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Comment ça va ce matin? C'est Thibaut sur Allergie. C'est mercredi, c'est le 9 septembre. J'ai tous vos préférés comme d'hab et j'ai aussi vos moments préférés de Manu. Manu qui débarque tout à l'heure à 5h55. 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

0: C'est Thibaut sur Allergie, vous là, oui, vous. Je sens que vous avez besoin de hit pour bien vous réveiller là, pour vous mettre la patate. Toujours un petit peu compliqué le matin là, histoire d'émerger un petit peu. Bon, heureusement qu'on est là, j'ai les plus gros hits, les plus grandes stars sur Allergie en ce mercredi 9 septembre, avec aussi l'horoscope énergie qui va arriver dans moins de 10 minutes. Et on va se marrer ensemble. On va se marrer pour bien démarrer votre journée ce mercredi 9 avec les meilleurs moments des Wouah Wouah, le meilleur de Manu sur Allergie. Si vous n'étiez pas avec nous hier entre 6h et 10h, et bien écoutez ce qui s'est passé.
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2: Vous nous appelez, vous avez envie de quelque chose, vous avez envie de parler de quelque chose, vous avez envie de réagir à ce qu'on dit dans l'émission, vous avez un coup de gueule, un coup de cœur. Oui, je sais quand je suis. Ça angoisse, Lorenzo. Vous nous appelez au 0870 42 48, on a Maëva qui est là. Bonjour Maëva.
3: Bonjour Manu, bonjour les Romains.
2: Qu'est-ce qu'on peut faire pour toi ce matin?
3: Moi, j'ai une petite question. Mon copain m'a demandé ce week-end d'avoir mon code de téléphone. J'ai refusé, ça l'a un peu énervé. Du coup, je voulais avoir votre avis parce que même si j'ai rien à cacher, moi, ça m'énerve qu'il me demande mon code.
4: Oh, je suis entièrement d'accord.
5: Ah, si, il faut
2: alors,
5: donner.
2: Bah, en fait, le truc qui est bizarre, c'est demander à quelqu'un son code.
6: Oui. Oui.
2: Que si, par exemple, toi, tu vas lui dire, tiens, en fait, si jamais je te donne mon code de téléphone, alors que le fait de demander, ça veut dire qu'il y a une raison pour
4: ouais,
2: laquelle
4: ou
2: il demande.
4: Ou alors, prends le téléphone. Genre, si tu veux voir un truc et je te le donne et que ça soit comme ça. Mais le code, carrément, le demander et tout, je trouve ça pas.
2: Parce que ça veut dire qu'à n'importe quel moment, il peut aller regarder le code.
4: Moi, j'aime
2: tout.
4: Pas.
5: Enfin, si elle a rien à cacher.
2: Oui, mais bien tu sais quoi oui. Quand tu cherches, tu trouves.
4: Ouais.
2: Mais
4: oui.
6: Et toujours un petit truc.
2: Je vais dire un truc. N'importe quoi. Je prends ton téléphone maintenant. Je cherche. Au bout d'un moment, je vais trouver un truc qui sera pas en fait un gros problème. Mais je vais dire ça, c'est un problème.
6: Ouais.
5: Après, c'est une question de confiance. Il est pas censé fouiller. Mais par exemple, si il a besoin de faire une photo avec son téléphone, autre, c'est bien d'avoir le code de l'autre. Nous, on partage nos codes avec mon mec. On
6: oui,
5: regarde jamais.
6: Mais fouille quand même.
5: Non, on regarde pas.
2: Mais pourquoi tu veux prendre une photo avec ton télé avec le téléphone de l'autre?
5: Parce qu'il a un meilleur appareil, par exemple.
2: Ah, ça oui, d'accord.
5: Il y a toujours. Non mais je sais pas. Ça peut être utile d'avoir le code de l'autre. Voilà, sans forcément fouiller derrière. Faut se faire confiance.
2: Ouais, mais c'est bizarre de le demander.
5: Peut-être. Ouais.
2: apparemment, Maria, les codes de tout, les trucs de son mec.
5: Vraiment tout.
2: Ah, d'accord, ok, d'accord.
5: Et je pense que je serais comme son mec, un peu vexé s'il m'avait dit non.
2: Mais... Ah d'accord. Mais tu fouilles?
5: Non.
2: Ça t'est jamais arrivé de fouiller?
5: Non.
2: Oh, non.
5: Avec celui actuel, non. Avec les anciens, oui, mais j'avais de bonnes raisons.
2: Ah, alors. Eh bien, c'est ça, on a toujours une bonne raison de fouiller. Merci Maëva de nous avoir appelé.
3: Merci Manu, bonne journée.
2: Bonne journée à toi. Sacha est là, bonjour Sacha.
7: Salut l'équipe, salut tout le monde.
2: Oh, salut à toi Sacha.
4: Voilà.
2: Je vous rappelle que nous sommes tous réunis ce soir pour participer au concours de qui aura la plus grosse voix sans respirer.
6: Tout à fait.
4: Oui, bonjour.
2: Il a déjà gagné à Amneville l'année dernière, classé numéro 3 dans son département. Il revient en troisième saison aujourd'hui. C'est Sacha, bonjour Sacha.
7: Bonjour Manu.
2: Oui, bonjour Sacha.
4: Ah, c'est une folie, genre.
6: Ça casse son basque.
2: Là, on a de la voix, là. Hein, on a...
7: Barry White, c'est moi.
4: Ça fait quelque chose quand même.
5: C'est pas mal.
4: Ouais, ouais.
2: Vous aimez bien la grosse voix?
4: Marion et moi, on est comme des...
2: Ah oui?
5: Ouais, c'est ça, c'est Green Flag, ça, tu vois. C'est
6: ah bon, écoute, on va continuer comme ça aussi. Alors,
2: je veux bien continuer, mais moi, je vais crever, là. Parce que, je peux plus respirer.
7: Moi, je vais juste à respirer, normalement. Donc,
2: mais attends, tu bosses avec ta voix ou pas du tout, Sacha?
7: Pas spécialement, non.
2: Mais attends, tu pourrais faire des voix.
4: Ah ben ouais.
2: Vas-y, dis Manu sur Énergie.
7: C'est Manu sur Énergie.
2: C'est pas mal, hein.
4: Ça
2: pas mal,
4: déchire.
5: Ouais. Il fait voix off un peu. Je vois bien en générique de film. C'est très bien.
2: Dans un film aussi, genre en double. Tu peux dire bouge pas, McDermott.
7: Bouge pas, McDermott.
4: Oui, wow. Ça le fait le fou.
2: Pose ton flingue, McKenzie.
7: Pose ton flingue, McKenzie.
4: Ouais.
2: Putain, Sacha, faut que tu fasses du doublage de film.
7: Ah, j'y ai déjà pensé, on me l'a déjà dit même. Et je trouve que c'est. Je suis un peu flemmard, donc aller jusqu'à faire les.
4: Bah, t'as juste à parler.
7: Les démarches.
4: Non, mais c'est le summum de la flemme, là. C'est... Non,
7: oui,
4: c'est...
7: complètement.
2: Parce qu'il faut aller dans les studios.
4: Ah oui.
2: Il faut lire et tout. Il faut faire les tests.
7: Moi, j'ai arrêté au CP, hein, leur lire.
2: Bon, c'est bien compliqué, là, Sacha.
4: Allez.
7: Oui. Ah, bon. C'est pas d'effort, désolé.
2: Tu nous appelais pourquoi?
7: Parce que j'ai un coup de gueule à passer, moi. Ouais. J'en ai marre de ceux qui envoient des vocaux là de plus de 2 minutes. C'est juste pas possible. C'est pas possible.
4: Bah, faut mettre en x2 et puis ça réduit. Hein.
2: Non, mais même. Non,
7: alors, mais après, j'ai l'impression de parler avec Alvin et les Chipmunks, quoi. Donc,
2: non, moi, je refuse d'écouter en x2. Parce que ça veut dire que c'est moi qui dois subir le long message. Je n'écoute pas les vocaux. Ma femme fait des vocaux.
4: Oui.
2: Des fois, c'est 1 minute 30. Mais il y en a 3 à la suite.
4: Oui.
2: Parce que j'ai posé. Ah, j'ai oublié de te dire rien. Et bien maintenant, je les écoute plus.
4: Ah.
2: Non, je lui dis fais les petits vocaux.
6: Non mais c'est bien s'il y a plein de trucs à dire, comme ça t'as tout d'un coup,
4: oui.
6: T'interagis pas avec une vraie discussion et t'es, voilà.
5: Non mais on s'appelait alors.
2: Tu m'appelles, oui. Bah oui mais à la limite, on s'appelle, bah quoi, voilà.
5: Bah si, ça va ça, plus vite.
6: Non non justement parce que tu pars sur un truc, c'est une discussion et tout, après interminable. Ouais.
2: Le vocal c'est égoïste en plus.
4: Oui.
2: Ouais. Non mais vraiment, ça, j'aime bien. C'est, je me débarrasse du truc et je t'en fais un vocal et puis je m'en fous de savoir si ça met 12 minutes.
4: Oui.
2: De toute manière.
6: Oh mais c'est à ça que ça sert, c'est bien.
4: Et au moins tu peux me répondre quand tu veux, genre je suis pas agressé par un coup de téléphone.
2: Et puis en plus ma femme sur ses vocaux, elle parle à d'autres personnes en même temps.
4: Oui.
2: Elle me fait un vocal. C'est au pire moment, genre à la caisse du supermarché. Oui, donc j'avais pensé à ça. C'est oui, alors allez, je vais payer avec une carte. Et donc, ce qui serait pas mal, c'est d'inviter aussi Michel. Il sera là. Et... Quoi, elle ne passe pas? Ah, attends. Attends, je te laisse un autre vocal après. Putain.
4: Ah, je suis comme ta femme, moi, je la soutiens à fond là-dessus.
2: Ça me fatigue. Sacha, merci beaucoup de nous avoir appelés.
7: C'est avec grand plaisir. Passez une bonne journée.
2: Plaisir partagé.
4: Oh là là.
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0: J'ai que des hits numéro 1 pour vous comme d'hab ici sur Énergie. Ils sont de retour dans une minute et juste avant du coup.
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0: On est mercredi, c'est le 9 septembre et c'est parti pour votre horoscope sur Énergie. Les béliers pour commencer. Même si le boulot vous frustre un petit peu en ce moment, accrochez-vous. Vous verrez que bah, c'est juste passager quoi. Ça va bien se passer après pour la suite. D'ici la semaine prochaine, normalement ça devrait aller. Les taureaux, vous serez... vous serez charmeur hein, si vous êtes célibataire, vous allez plaire. Les gémeaux, si vous êtes en couple, vous allez avoir des bonnes relations avec votre chérie. Aujourd'hui, ça va bien se passer. Les cancers côté travail, vos projets sont au top. Apparemment, ça avance plutôt bien. Les lions, vous serez hyper serein avec votre chérie. Et même si vous êtes célibataire, franchement, ça vous va très très bien. Les vierges au travail, votre créativité est carrément la bienvenue aujourd'hui. Voilà, si vous avez des idées, franchement, n'hésitez pas à les proposer. Les balances, vous avez toutes les cartes en main pour séduire si vous êtes célibataire. Ou alors faire plaisir aussi à votre partenaire si vous êtes en couple. Les scorpions au travail, avancez sans rester bloqué dans le passé, c'est important. Les sagittaires, vos proches vous font du bien. Voilà, vous serez entouré de votre famille, de vos potes et vous avez besoin de ça surtout en ce moment apparemment. Les capricornes, si vous êtes célibataire, vous allez avoir envie de trouver du sérieux. Les verseaux, si vous êtes en couple, franchement RAS, hein, tout va bien pour vous, ça se passe très très très bien, vous êtes hyper amoureux. Et enfin pour finir, les poissons, au travail, va falloir être hyper efficace et surtout vous allez vous sentir utile en équipe. Donc ça c'est cool, voilà, vous êtes vous aimez bien en tout cas l'esprit d'équipe, tout ça, ça va bien se passer pour vous. Je vous mets comme d'hab l'intégralité de votre horoscope, signe par signe, comme d'hab, en podcast direct sur l'appli.

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1: 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Pendant que je vous passe les meilleurs moments de Manu sur LRJ, on y va.
2: Manu sur LRJ. On écoute vos messages. Les messages vocaux que vous nous envoyez. On a une application, si vous le savez pas, je vous le dis. Une application, c'est l'application Manu sur LRJ. Vous pouvez nous écouter en direct, vous pouvez écouter les podcasts, vous pouvez jouer, gagner des cadeaux sur l'application. Il y a une Nintendo Switch 2 à gagner. Wow. Il y a une version sur l'application du jeu des 5 mots. Et il y a la Nintendo Switch 2 à gagner. Et vous pouvez, évidemment, nous envoyer des messages vocaux à tout moment, quand vous en avez envie. Vous avez envie de partager quelque chose avec nous, vous n'êtes pas content, vous voulez réagir à ce qu'on dit dans l'émission. Message vocal sur l'application Manu sur LRJ. On en a eu ce week-end pas mal. On en écoute quelques-uns.
3: Oh ben voilà Manu, comme tu peux l'entendre, ben on est samedi soir, on est fin de soirée. Il y a cette magnifique chanson qui résonne avec les gens qui sont super justes. C'est génial. Et bisous à tous.
2: Bien sûr,
4: meilleure soirée.
5: Le premier de la saison.
2: Mais c'est exactement. À un moment, je trouvais ça tellement drôle que tout le monde nous en envoyait tous les week-ends, tout le temps. C'était Radio Connemara. Allez, encore un message.
6: C'était juste pour vous dire que ce matin, j'ai réussi à changer l'ampoule de ma voiture toute seule. Voilà. C'est pas grand-chose, mais je suis trop fière de moi. C'est ma petite victoire du jour.
2: Mais bravo à toi, c'est pas mal. Mais bien sûr,
5: tu peux être fier. Parce que bravo.
2: Dans la vie comme ça, il y a des ampoules. Quand ça pète, tu sais pas où aller en demander. Moi, dans ma salle de bain, j'ai deux trucs au-dessus du miroir, deux petites lumières. Il y en a à gauche, elle allume encore. À droite, elle allume plus. Mais
7: Tu changeras jamais.
2: Je sais même pas comment démonter le truc.
4: C'est compliqué, ouais.
2: Ouais, c'est un truc long. Je vais refaire la salle de bain. Ouais, je vois pas de ce que je vais faire l'autre. Allez, encore un message.
8: Puis pour vous dire que l'info de Lorenza, elle est un peu bidon, comme quoi la couleur bleue, c'est la couleur préférée des personnes avec le plus gros QI, puisque je suis HPI et ma couleur préférée, c'est le rouge. Voilà, gros bisous.
2: Et bim. Et puis elle t'a pas pris d'eau en plus.
5: Et moi, c'est le rouge, ok. Je suis méga intelligente. Donc,
2: elle est HPI, d'accord.
5: Oui, mais.
2: Bah
5: oui,
2: quoi.
5: Ok.
2: Bah ouais, t'as dit que le.
5: Ah bah qu'elle le prouve d'ailleurs.
2: Le combat.
5: Je l'attends.
2: Tu nous renvoies un message vocal et on organise un combat de boxe.
5: Ouais.
2: Qui sera HPI et qui aura raison sur la couleur? Parce qu'elle nous avait dit que le bleu, c'était la couleur préférée des gens intelligents.
4: Ouais.
2: En tout cas, ça marchait avec nous, hein, puisque c'était pas le bleu.
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0: Vous êtes sur LRJ, c'est Thibaut, et comme dirait un grand philosophe, le mercredi c'est comme si vous étiez en haut de la colline, vous avez juste à la descendre pour arriver directement au week-end. C'est Manu qui l'a dit, eh, bah, j'aime bien cette phrase, j'aime bien cette belle métaphore là. Mercredi 9 septembre, j'espère que tout va bien, direction le taf là, ou peut-être déjà au boulot ce matin, vous avez choisi LRJ, bah vous avez bien fait, j'ai que des hits numéro 1, que des stars que vous aimez, comme d'hab ici, avec aussi les meilleurs moments de Manu. Manu 6h-10h tous les jours avec vous sur LRJ.
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2: On fait le petit jeu de Mario.
3: Allez.
2: Franchement, ça peut être bien. Le principe est simple. On complète cette phrase. Je suis pas vieux, mais.
4: Ouais.
2: Et Marion, elle en a un. C'est du haut niveau.
3: Je suis pas vieille, mais cet été, j'ai testé le brushing avec bigoudi.
2: Voilà.
5: Bah, moi, ça me choque pas.
3: Bah oui, ça revient.
5: Ça revient à la mode, c'est grave la mode. Moi, je vois que des meufs de moins de 30 ans faire des bigoudis sur TikTok.
2: Mais je sais même pas encore. Tu le fais chez toi?
3: Oui, tu le fais chez toi. Alors, ce qui est bien, c'est que c'est sans chaleur, donc ça protège le cheveu. Par contre, faut l'assumer la tête. Et là, je l'ai pas du tout.
2: C'est ça, le truc.
3: Mon mec, il m'a vu, il a dit bah non, en fait, plus jamais.
2: C'est pas possible. Pour moi, une femme avec des bigoudis, c'est dans un film des années 50.
3: Bah,
4: c'est ça, ouais.
3: Bah, c'est exactement les mêmes.
5: Oui,
3: hein.
5: Oui, oui.
3: T'en as partout sur la tête et ça fait un petit volume. Après.
2: Et je vais dire un truc, je ne sais même pas à quoi ça sert les bigoudis. Enfin, le nom qui est super drôle,
3: ouais.
2: Bigoudi.
3: Oui.
2: Mais sinon.
3: Bah, ça donne du volume aux cheveux en fait. Tu les enfiles, tu les enroules autour du petit cercle.
2: Hein,
3: et du coup, ton cheveu il prend un peu le pli et après, voilà.
5: Ça fait un brushing, c'est beau quoi.
3: Petit volume quoi.
4: Oh là là, oh,
2: d'accord.
3: Non, mais je le referai pas. J'ai pris un coup de pelle bassie. Je me suis vue, j'ai dit non, voilà. Et des bigoudi, c'est pas possible.
2: Je suis pas vieux, je suis pas vieille, mais. Allez, on y va, on complète cette phrase. Qui commence? Lorenza?
5: Ouais, je suis pas vieille, mais j'adore flâner dans les rayons de chez Darty et Ikea, mais même employer le mot flâner, je pense que voilà. Ce...
2: Oui, ouais,
5: ça me rend ça. Que... Même
2: alors,
5: si je dois rien acheter.
2: Dans le même style, je suis pas vieux, mais parfois, quand je marche comme ça.
4: Ah, allez, les mains dans le dos.
5: Non, c'est pas possible. Là, c'est le début de la fin, les mains dans le dos.
4: Légèrement penché en avant.
2: Les mains dans le dos, ça m'est arrivé plusieurs fois. Oh. Et quand tu prends conscience que t'as les mains dans le dos quand tu marches, tu fais wow.
5: C'est grave.
2: Et tu regardes si les gens t'ont vu. C'est vraiment un truc
3: de vieux.
5: C'est vrai.
2: Flâner les mains dans le dos.
5: Ouais. Oh. La totale.
2: Oh là là. Sandra est là avec nous. Bonjour Sandra.
6: Bonjour. Bonjour Manu. Bonjour l'équipe. Ça va?
2: Très bien. Tu n'es pas vieille, mais quoi, Sandra?
6: Alors, je suis pas vieille, mais je râle quand la musique est trop forte au resto, quoi. Franchement.
2: Oh, bah oui.
3: Bien sûr.
4: Ah oui, t'entends pas ce que tu manges.
6: Ce qui est marrant. C'est clair. Non,
2: mais c'est vrai, mais avant. Plus il y a du bruit, plus t'es content dans l'endroit où tu vas.
6: Ouais, ça met l'ambiance et tout, mais au bout d'un moment.
2: Ben voilà, et après tu peux plus. C'est comme les restaurants festifs. Tu sais qu'ils se transforment en bas.
4: Bah, ouais, une fois par an.
3: Oui.
4: Ah, c'est bon.
2: Voilà, t'es pas vieux, mais bon. Merci beaucoup, Sandra, de nous avoir appelé. On te souhaite une belle journée. Je suis pas vieux, je suis pas vieille, mais. Jeff.
4: Je suis pas vieux, mais je viens d'ouvrir mon premier plan épargne retraite.
3: Oula.
4: La semaine dernière, je suis très fier.
3: Oui.
2: J'ai mieux que ça.
4: Oula.
5: Qu'est-ce que t'as?
4: Bouge pas, bouge pas.
3: Non.
4: C'est que lui, il est déjà à la retraite. C'est
2: je suis pas vieux, mais j'ai téléchargé l'application retraite.
3: Oh là là!
4: Ah, tu vois? T'as tes points tous tes trimestres?
2: Ouais.
4: Il t'en manque un peu.
5: Ouais, ça m'angoisse rien que de vous entendre parler, j'ai une boule dans le ventre.
2: Mais c'est incroyable.
5: Ouais.
2: Tu tapes, machin, tu t'identifies, il te retrouve tous tes trucs de boulot.
4: J'avais oublié, moi, les trucs il y a 30 ans.
2: C'est, ah, t'as l'impression d'avoir une vie, mais de dingue.
5: Ok.
2: Voilà. Ah, t'as vu, t'as envie maintenant.
5: Non.
2: T'as envie de télécharger l'application retraite. T'as envie. Et il te dit à partir de quand tu peux prendre ta retraite, à partir de quand le taux complet et tout machin. Il y a un côté angoissant.
5: Ouais, mais en fait c'est ça. Je suis un peu stressée d'entendre ça en fait. Non,
2: ouais, il y a un côté angoissant, mais non, ils sont. Je sais pas comment ils ont toutes ces infos.
4: C'est fou.
2: Mais premier boulot, c'est incroyable. Hélène est là avec nous. Bonjour Hélène.
7: Salut toute l'équipe.
2: Bienvenue sur LRJ. Tu n'es pas vieille Hélène, mais.
7: Je suis pas vieille, mais j'ai quand même dû grossir la police sur mon téléphone.
4: Ah oui,
5: c'est rien ça.
2: Alors, celle qui dit c'est rien ça, c'est Lorenza, parce qu'elle, elle a grossi sa police sur son ordinateur.
5: Ouais. Ça va, là je suis à 150, ça va, je trouve.
2: Non, c'est énorme ça, 50.
5: Mais j'étais à 200.
2: Mais va chez l'ophtalmo.
5: Tu sais que j'ai même des auditeurs qui m'envoient des messages. Va chez l'ophtalmo, j'ai l'impression que j'ai plein de darons et darons qui me.
2: Mais non, mais 150%, il y a un moment. T'es... Tu sais quoi, même les taupes, elles voient mieux que toi.
5: C'est vrai.
2: Mais oui.
5: Je vais y aller.
2: Et en plus, tu vas te régaler. T'aimes la mode, t'aimes le style. Tu prendras des lunettes.
4: Bah
2: et tout.
4: Ouais.
5: Ah non.
4: Ici, sur le
3: boulot. Allez, ça t'ira bien.
5: Oh, non, je suis pas du tout sûre.
2: Mais bon, c'est quoi? Elle est dans le déni de l'âge.
5: Je veux pas.
2: Merci beaucoup, Hélène, de nous avoir
7: appelés.
1: Décideur.
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raconte quelque chose sur mon couple que moi-même j'ai mis beaucoup de temps à m'avouer. Mais je pense que ça pourrait être libérateur.

C'est Thibaut sur Allergie, on va faire un point sur votre météo dans 5 minutes. En ce mercredi 9 septembre. J'espère qu'il va faire beau. Ouais, comme ça on est toujours dans le mood de vacances, le mood d'été. Ouais, j'ai pas envie de partir de ça en tout cas moi perso. Les hits numéro 1 sont là juste avant sur Allergie comme d'hab.

0: Salut tout le monde, bienvenue sur NRJ, c'est Thibaut. Vous êtes en route pour aller au taf, peut-être que vous êtes déjà au boulot, bah merci d'être là quoi qu'il arrive.
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0: On y va pour votre météo, je vous l'ai promis, en ce mercredi 9 septembre, qu'est-ce que ça va donner? Alors, il va y avoir un peu de flotte, ouais. De la flotte si vous êtes du côté de l'Alsace, ouais, pour vous cet après-midi, de la flotte aussi à Nice, de la flotte aussi à Biarritz, de la flotte aussi en Bretagne. Si vous êtes plutôt vers le centre de la France, ça va, vous allez bien vous en sortir. Si vous êtes à Bourges notamment et à Vichy, ça va être grand soleil pour vous. Grand soleil aussi si vous êtes à Amiens. Côté température, il va faire 20 degrés cet après-midi à La Rochelle, 18 si vous êtes à Chaumont, 19 à Strasbourg, 18 à Lille, 28 à Ajaccio. 20 degrés du côté des Rennes et 19 si vous êtes à Rouen cet après-midi. Les hits numéro 1, je les ai tous pour vous et je les passe tous comme d'hab ici. 7-7-24-24, il n'y a que des stars NRJ pour vous comme d'hab. Et avant, c'est les meilleurs moments des Wouah, le meilleur de Manu sur NRJ.
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2: Nous allons parler de petites économies. Il y a Jeff qui a une histoire, je vous le disais, ouais. Avec une petite économie. C'est un pote à toi, c'est ça?
3: C'est un pote à moi. Je suis allé boire un café chez lui le week-end dernier. Tu vois, j'étais pas loin de chez lui, donc je l'appelle, on se voit. Et en fait, il nous a fait un café, mais avec deux fois la même capsule. Elle a mis la capsule et elle fait deux cafés avec. Et il fait pareil avec les sachets de thé. Il fait deux ou trois thés avec un sachet. Et alors que dans la vie, il est pas du tout radin. Je le connais, toi. Il a le cœur sur la main.
4: Ouais,
3: mais au niveau du café et du thé, il est comme ça. C'est ses petites économies à lui, quoi.
4: Non, c'est un move de rein un peu. Ah ouais.
3: Alors moi, ça me dérange pas. J'aime bien le café mauvais, donc.
2: Mais après, attends. Tu peux régler la dose de café. Donc si tu règles la dose de café sur l'espresso à grande, oui, tu fais deux cafés comme ça.
4: Oui,
2: ça
4: mais
2: fait deux cafés, les cafés, je voilà quoi.
4: Je suis d'accord avec toi, mais là il parle carrément de réutiliser et tu bois du thé, donc tu sais ce que c'est. Les sachets de thé, tu le réutilises aussi.
3: Oui, mais si t'as pas encore bu dedans, c'est pas grave si ça transvase d'une tasse à l'autre.
5: Non mais attends, tu peux le faire tout seul, mais pas quand tu reçois du monde.
4: Ouais, franchement,
3: ouais,
4: c'est gênant.
3: Un pote, on s'est déjà vu tout nu, donc ça va, on pas de souci.
4: Ah oui.
2: Alors attends, quel est le rapport entre se voir tout et avoir le même sachet de thé?
3: C'est pour prouver
2: qu'on
3: est intime dans la vie.
2: Mais on voulait pas le savoir, ça, en fait.
3: Ah, pardon, moi, je me lâche.
2: Oula. Est-ce qu'il y a des trucs sur lesquels vous faites des petites économies, honnêtement?
4: Ouais.
2: Des petits trucs où vous vous dites, bon, je le fais, mais c'est pas très joli. Marion?
5: Moi, quand j'ai quasiment plus de liquide vaisselle, je rajoute de l'eau dans la bouteille et ça le fait tenir, mais facile, 10 jours de plus. Hein. Technique qui marche avec le shampoing, le gel
4: douche,
5: la lessive quasiment.
2: C'est ce que j'allais te dire. J'ai tenu quelques jours, vraiment, j'avais l'impression d'être dans Koh-Lanta avec mon shampoing, moi.
5: Oui, mais c'est bien, ça permet d'économiser, pardon.
2: Tu rajoutes de l'eau, tu secoues, ça fait des bulles, tu te dis c'est bon, il y en a encore.
5: Exactement.
2: Ouais, bien sûr. Oh, ça marche. Lorenza, petites économies?
6: Oui, quand je vais acheter un petit truc en pharmacie ou chez Sephora, j'essaie toujours de gratter des échantillons en plus, ce dont j'ai besoin et tout ça, c'est pas mal.
2: Et tu leur demandes?
6: Bah, s'ils me donnent pas, je dis, ah, c'est dommage et tout, je voulais vraiment tester. Enfin, je sais pas si vous avez des échantillons, mais ça m'intéresserait d'en savoir un peu plus sur cette crème. Après, je pourrais peut-être l'acheter et tout. Et je me barre. Voilà.
2: Est-ce que, honnêtement, les échantillons, tu les utilises vraiment?
6: Eh ben, pas tous.
2: Voilà. Tu sais quoi?
6: C'est que
2: les échantillons,
6: c'est une petite pochette. Ouais, tout voilà.
2: Tu te dis, si je pars en week-end.
6: Au cas où. Voilà,
2: voilà, c'est plus exactement. Petit. C'est exactement la même chose comme les sauces ketchup de McDo que tu récupères, c'est
6: exactement.
2: Ça.
6: Exactement.
2: C'est le ça. Même truc, bien sûr. On a tous des petites sauces et on a tous des petits échantillons qu'on n'utilise pas. Mais les fameux, au cas où, bien
5: évidemment.
2: C'est comme les baguettes chinoises que tu as en trop quand tu commandes des sushis, par exemple, que tu gardes en disant, j'ai des baguettes chinoises au cas où j'ai envie de manger mon petit-déj avec demain. Voilà, voilà, voilà, bien sûr. Pourquoi vous faites des économies? On a Julie qui est là. Bonjour Julie.
7: Bonjour Manu, bonjour les Wouah.
2: Bienvenue sur NRJ Julie, sur quoi tu fais les petites économies?
7: Alors moi quand je reçois un cadeau et qu'il est emballé, je recycle en fait le papier, je fais tout doucement pour l'ouvrir et je garde même les pochettes cadeaux pour pouvoir les redonner.
5: Ah bah bien sûr.
4: J'ai déjà fait aussi.
5: Ah oui, moi aussi.
2: Alors moi je déchire trop rapidement les trucs, ça me saoule délicatement.
4: Oui, mais si elle est jolie, tu fais attention parce que tu te dis ah, pas mal ça peut ça après. Alors, et là tu ouvres précautionneusement. Non.
2: La pochette, j'avoue, oui.
4: Ah oui, bah oui.
2: Ah oui. Tu l'ouvres, tu la gardes.
4: Ouais, ouais.
2: Ça, honnêtement, ça a toujours dépanné.
4: Bien sûr.
2: Ça, c'est vrai. J'avoue là-dessus. Tu dois partir, t'as le cadeau, tu fais merde, dans quoi je le mets? Et t'as la pochette surprise. Marion?
5: J'ai déjà fait un truc vraiment de rat. Pour le coup, j'ai offert le cadeau dans la pochette et j'ai récupéré la pochette.
4: Non.
5: Bah oui, c'est bon, il y a plein de cadeaux à faire.
2: Ça va être plus difficile, ça va être difficile de battre Marion sur ce coup-là. Waouh! Oh, le combo!
5: Ouais.
2: Merci beaucoup, Julie, de nous avoir appelé. On te souhaite une belle journée. Vinciane est là. Bonjour, Vinciane.
8: Bonjour, l'équipe. Bonjour, Manu.
2: Sur quoi tu fais les petites économies, Vinciane?
8: Dès que je vais à l'hôtel, dans des Airbnb, ou peu importe, dans les logements que je paye, je récupère tout ce qu'il y a à récupérer. Bah, du gel douche, des shampoings, du café, des touillettes, du sucre.
2: Ah oui, là, la touillette, on monte d'un cran quand même. Parce que autant les gels douche, bon, les trucs comme ça va. Mais enfin, la touillette. Mais à quel moment tu vas utiliser une touillette chez toi?
8: J'ai déjà été en galère de sucre et de touillette quand j'ai pris un café dans une machine qui ne m'avait pas donné. Et franchement, j'étais trop contente d'avoir mon petit sucre dans mon sac et ma petite touillette.
2: Bah oui.
6: Ah, les gars,
2: ah oui, dans son sac, oui. Mais dans le sac en fait de Vinciane, tu demandes du gel douche, elle te le sort. C'est quoi? Elle a même le petit chapeau de douche là, transparent.
8: Quand même pas.
2: La petite Charlotte, elle est comme ça, Vinciane. Belle journée, merci beaucoup de nous avoir appelés.
8: Merci.
2: Il y a Briac qui est là, on a le temps de le prendre. Bonjour Briac.
9: Ouais, salut la team.
2: Bienvenue sur Énergie Briac, sur quoi tu fais les petites économies?
9: Alors bah moi je garde les bouteilles d'eau vide pour récupérer les brandations sur le marché. C'est 2 centimes par bouteille, mais
2: bah
9: je
2: kiffe. Oui. Ça c'est bien ça.
6: Ah c'est bien. Bah attends, mais je savais pas ce truc.
2: Alors
6: je pas.
2: Ça recycle, mais j'étais pas au courant qu'on récupérait les centimes quand on ramenait les bouteilles.
3: Ouais, c'est des petites machines.
9: Oui, tu mets ta en bouteille fait c'est un bon d'achat. Ça te sort au bon d'achat et après tu payes à la fin tes achats au supermarché, t'as déduit, bon bah voilà, des fois je peux monter jusqu'à pratiquement 1€, 1,50€, bon
6: mais
9: bah voilà.
6: Mais c'est génial, enfin, 2 centimes c'est quand même pas cher.
9: Bah, il faut pas mal de bouteilles pour récupérer.
2: Oui, oui. Il a faut... Il a récupéré 450 000 bouteilles, 3,50€, ouais bon c'est pas... Jeff?
3: Non, parce qu'ils font aussi la même machine pour les petites pièces jaunes. Si on a plein de petites pièces dans l'entrée de la maison et t'as les magasins, en fait tu vides tes pièces jaunes dans une machine et il te la compte et il te donne un bon d'achat à la place, quoi.
6: Ah, c'est trop
3: je me suis fait 100 balles la dernière fois.
6: Quoi?
3: J'avais 100 balles que j'ai économisé depuis.
2: 100 euros?
3: Mais pratiquement, ça faisait au moins 20 ans que c'était dans un vide-poche dans l'entrée de ma maison, tu vois.
2: Et ouais, Jeff, plein, quoi.
3: Ouais.
2: La dernière fois que t'as fait le ménage chez toi. Merci de nous avoir appelé, Briac.
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0: C'est Thibaut sur Allergie, c'est mercredi, c'est le 9 septembre. J'ai tous vos hits préférés comme d'hab ici pour bien vous réveiller, là, pour vous mettre la patate. Ça revient dans 3 minutes et avant, c'est l'info du jour. Et on va parler jeux vidéo, tiens, si vous aimez ça. Parce qu'aujourd'hui, à 16h, heure française, il va y avoir une sorte de keynote. Ouais, keynote spéciale Nintendo. Apparemment, il devrait annoncer plusieurs choses. Peut-être concernant Zelda, parce que Zelda a fêté ses 40 ans hier. Et peut-être des nouvelles consoles. Je sais pas trop. Écoutez, à voir, hein. Mais ça sent plutôt bon, c'est au courant. 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

0: Vous êtes quel signe astro, vous? Bah, rendez-vous dans moins de 10 minutes ici sur LRG pour savoir ce que je vais dire sur votre horoscope. 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Voilà, d'ailleurs, vous êtes de plus en plus nombreuses et nombreux à l'écouter en podcast, donc ça fait trop plaisir. L'horoscope LRG dans 10 minutes. Avant ça, j'ai vos hits préférés et avant ça encore, j'ai les meilleurs moments pour vous de Manu. Vos moments préférés de Manu sur LRG. 6h-10h avec vous.
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2: Il est temps de s'apprendre des choses. Voici comme chaque jour les infos aléatoires du monde. Qui veut commencer?
3: Allez,
2: Lorenza, allez, apprends-nous quelque chose.
3: En Angleterre, il existe un championnat du monde de grimaces.
4: Ah ouais.
3: Et c'est officiel.
5: Mais non,
2: c'est rigolo.
3: Chaque année, depuis 1852, donc ça date, ils mettent leur tête dans un espèce de collier de cheval. Et le but, c'est de faire la pire grimace possible à l'intérieur de ce collier. Et après, il y a un gagnant qui est élu, qui gagne un vrai trophée, quoi.
2: C'est quoi un collier de cheval?
3: Bah, c'est un gros collier en cuir où tu le passes, mais là tu c'est juste pour encadrer ta tête en fait.
2: Ah d'accord, ok.
3: C'est un peu cringe, okay. Ouais, ouais. Exactement.
2: Non mais non, c'est pas gênant de passer derrière des gens en faisant des grimaces. Mais non, pourquoi normal. Non, pas du tout. Après, t'as des trucs spéciaux. Le air guitare, c'est pareil. Hein.
3: Oui, mais voilà, tu vois le cri de la mouette. Enfin, on a de tout. Hein.
2: Le cri de cochon. Non, voilà. C'est fou. Hein.
3: Voilà.
2: On devrait faire des Jeux Olympiques, des jeux cringe.
3: Ouais.
2: Franchement, on pourrait se marrer. Marion, quelque chose à nous apprendre?
4: Au Moyen-Âge, même les cochons passaient au tribunal. Et oui, certains animaux étaient réellement jugés et parfois, c'est horrible, hein, mais condamnés à mort.
3: Oh non!
2: Bon, la vache, il faisait quoi comme bêtise?
4: Bah, mais je pense qu'ils pensaient. S'ils détérioraient un parterre ou ce genre de choses, quoi.
3: Oh, c'est horrible.
2: Mais c'était pas parce qu'on pensait qu'ils étaient genre possédés?
4: Non, non, pas forcément. C'est parce que, par exemple, si t'as ton cochon qui a mangé la poule du voisin, bah, tu peux être jugé.
2: Oh
4: et ouais, et son maître défend l'animal en question et il peut être condamné à mort.
2: Oh
4: ouais.
2: Non!
3: Tout ça fou!
2: Ouais, oh là là!
4: Ouais, c'est dur, je sais.
2: Ah, le Moyen-Âge, ça avait pas l'air rigolo, rigolo.
4: Ah, non, non.
2: J'ai vu deux, trois films.
4: Oula. Ouais.
2: C'est pas. Les Vikings non plus, hein. Ils avaient pas l'air malin.
5: Non.
2: Wow. J'avais quelque chose à nous apprendre.
5: Est-ce que vous savez ce que c'est qu'une antonomase?
4: Non.
2: Bien sûr.
5: Tu sais tout, c'est normal.
2: Ah, mais moi, au petit déjeuner, j'en prends régulièrement.
5: C'est quand un nom propre ou un nom de marque devient le terme générique de l'objet. Tu vois, par exemple, un frigo. Frigo, à l'origine, c'est une marque.
2: La fermeture éclair.
3: Chopalin.
5: Bah, par exemple. Voilà.
2: Oui.
5: Et ben ça marche aussi avec jacuzzi. Jacuzzi en fait c'est le nom d'un mec, d'un italien qui s'appelle Candido Jacuzzi. Un jour il a mis une pompe dans sa baignoire, il fait si rigolo les bulles. Mais et non. Il a créé le jacuzzi.
3: C'est
5: bien ça. C'est juste ça. Le mec s'appelle Jacuzzi, son nom de famille.
2: Mais nous avons. Alors je savais pour fermeture éclair, je savais pour sopalin aussi.
5: Ouais.
2: J'ai appris pour jacuzzi.
5: Bah tu vois.
2: Et j'ai appris le mot antonomase. Jacuzzi. je vais vous dire quelque chose et peut-être que ça va vous parler. Il existe des manuscrits médiévaux qui sont remplis de dessins de chevaliers qui combattent des escargots géants. Est-ce que vous avez déjà vu ça?
4: Ah non.
3: Alors non, jamais.
5: Non.
2: Eh ben, en fait, ce sont des. Mais il y en a un paquet. Hein. C'est des dessins de chevaliers. Ils sont en train de combattre des escargots géants. Et le truc, c'est qu'il n'y a aucune explication claire à ça.
5: C'est pas du tout.
2: Les chercheurs ont cherché. Alors, il y a des théories sur les escargots, genre ça représente quelque chose, ou voilà, blablabla. Mais il n'y a aucune explication sûre et claire pourquoi. Et si ça se trouve, il y avait des escargots géants qui se battaient contre les chevaliers à l'époque.
3: Ah ouais.
5: C'est énorme.
2: Et ouais, ils n'avaient pas de tribunal comme toi.
4: Ouais.
2: Voilà.
3: C'est ouf.
2: Ce sont les infos aléatoires du monde qu'on peut apprendre. Bien sûr, dans 2 minutes, vous aurez tout oublié, mais c'est pas grave. Pendant quelques secondes, on s'est senti intelligent. Marion, tu te rappelles du mot que Jeff nous a appris?
4: Oui, antonomase.
2: Oh, allez, bien.
3: Oui,
2: alors, bravo.
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0: J'ai que des bangers pour vous comme d'hab, que des hit bangers sur LRJ qui sont de retour dans une minute, mais juste avant.
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0: On est mercredi, c'est le 9 septembre et c'est parti pour votre horoscope sur LRJ, les béliers pour commencer. Même si le boulot vous frustre un petit peu en ce moment, accrochez-vous, vous verrez que bah, c'est juste passager quoi. Ça va bien se passer après pour la suite. D'ici la semaine prochaine, normalement ça devrait aller. Les taureaux, vous serez charmeur hein, si vous êtes célibataire, vous allez plaire. Les gémeaux, si vous êtes en couple, bah, vous allez avoir des bonnes relations avec votre chérie. Aujourd'hui ça va bien se passer. Les cancers côté travail, vos projets sont au top, apparemment ça avance plutôt bien. Les lions, vous serez hyper serein avec votre chérie, et même si vous êtes célibataire, franchement ça vous va très très bien. Les vierges au travail, votre créativité est carrément la bienvenue aujourd'hui. Voilà, si vous avez des idées, franchement n'hésitez pas à les proposer. Les balances, vous avez toutes les cartes en main pour séduire si vous êtes célibataire, ou alors faire plaisir aussi à votre partenaire si vous êtes en couple. Les scorpions au travail, avancez sans rester bloqué dans le passé, c'est important. Les sagittaires, vos proches vous font du bien. Voilà, vous serez entouré de votre famille, de vos potes, et vous avez besoin de ça surtout en ce moment apparemment. Les capricornes, si vous êtes célibataire, vous allez avoir envie de trouver du sérieux. Les Verseaux, si vous êtes en couple, franchement, RAS, hein, tout va bien pour vous, ça se passe très très très bien, vous êtes hyper amoureux. Et enfin, pour finir, les poissons, au travail, va falloir être hyper efficace, et surtout que vous allez vous sentir utile en équipe. Donc ça c'est cool, voilà, vous aimez bien en tout cas l'esprit d'équipe, tout ça, ça va bien se passer pour vous. 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

0: ça va ce matin? C'est Thibaut sur Allergie, on est mercredi, c'est le 9 septembre à 5h55, je vais vous laisser avec Manu. Manu et les Ouin-Ouin, et bah, peut-être que là vous conduisez, vous nous écoutez, c'est trop cool. Mais du coup, quand vous allez arriver au boulot, il va falloir mettre Manu encore hein. Avec l'appli Énergie, peut-être l'enceinte Bluetooth au taf. Franchement ça passe trop trop bien. Manu, Lorenza, Jeff, Marion, les Ouin-Ouin arrivent à 5h55. Et puis avant ça, pour vous mettre déjà en condition, je vous passe les meilleurs moments de Manu sur Allergie.
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2: Lorenza a un truc mignon à nous dire.
3: Oui.
2: Elle a vu un truc trop mignon sur Instagram. Elle veut absolument nous en parler. Elle veut le partager, ce moment mignon. Écoute, c'est à toi.
3: C'est une femme qui note les hôtels en fonction de comment il traite son doudou dans la chambre.
2: Oh.
3: C'est un petit tigrou qu'elle laisse sur le lit, et avec le lit qui est défait, et ou alors elle le laisse sur le sol. Enfin, et en fonction de comment il le met dans la chambre, après elle teste. Et ben elle note les hôtels, quoi. Genre 9/10. Des fois ils lui font un petit truc avec un. Il lui avait mis une petite serviette autour de la taille. Enfin tu vois, genre je sais pas. Ils le mettent sur un coussin entouré de trucs. C'est très mignon, quoi.
2: Il y a déjà genre il s'est retrouvé dans la poubelle.
3: Non, mais une fois dans l'évier, je pense. Et donc du coup, elle était là en mode bon, bah pas très sympa pour le tigre, quoi. Mais
4: c'est bien.
2: Mais c'est drôle,
3: mimi.
2: Ça.
3: C'est trop mimi.
2: Sur quel détail vous allez juger, enfin pas le détail, genre la propreté de ça, mais un truc un peu spécial pour vous qui est important, que vous allez juger un hôtel ou même un restaurant. Tu vois, un peu un truc comme le doudou.
3: Oui.
2: Moi, il y a un truc tout con. C'est quand il y a du, vous savez, il y a toujours un peu de savon. Il y a un savon qui donne. C'est quand j'enlève le papier autour du savon, il faut pas qu'il soit collé au savon.
3: Ah oui.
5: Ah oui, oui, d'accord, oui.
3: Ah oui, c'est précis, ah oui, hein. Ben oui.
2: Et parfois il est un peu collé. Ça me demande un effort. J'aime bien ne pas faire d'effort et que le savon il part tout seul.
3: Que ce soit ça que tu juges.
2: Il y a autre chose dans un hôtel, c'est sur la prise à côté de moi.
4: Ah bien sûr.
3: Ça je suis un peu d'accord.
5: Il faut, ouais.
3: Ouais.
2: Parce que dans certains hôtels, parfois la prise elle est derrière le lit.
3: Oui.
2: Et là, bah là tu pars assez Koh-Lanta. tu vas chercher. Tu la vois la prise, mais alors tu peux pas bouger le lit, c'est trop lourd. Donc t'es là un peu à l'aveugle, en train d'essayer de trouver la prise. Et ça c'est très compliqué. Ah, Florent, notre producteur, est d'accord avec moi ou pas du tout?
6: Bah complètement. Et le niveau au-dessus, c'est si t'as prise USB-C aussi ou USB sur cette prise.
3: Ah ça c'est une folie ça. Oui. Quand t'as toutes les sortes de prises sur une seule. Ah, là tu te dis, c'est des gens bien.
2: Alors tant qu'on parle de prises dans les hôtels, je peux encore rajouter autre chose.
3: Oula.
2: Parfois dans les hôtels, il y a une prise réseau. Vous savez, la prise RJ45,
3: ouais.
2: La prise réseau pour brancher son ordinateur. Et en fait, la plupart du temps, ça amène à rien du tout.
5: Ah bon?
2: On doit rester en Wi-Fi. Ouais.
5: C'est nul ça.
2: Je le sais, c'est là-dessus que je toque les hôtels.
3: Le fou.
2: Ne m'en parle pas, ça me rend dingue cette prise qui ne. C'est la prise qui ne mène à rien. Si je pouvais tourner le truc pour. Oh le Dieu. Sur quel détail, peut-être pas très important, vous jugez, chambre d'hôtel ou un resto, Marion?
4: Moi, c'est la pression de la douche à l'hôtel. Il faut qu'elle soit suffisamment forte et surtout, il faut que l'eau chaude elle arrive vite, sinon ça me tend quand ça met 1000 ans à arriver.
3: Je comprends.
2: L'eau chaude c'est chiant. Et puis il y a parfois tu te bats parce que t'attends, elle est chaude et d'un coup elle est trop chaude.
4: Exactement. Oui.
2: Et donc là, tu baisses.
4: Ouais.
2: Mais elle est trop froide après.
4: Oui. C'est pénible.
2: Et des fois ça change. Vous savez quand c'est comme des fois chez les gens où tu tires la chasse d'eau et ça renvoie de l'eau froide. Bah, c'est pareil. C'est le même truc. Tu dis que dans la chambre à côté il est aux toilettes le mec. C'est compliqué. Non, c'est important la pression de l'eau, bien sûr. Jeff, sur quoi tu vas juger?
5: Sur les restaurants. Quand je vais dans un restaurant que je ne connais pas encore, j'observe la vitesse à laquelle vont les serveurs. Tu sais, en vitesse de marche. Parce que je déteste les serveurs mous, tu vois. Non, mais c'est chiant aussi, ils arrivent un peu nonchalants, tu vois, ils vont d'une table à l'autre,
3: c'est
5: pas logique.
3: Fou.
5: Tu passes à côté de la table, l'autre tu demandes du pain, il lui donne pas, tu vois. Et j'observe ça, je me dis que si les autres ont pas l'air contents, je rentre pas dans le restaurant.
3: Waouh!
2: Ah bon, la vache!
5: Ah ben non, c'est relou, quoi.
2: Ah, parce que moi j'étais parti sur des détails pas très importants, tu envoies, quoi.
5: C'est une la vie.
2: Non, mais là, on est sur le coup de gueule de Jeff, quoi.
5: Au prix que ça coûte, oh.
2: Oula! Attention, dans deux secondes, Jeff il nous dit, ça c'est la Macronie. Oula! Oh là, Jeffy n'est pas content. On a Sabrina qui est là. Bonjour Sabrina.
7: Bonjour Manu, bonjour l'équipe.
2: Quel est ton petit détail à toi quand tu arrives dans un hôtel ou un restaurant?
7: Alors moi, c'est quand j'arrive dans un hôtel, c'est au niveau de la qualité du PQ. C'est une triple couche, direct 5 étoiles. Voilà.
2: Alors, honnêtement, c'est très rare d'avoir du triple couche à l'hôtel.
3: Je trouve qu'il est bien à l'hôtel.
2: Non mais trip c'est... Ah d'accord, avec un hôtel... Oui, avec un hôtel luxe, oui, mais là t'as carrément... C'est un hôtel en feuille d'or, mais un PQ en feuille d'or, ouais. Non mais double c'est déjà bien.
3: Oui,
4: bien double.
7: Ouais, double ça fait 4 étoiles, on
3: tant,
7: est ok.
3: Tant que c'est pas est-ce celui que... qu'il y a dans les trains, tout va bien.
2: Mais c'est ce que j'allais dire, vous avez connu le papier marron là?
3: Oh,
2: le
3: papier
5: vert là.
2: Ok.
3: Mais tu peux te couper, hein.
2: Mais...
3: Alors, ça m'est pas arrivé, hein, mais.
2: Non, mais la personne qui a inventé ça ne savait pas, elle a pas testé le truc.
5: Ah, non, je crois pas, non.
2: C'est du plastique.
3: C'est horrible. Ouais,
2: c'est. Voilà, nous avons fait notre discussion PQ du jour. On est bien, on est là, on est rodé. En revanche, il y a un truc. Mais je vous l'ai dit d'ailleurs, c'est la première chose que je fais quand je vais dans une chambre d'hôtel. Je vais dans les toilettes, je regarde dans quel sens est posé le rouleau de PQ.
5: C'est important, oui.
2: Et il doit se dérouler vers l'extérieur. Sinon, alors là, je juge l'hôtel. Ouais. Je peux descendre à la réception leur dire.
3: N'importe.
2: Merci beaucoup, Sabrina, de nous avoir appelé. Sur quel détail vous allez juger votre chambre d'hôtel? Marion, allez.
4: Au resto de l'hôtel, c'est la quantité de sauce qu'on va te servir avec ta viande. Si c'est une lichette, alors là, ça peut m'énerver fort. Il faut vraiment que ce soit généreux, tu sais, dans un bol à côté. C'est bon, pas
2: con. Un seau.
4: Non mais c'est vrai, sinon t'es obligé d'en redemander 10 fois. Enfin, c'est pas bien.
2: 10 fois, c'est beaucoup, mais.
4: Non mais tu vois ce que je veux dire, quand ils te servent juste un tout petit peu, là, ça n'a aucun sens,
5: c'est vrai,
4: gars.
5: C'est vrai.
2: Voilà. Oh là là, comment elle s'énerve sur la sauce.
4: Attention,
2: Lorenza.
3: L'insonorisation. Ah oui. C'est primordial parce que comme j'habite en coloc et en dessous d'une grande route, si je paye une chambre d'hôtel, c'est pas pour entendre les voisins quoi.
2: Oh là là.
3: Donc ouais.
2: Vous avez jamais entendu des gens faire l'amour dans les hôtels?
3: Ah bah si, évidemment, c'est relou.
4: Ah ça c'est drôle.
3: J'ai envie de taper. Ah. Ouais.
2: Alors moi j'ai envie. Non, moi honnêtement j'applaudis, c'est vraiment. C'est incroyable.
3: Ah tu fais pas un combat?
2: Ou alors si tu sais quelles sont les personnes, le lendemain au petit déj, tu peux faire un petit clin d'œil. Chapeau.
3: Belle
2: perf. Bravo à vous. 2 points.
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0: Et bonjour.
1: Bonjour. Bonjour.
0: Alors, tout le monde est bien réveillé?
2: Oui.
0: Tout le monde est bien content?
2: Oui.
0: On est mercredi, je vous l'avais expliqué la semaine dernière que j'adore le mercredi. Pourquoi j'adore le mercredi, Marion?
3: Parce que tu commences à monter la montagne. Non, t'es en haut de la montagne.
4: Oui.
0: Oui, là, il est en haut.
3: T'es en haut de la montagne et tu vas entamer la descente.
0: Non mais d'accord, mais faut raconter avant. Le lundi, on est en bas de la montagne, on la voit, il faut la grimper. Le mardi, on est au milieu de la montagne, on est en train de dormir la nuit, accroché à la montagne, à flanc de montagne, c'est tendu, on n'est pas bien. Mais le mercredi, on est arrivé tout en haut de la montagne. Et qu'est-ce qu'il reste à faire de l'autre côté?
3: À descendre.
0: Descendre tout chousse vers le week-end.
3: Oui, c'est vrai.
0: Putain, je vous explique des trucs, vous les retenez pas.
3: Je vais bosser, je vais l'apprendre par cœur.
0: Mercredi prochain, rendez-vous à la même heure, c'est moi qui le fais. Tiens, je vous donne des devoirs et c'est trop cool. On est avec vous, oui, c'est mercredi aujourd'hui, on est le 9 septembre, on démarre dans 4 minutes, mais avant ça, évidemment, comme chaque jour, c'est le club du 555, on s'écoute un titre qui va nous lancer la journée. Et hier, c'était l'anniversaire de Pink, on aurait pu mettre un Pink à 5h55.
3: Ah oui.
0: Et ben, on se rattrape aujourd'hui. C'est ça aussi notre émission, c'est notre petite touch, toujours à la bourre surtout. Avec Cover Me in Sunshine, j'avais envie d'écouter.
3: Parfait.
0: C'est tout doux, c'est bien, c'est calme. On va pas se prendre la tête. C'est mercredi, c'est tout chose vers le week-end. Merci d'être là, c'est Manu sur Énergie avec vous jusqu'à 10h.

0: radio plus ou moins contrôlée et approximative avec une équipe dysfonctionnelle. Mais on est là, je vous le dis à chaque fois, c'est la théorie du chaos. On y arrive avec un équilibre, on sait pas comment ça se passe, mais on est content d'être avec vous. On va écouter BTS, il y aura Adèle Castillon, les sondages du matin, c'est dans une petite dizaine de minutes et on démarre avec les infos.
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2: Bonjour Manu, bonjour à tous. Du changement, point de vue météo. Ce matin, on a des nuages, de la pluie dans le quart sud-est près de la Méditerranée. Des orages possibles aussi en remontant sur les Alpes. Cet après-midi, ça devrait s'arranger un petit peu avec le retour d'un temps plus sec dans la zone. Des éclaircies aussi partout ailleurs. On attend un mercredi assez lumineux, pas mal de soleil pour tout le monde. Les températures baissent assez nettement de 16 à 24 degrés dans la matinée du nord au sud. Et cet après-midi, on aura 19 à Vittel, 20 à Rennes, 22 à Dijon et à Castres, 23 pour le Lavandou. Un phénomène mondial, mais la situation se complique un petit peu plus en France qu'ailleurs, c'est vrai. Le niveau des élèves de 15 ans autour de la seconde n'a jamais été aussi bas, selon une étude internationale PISA qui tombe tous les 3 ans. Il y a un vrai décrochage en maths, mais aussi en compréhension de l'écrit. Plusieurs explications, comme le rôle négatif des écrans et de l'IA sur les capacités de concentration et de réflexion des ados. Les parents sont aussi moins présents aux côtés de leurs enfants pendant la scolarité. Samsung l'a fait il y a 7 ans. Apple doit présenter aujourd'hui son nouvel iPhone version pliable, une première pour la marque à la pomme. Lors de cette traditionnelle conférence de rentrée, la keynote, on annonce aussi des améliorations pour la montre et les écouteurs du géant américain. Soirée compliquée pour Lille hier, le LOSC menait à la mi-temps avant de s'incliner 3-2 dans le Nord face aux Espagnols du Betis Séville lors de la première journée de Ligue des Champions. Paris tentera de faire mieux ce soir à domicile face au Slovan Bratislava. Coup d'envoi à 21h, demain Lens sera en République Tchèque. Même sans les Français, l'US Open de tennis continue sur les courts new-yorkais. Les derniers quarts de finale cette nuit avec Carlos Alcaraz opposé à l'Américain Ben Shelton en ce moment. On est dans le tie-break du premier set. Un phénomène en visite en France. Le groupe Katsai est en concert ce soir à l'Accor Arena de Paris devant plus de 15 000 fans. Le girls band reprendra ses hits et notamment le single Gabriella avec sa choré qui a fait le tour du monde sur les réseaux. Il est déjà disponible en précommande. Pour les 40 ans de la légende de Zelda, le remake Ocarina of Time sortira le 5 novembre sur la Switch 2. Et puis les nouveautés ciné de ce mercredi pour finir, une sorte de récit historique. C'est le héros du Louvre, Cadmerade, Marie Gillin en pleine seconde guerre mondiale avec des œuvres d'art à préserver de l'invasion allemande. Au menu également du fantastique avec le duo Nicole Kidman, Sandra Bullock dans Les Ensorceleuses 2. Enfin, pour les amoureux des frères Gallagher, il y a également le documentaire Oasis Don't Look Back in Anger sur la tournée de retrouvailles du groupe anglais. Elle a eu lieu, elle a créé l'événement l'an dernier. Il est 6h03, c'est la fin de ce flash. Pour réveil, bonne matinée sur Énergie. À cette heure-ci, vous retrouvez comme chaque matin Manu et tous ses ouin-ouin. Nous, on se donne rendez-vous dans une petite demi-heure. On fera un nouveau point complet sur la météo qui se complique un petit peu. En tout cas, ça se rafraîchit pour tout le monde. Bon réveil, bonne journée, bon mercredi.

0: avec Mario, avec Jeff aussi, avec Lorenza.
1: Salut, salut.
0: Soyez les bienvenus parmi nous. C'est parti, on est là avec vous. Il y a les sondages du matin qui arrivent dans 5 minutes. On va s'écouter Adèle Castillon. Il y aura aussi BTS. On est bien. On va vous offrir du cash tout à l'heure. Il y aura le Club des Génies. 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Pour démarrer cette journée, on va parler argent. Hier, c'était genre vers 8h, je sais plus, on parlait des choses sur lesquelles on faisait de petites économies.
2: Oui, c'est vrai.
0: Parce que Jeff nous avait raconté qu'il avait un pote qui faisait des petites économies sur le Nespresso, c'est-à-dire que le week-end dernier, il l'invite, il boit un café.
2: Ouais.
0: Et en fait, il change pas de capsule pour faire le deuxième café pour Jeff.
2: Exactement. Ce qui est dégueulasse, mais bon.
0: Ce qui est un pote,
2: on le boit quand même.
0: Voilà, bon. Et après l'émission, Lorenza, elle m'a dit, en fait, il y a aussi des choses sur lesquelles elle dépense de l'argent, mais ça en vaut la peine.
1: Oui.
0: Et là, j'ai dit, ça c'est un bon sujet pour l'émission, ça. Voilà.
3: C'est une bonne suite.
0: Ça c'est un bon sujet, ça. Ça c'est un bon truc à faire. Sur quoi vous dépensez de l'argent,
1: c'est ça.
0: Et vous êtes heureux de le faire. Sincèrement.
1: Ouais, c'est
0: vas-y, Lorenza, honneur à toi.
1: Bah parce qu'en fait, j'ai remarqué qu'il y avait trois choses sur lesquelles je peux dépenser de la thune et que ça en vaut la peine. L'abonnement YouTube Premium.
3: Ah ouais?
1: Eh ben oui, ah. Parce que je suis sur YouTube tous les soirs et sans pub, en fait, c'est le rêve. Franchement, je ne trouvais plus de ça.
0: Eh ben, moi, j'ai pas acheté le YouTube Premium, mais j'ai le Spotify Premium.
4: Ah oui,
0: sans les pubs.
1: Oui.
0: Parce que honnêtement, quand t'es chez un pote et qu'il met sa playlist Spotify et que tous les trois disques, t'as une pub, ça me gaffe.
1: L'enfer.
0: Franchement, je trouve pas ça sympa. Si tu veux le faire chez toi seul, mais tu fais subir les pubs à tout le monde.
2: C'est vrai.
0: Tu vois?
1: D'accord, je suis d'accord.
0: Bon, ensuite.
1: Mes ongles. Parce que s'ils sont pas faits, ben je suis pas moi-même.
0: Donc tu mets.
4: Je me sens vide. Bon, ça.
1: Non, mais je mets de la thune là-dedans. L'aspirateur Dyson. Parce que là, on l'a à la maison, ça nous change la vie à la coloc. Franchement, c'est une dinguerie. Et d'accord. Bientôt, je vais réaliser mon rêve. Genre, j'aurai les séances laser d'épilation définitive.
4: Eh oui.
1: Et ça, c'est.
0: Ah oui.
1: Ouais,
0: mais quel rapport avec le Dyson?
1: Alors, rien. Bah,
0: ah, d'accord, okay,
1: j'aurai
0: d'accord.
1: Plus de poils. Écoute, il n'y a plus de poils. Il n'y a plus de.
0: Tu vas faire l'épilation définitive?
1: Oui, pour les dessous de bras et les demi-jambes et le maillot.
0: Oh, et le maillot, donc je serai. Ça revient plus jamais rien.
1: Bah,
0: rien du tout.
1: Normalement, enfin, j'espère. On m'a dit que des fois, t'avais des chances pour que ça repousse.
0: Ah, Marion. Ah
4: bah, oui, bah, je l'ai fait.
1: Et oh non,
4: oui,
1: non, ne me dis
4: ça
1: pas.
4: A très bien fonctionné jusqu'à ce que je tombe enceinte. Et oui, quand tu tombes enceinte, il faut le savoir, tout repousse. Même si t'as fait
0: l'épilation définitive.
1: Ah,
0: bon
1: ah, oui, non, les merde.
4: Ah, ouais, 600 balles en l'air.
1: Non.
3: Merde, il n'y a même pas une garantie.
4: Non, mais j'en ai profité quelques années quand même, mais j'étais dégoûtée.
0: Excuse-moi, mais 600 balles, ton enfant, quand il sera en âge de le comprendre, faut qu'il te rembourse.
4: Évidemment.
0: Ah oui,
4: c'est noté, bien sûr.
1: Ah, c'est les dettes.
0: Ah, il y a intérêt alors. Non, mais. Hugo est avec nous. Bonjour, Hugo.
5: Salut, Manu. Salut, l'équipe.
0: Sois le bienvenu parmi nous, Hugo.
5: Allô
0: oui, tu nous entends? Mais il nous entend pas,
1: allô,
0: Hugo.
1: Hugo,
3: allô.
0: On a un problème.
4: Bah oui,
0: ah
4: nous
0: oui, on t'entend, nous. Tu m'entends, Hugo?
5: C'est bon, moi, je vous entends. Ouais, ouais,
1: ah bah
5: bon.
1: Voilà.
5: C'est le matin, ça met un petit peu de temps.
0: Ouais, bah ça va être compliqué pour la discussion, ça va être compliqué, mais bon. Hugo, t'es notre premier appel du jour, c'est avec toi qu'on va lancer cette journée. Tu nous appelles d'où?
5: Moi, je vous appelle de Bourgogne, à côté de Tournu.
0: D'accord, ah bah c'est normal, c'est pour ça que tu nous entends pas à Tournu, ils ont pas encore tout marché et tout, c'est normal, bien sûr.
5: Eh ouais, c'est ça, c'est la campagne.
0: Hugo, on parlait de Lorenza nous expliquait dans quoi elle dépensait son argent un peu sans compter, c'est-à-dire que pour elle c'était important. Est-ce que t'as un truc, toi, vraiment, tu mets de l'argent, ça en vaut la peine pour toi?
5: Ben actuellement, j'ai eu un bébé il y a pas longtemps, donc ouais, j'avoue que maintenant je fais plein de petits cadeaux comme ça et tu regardes pas les prix.
0: Les petits cadeaux pour le bébé?
5: Eh ouais. Et pour la chérie aussi.
3: Ah bah oui, heureusement.
4: Ah ouais, c'est bien.
0: Ah oui, ça commence à faire beaucoup, effectivement.
4: Et pour
5: tout ce qu'elle a pas pu manger pour et le chien aussi, tout ce qu'elle a pas pu manger pendant qu'elle était enceinte, maintenant elle se fait plaisir.
0: Ah c'est
1: oui.
0: Pas... Après pour le bébé, le truc c'est que globalement t'achètes un truc pour le bébé le lundi, par exemple un truc qui lui va, un petit pyjama le lundi, le mardi il est déjà trop petit.
5: C'est pareil.
0: Le business des bébés, c'est
1: bien
0: un truc
1: sûr.
0: De dingue.
1: Les petites chaussures là, oh là
0: c'est,
1: là,
0: ah bah
1: là,
0: voilà,
1: moi
0: c'est
1: je suis sacrée là-dedans de ouf.
0: Il y a deux business qui ne s'éteindront jamais, le business pour les bébés et le business pour les morts aussi. C'est pareil. Ah mais ça, mais c'est vrai.
1: Oui, non mais c'est vrai, mais...
0: C'est vrai, attends, les petites chaussures pour les morts.
1: Oh non.
0: Hugo, on démarre bien la journée.
1: Ouais,
0: je vais t'offrir le mug Manu sur Énergie pour te remercier de nous avoir appelé ce matin.
5: Gentil.
0: On te souhaite une très belle journée. On est avec vous, on démarre la journée ensemble. Il y a les sondages du matin qui arrivent et tout de suite c'est BTS Swim sur Énergie.

0: gens et vous êtes heureux de le faire. 0-870-42-48, vous venez avec nous. On va vous prendre au téléphone après Adèle Castillo.
1: Est-ce que tu t'en souviens ?
0: Tout le monde bouge la tête quand on le met ce titre.
2: On l'aime trop.
0: Ça arrive dans 3 minutes. Avant ça, c'est le moment où tout le monde doit se concentrer. Voici les sondages du matin. 17% des gens considèrent que cet aliment du petit déjeuner est totalement surcoté. Quel est cet aliment ? Jeff.
3: La biscotte. Tout le monde a des biscottes à la maison, mais personne n'est bouffe, quoi.
2: Ah bon ?
3: C'est dégueu.
0: C'est tout sec. J'ai pas de biscottes
2: à la maison. Moi non plus.
3: Il y a que moi qui ai fait des biscottes.
2: Mais pourquoi faire ?
3: Bah, c'est du secours, si t'as plus de pain, tu dis, j'ai des biscottes.
2: Oui.
0: Ah, alors, cela dit, c'est vrai que ça peut sauver la vie.
3: Bah oui.
0: Quand t'es chez quelqu'un, tu dis, putain, il n'y a plus rien pour le fromage. Et là, il sort. Attends, j'ai des vieilles biscottes.
3: Ouais. Ouais, céréales.
0: Alors, ce n'était pas les biscottes. Marion.
4: L'avocat. Ceux qui font des avocats d'autotoast, là.
3: Ah non, c'est non, ça.
2: Oh, miam. Ouais.
0: Non, c'est... mais tellement... en ce moment, tout le monde veut faire ça, des avocats d'autotoast. C'est un truc de fou. Marion.
4: C'est une viennoiserie ou pas?
0: C'est une... Non, c'est pas une viennoiserie. Ah, okay. Mais c'est... Il y a de la pâte. C'est fait avec de la pâte.
3: Ah, c'est fait avec de la pâte.
0: Oui. Lorenza.
2: Les crêpes.
0: C'est pas les crêpes, mais c'est pas loin, c'était les pancakes.
4: Ah, okay. Ouais, ah si, c'est bon.
3: C'est pas surcoté.
0: 17% des gens considèrent que le pancake au petit déjeuner est surcoté. Écoutez,
3: non, c'est bon, 17... faut qu'il soit noyé sous le sirop d'érable.
2: Bah oui,
3: faut que ce soit
2: du chocolat.
0: Ouais, mais dès que j'ai remarqué qu'on parle de bouffe, il n'y a rien qui est surcoté pour Jeff.
3: Je suis un peu heureux de tout, mais c'est sûr.
0: 17% des personnes disent que cet endroit les rend heureux. Quel est cet endroit, Lorenza ?
2: Leur lit.
0: Non. Non, c'est un endroit, c'est un endroit où il y a du monde aussi.
2: Ah oui, ok.
0: On n'est pas seul, Marion.
4: C'est un magasin spécifique ?
0: C'est pas vraiment un magasin.
4: Ah.
0: Mais c'est un endroit public.
3: C'est un parc d'attractions ?
0: C'est pas un parc d'attractions. Non, on s'amuse pas comme ça. Marion.
4: Le cinéma ?
0: Non. 17% des personnes disent que cet endroit les rend heureux. Il n'y a pas de spectacle. On va pas voir quelque chose, un spectacle, des gens faire quelque chose.
3: D'accord.
0: Lorenza.
2: Donc on peut y aller tout seul ?
0: Ah, tu peux y aller tout seul. Même souvent, on y va tout seul.
3: La plage ?
0: Non, c'est en intérieur. 17% des personnes disent que l'endroit qui les rend heureux est la bibliothèque.
3: Oh, mais non.
0: Ben si.
3: Bon.
0: C'est marrant, moi j'ai été traumatisé de la bibliothèque à l'école, le CDI, là.
2: Ouais,
3: oui.
2: Chut.
0: Mais exactement. La dame, la bibliothécaire.
3: Ouais.
2: Chut. Ouais. Chut. Chut. Ça fait deux minutes.
0: C'est incroyable.
2: Elle te faisait des regards, mais comme tes parents, genre. Tu savais que tu pouvais pas faire de conneries ou quoi que ce soit. Rien qu'avec le regard, elle t'assassine.
0: C'est incroyable. Ouais. Le chut, c'est dur. Dernier sondage. 29% des gens trouvent ça impoli si vous faites ça quand vous êtes invité chez eux. 29%, c'est pas mal. C'est un tiers des personnes trouvent ça impoli si vous le faites chez eux. Marion.
4: Garder ses chaussures.
0: Non, pas ça. Jeff.
3: Fouiller dans le frigo.
0: Non, mais on est déjà plus dans le truc. C'est pas fouiller.
3: D'accord.
0: C'est faire quelque chose. Et, voyons, t'es sans gêne, toi. Lorenza.
2: C'est dans la cuisine ?
0: Ça peut, mais en général, c'est pas là.
2: Ok.
0: Parce qu'il faut quelque chose. Et ce quelque chose, parfois, est dans la cuisine.
2: Oula.
3: Mais c'est alors, se servir tout seul, en gros. C'est, tiens, je veux un verre, je me sers tout seul, quoi.
0: C'est faire quelque chose. Étonnant. Marion.
4: Changer la musique de la playlist sur l'enceinte ou un truc comme ça.
3: Ah oui.
0: C'est pas loin de ça, c'était changer de chaîne de télé, sans demander.
4: Ah oui, ça se fait pas.
0: Ça.
2: Bah oui, c'est un peu bizarre quand même. C'est pas chez toi, quoi.
0: C'est un peu étonnant. Après, si tu reçois des gens et que t'as la télé qui est allumée quand même devant, c'est pas non plus.
3: Ouais, c'est pas terrible.
0: C'est en fait, tout le monde aurait mieux fait de rester chez soi. Voilà. Les sondages du matin, il y en aura d'autres évidemment demain à la même heure. Adèle Castillon avec Été avec toi, c'est dans 3 minutes. Et une question simple, dans quoi vous dépensez votre argent et vous êtes heureux de le faire ? 0 870 42 48. Bienvenue sur Énergie.
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1: Adèle Castillon qui nous fait un jingle. Écoutez, c'est du win-win. Elle nous fait un jingle, je passe son titre. Voilà. Si vous voulez que je passe votre titre, faites-moi des jingles. Adèle Castillon était avec toi et juste après, on vous prend au téléphone. Sur quoi, en quoi vous allez mettre beaucoup d'argent, vous dépensez de l'argent et vous êtes heureux de le faire parce que vous pensez que ça le mérite et que c'est bon. Vous nous appelez 0 870 42 48. On est mercredi, c'est le 9 septembre 2026 et on démarre cette journée tous ensemble sur Énergie.

0: On est bien, c'est mercredi, soyez les bienvenus sur Énergie. On va écouter Shakira et on va vous offrir du cash. On va jouer au Club des Génies dans une petite vingtaine de minutes. Mais avant ça, on parle d'argent justement. Hier dans l'émission, vers 8h, on parlait des choses sur lesquelles on économise. Et ben, on fait l'inverse ce matin. Sur quoi, dans quoi vous dépensez de l'argent et vous êtes heureux de le faire? 0 870 42 48. Pauline est avec nous, on t'écoute. Bonjour Pauline.
1: Coucou toute l'équipe, vous allez bien?
0: Ça va. Mais on est bien, on est heureux. Écoute, on commence la journée avec vous, franchement. Il y a des fois je me dis, personne n'est mieux que nous. Voilà, si tu veux savoir comment on va. Et
1: alors,
0: toi, comment
1: moi,
0: tu vas?
1: Ça va très bien, il fait beau, donc tout va bien.
0: Eh ben écoute, alors voilà. Encore une bonne journée qui va démarrer, on est heureux. Pauline,
1: alors,
0: dans quoi tu dépenses ton argent?
1: Alors moi c'est Disneyland, j'ai le pass annuel mais j'habite pas à Paris. Du coup j'ai le transport, l'hébergement et le parc à payer. Donc c'est un sacré budget mais c'est un kiff quoi.
2: Ah ouais.
0: T'habites dans quel coin?
1: En Alsace, dans un petit village.
0: Donc tu pars d'Alsace, tu payes tout, t'arrives à Disney et tu restes le week-end à Disney?
1: Minima 2-3 jours en général. Typiquement là j'y vais jeudi.
3: Mais tu vas tous les combien à peu près genre?
0: Tous les jeudis.
1: Non. Bah là on est à une fois par mois en général.
2: Ah ouais, quand même. C'est ouf.
0: Mais attends, quand on dit on, vous êtes combien?
1: Bah j'ai mon chéri avec moi. Donc on a deux passes annuelles.
4: Ah oui d'accord, c'est un beau budget.
0: Vache. Et qu'est-ce que vous adorez à Disney?
1: Tout. Bah moi c'est plus Disney, lui c'est plus Marvel, mais en vrai l'univers, tous les films.
2: Ça combine.
1: Les attractions, tout. Et notre but ultime, c'est de faire les parcs aux États-Unis.
4: Ah bah oui.
0: Ah oui, d'accord.
3: C'est un autre budget, là.
1: Ce sera le voyage de noces.
0: Oh, mais oui.
2: Incroyable.
0: Écoute, Pauline, fais-toi plaisir, éclate-toi, fais tes voyages. On rappelle que Pauline ne mange pas depuis maintenant 8 semaines. Mais elle va à Disney. Voilà. On t'embrasse, Pauline, merci beaucoup de nous avoir appelés.
1: Bonne journée.
0: Belle journée à toi. Dans quoi vous dépensez de l'argent et vous êtes heureux de le faire? Jeff?
4: En vaisselle. Tu sais, j'ai plein de trucs qui servent à rien. J'ai genre les assiettes pour les lasagnes, les assiettes pour les spaghettis. J'ai le plat pour le poisson. J'ai les petites verrines, tu sais, là pour l'apéro. J'ai les assiettes escargot. J'ai tout x10 ou x12.
2: Assiettes escargot.
0: Ouais, tu sais, pour les trous là, t'as les trous dedans.
2: Oui, c'est vrai.
4: Petit tu vois. Wow. Et j'ai tout comme ça. J'ai les planches apéro, les planches en bois pour mettre le fromage. Et dès que je vois un truc de cuisine, j'achète. Je m'en sers pas tout le temps, mais j'ai ça dans mes placards. Je suis content de les avoir. Et quand je fais un bon repas, j'ai des trucs.
0: Tu fais souvent les escargots?
4: Plutôt vers Noël quoi. Mais ouais, je fais des escargots. Et souvent je le fais moi-même en plus, comme ça.
2: C'est hyper pratique si on doit te faire un cadeau.
4: Ah oui, alors là vous pouvez y aller.
0: Mais t'as cuisine.
2: J'aime penser à ça.
0: Non mais t'as raison, putain. T'es l'ami. C'est quoi? T'es l'ami qu'on est content d'avoir parce que effectivement on se fait pas chier pour trouver un idée de cadeau.
3: Exactement. Le coquetier, ça fait
0: parfait.
4: On a jamais assez de coquetier.
0: Tu sais.
2: Phrase.
0: Non mais.
2: On a jamais assez de coquetier.
0: Mais tu sais quoi? Je vais faire les vide-greniers. Je vais récupérer 3 assiettes à escargot à 1,50€.
4: Ça va être bien sûr que oui.
0: Mais oui alors.
4: Voilà, j'ai plus d'assiettes à 8€. Je l'ai acheté.
2: Ah bah parfait.
0: Je sais même pas qu'il y avait des assiettes à 8€. Allez, cadeau, c'est pour moi. Mickaël est avec nous, bonjour Mickaël.
5: Salut Manu, salut toute l'équipe.
0: Quoi, tu dépenses ton argent et t'es heureux de le faire, Mickaël?
5: Alors moi, dans mon travail, je dois mettre des chemises tous les jours. Et on est d'accord que c'est le vêtement le plus difficile à repasser. Donc je suis heureux de dépenser mon argent au pressing.
2: Ça coûte cher,
4: c'est pratique.
5: Ça coûte cher, mais alors si on prend le temps que je vais mettre à le faire moi-même, je pense que ça vaut tout l'or du monde.
0: Je comprends. C'est pour ça que moi, je n'ai que des t-shirts.
2: C'est vrai.
0: Et voilà.
2: Tu mets jamais de chemise.
0: C'est pas une question de look, c'est une question de radin. J'irai pas au pressing. Voilà. Bonne journée à toi, Mickaël. Merci de nous avoir appelé.
5: Bonne journée.
0: Ciao. On va revenir tout de suite avec Shakira. Il y aura aussi Tom Odell. Est-ce que vous vous rappelez de ça? C'est bon, ça. Non, c'est bon tant que tu chantes pas. Another Love, on va s'écouter dans le quart d'heure et puis on va jouer ensemble au Club des Génies. On va vous offrir du cash. On vient tout de suite.
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20: Bonjour Manu, bonjour à tous. C'est assez compliqué ce matin dans le quart sud-ouest, sud-est plutôt, sous les nuages, la pluie et même parfois les orages comme dans les Alpes. Cet après-midi, heureusement, ça devrait se calmer, notamment autour de la Méditerranée avec le retour de belles éclaircies. Dans le reste du pays, on va passer un mercredi assez tranquille, beaucoup de soleil sous un ciel voilé. Il fait de 15 à 26 degrés du nord au sud ce matin. Cet après-midi, on ira jusqu'à 18 à Belfort, 19 à Brest, 20 à Sarlat, 24 à Toulon. Les gilets jaunes ont manifesté pour beaucoup moins que ça, avec un samplon 95 à 2,10€ le litre et le diesel autour des 2,30€. Le gouvernement doit réagir pour faire baisser la pression. Le ministre de l'économie reçoit aujourd'hui à Paris les distributeurs de carburant. Il s'agit de faire le point sur les prix et vérifier qu'il n'y a pas d'abus. Dans l'actu aussi, les mauvais résultats de l'étude PISA, une sorte de comparatif des systèmes éducatifs des grands pays industrialisés qui tombent tous les 3 ans. La France est à son plus bas avec une véritable dégringolade du niveau des élèves de 15 ans autour de la seconde. Il y a un vrai décrochage constaté en lecture, en compréhension de l'écrit, mais aussi en maths. Le rôle de l'IA et des écrans est pointé du doigt. Les parents sont aussi moins présents dans l'accompagnement scolaire. Après le cinéma lundi à Nice, la France reçoit aujourd'hui et demain les principaux acteurs de la conquête spatiale pour un grand sommet à Paris. Le but, c'est de renforcer la coopération mondiale avec en ligne de mire de nouvelles destinations à atteindre dans l'espace. En foot, la Ligue des Champions, la suite de la première journée ce soir. Entrée en lice du PSG, double tenant du titre. Après la défaite lilloise hier 3-2 contre le Betis Séville, les Parisiens tenteront de s'imposer face aux Slovaques de Bratislava au Parc des Princes. Coup d'envoi 21h, Lens jouera demain. 5 ans qu'on attendait ça. Les agents de cinéma de la série culte 10% reprennent du service demain dans un film sur Netflix. Tout le casting est de retour, dont Camille Cotin et Laure Calamy, ravis de partager des scènes avec un guest prestigieux, un certain George Clooney.
21: Au départ, en fait, lui, il avait très envie de jouer dans 10%. Il connaissait, il avait vu, il adorait. Ce qu'on lui a proposé au départ, il était plus réticent. Enfin, il avait, c'était vachement un truc, on va dire, plus burlesque, physique, tout ça, qui lui correspondait moins. Et du coup, ils ont parlé ensemble et il a amené vachement quelque chose de l'autodérision sur l'idée de, sur son film, etc. Ça vient de lui. Donc, du coup, il y a eu un truc comme ça, qui était génial.
22: Il est très simple dans sa façon de communiquer. Mmh. Mais avec tout le monde, sur le plateau, il est hyper accessible, particulièrement gay.
20: Espiègle. L'interview signée Bertrand L'Aiguillon, Eva Longoria, Laetitia Casta, Vincent Macaigne et Laurent Lafitte font aussi une apparition dans 10% le film, à découvrir donc demain sur Netflix. Il est 6h33, c'est la fin de ce flash. Bon réveil, bonne matinée sur Énergie avec Manu et tous ses ouin-ouin.

0: On est bien. Dans deux jours, c'est peut-être vous qu'on va appeler en direct pour vous annoncer qu'on vous envoie voir Céline Dion.
1: Oh,
0: ça c'est classe. Oh. On va écouter Shakira dans deux minutes. Tu auras aussi Tom Model. On va vous offrir du cash avec le Club des Génies. 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Et dans deux jours, vendredi, tirage au sort, bim, deux fois deux places pour aller voir Céline Dion en concert.
2: Incroyable.
0: Mais oui, comme tu dis, incroyable.
2: Ah oui.
0: Incroyable. On peut pour le plaisir s'en écouter quelques-uns.
2: Oui. Ah oui, allez.
0: Peut-être que vous allez vous reconnaître, c'est vous qui avez chanté.
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0: Oula.
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0: Alors, si vous savez pas la chanson pas. Originale, la chanson originale c'était.
4: 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Et toi le ciel. Nous oublie pas.
0: C'est pas grave, vous avez le droit de chanter faux, on a dit. Vous chantez faux, peu importe, vous mettez le hashtag Manu Céline Énergie, vous mentionnez mon compte TikTok, @ManuOfficielTikTok, et vous êtes qualifié pour le tirage au sort de vendredi. Allez, on peut s'en écouter un ou deux.
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0: Non, il a envie de faire pipi. Il va aux toilettes, il est pressé.
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0: Oui, mais il est qualifié.
2: Bravo. Bien joué.
0: Il a fait sa reprise de Céline Dion. Ça se passe sur TikTok. N'hésitez pas vous aussi. Le hashtag Manu Céline Énergie avec votre post et vous mentionnez mon compte TikTok @ManuOfficielTikTok. Tirage au sort le vendredi 11. Les deux places pour vous, deux fois deux places, plus le transport, plus l'hébergement. Shakira sur Énergie. Juste après, il y a le Club des Génies. On vous offre du

0: Ça, c'est bon. C'est le genre de musique, tu fermes les yeux et tu fais ta vidéo. Et même quand tu marches dans la rue, tout devient une vidéo. C'est ton clip. Le clip de ta vie.
1: Oh, c'est beau.
2: Ah non.
0: Oh, bah, écoutez, je sais, elle aime pas Lorenza quand je fais ça. Tom Odell avec Another Love. On va se l'écouter dans 2 minutes. Et avant ça, on a du cash. C'est sa 3e participation, Alex.
1: Il s'impose, hein.
0: Alors, Alex, bonjour.
3: Salut Manu. Hello, 3e. Manu Steam.
1: Hey, yeah.
0: La Manu Steam te dit bonjour, Alex.
1: Ouais.
0: 3e participation. T'as déjà gagné 200 euros au Club des Génies. Tu vas tenter d'en gagner 100 supplémentaires aujourd'hui. En face de toi, elle veut t'arrêter. Elle s'appelle Tiffany. Bonjour Tiffany.
4: Bonjour Manu, bonjour tout le monde, bonjour Alex.
3: Salut Tiffany.
0: Tiffany, elle veut ses 100 premiers euros. Je vous rappelle les règles du jeu du Club des Génies. J'ai donc 100 euros. 3 questions. Le gagnant ou la gagnante sera celle ou celui qui aura 2 points. À chaque question que je vous pose, si vous pensez avoir la réponse, vous donnez votre prénom, vous donnez ensuite votre réponse. Si c'est la bonne, ça fait 1 point pour vous. Si c'est la fausse, une fausse réponse, c'est l'autre qui prend le point. C'est un jeu où, sans donner aucune réponse, on peut gagner. Le premier ou la première qui atteint 2 points gagne les 100 euros et reviendra jouer avec nous demain. Attention, c'est parti, on joue au Club des Génies. Voici la première question. Combien de boss a un dromadaire?
4: Alex. Tiffany, pardon.
0: C'est Alex, donc, du coup.
3: Une boss.
0: Tu as dit une boss, un dromadaire? Bonne réponse.
4: Bon, puis c'était faux. Ok.
0: Pardon?
1: Ça va,
4: c'est le stress, pardon.
0: Qu'est-ce qu'il y a, Tiffany?
4: Non, rien, c'est le stress, pardon.
1: Elle parle toute seule, elle commence à répondre et tout.
0: Pas grave. Ça fait 1 point pour Alex. Deuxième question. Quel est le vrai prénom de Big Flo, de Big Flo et Oli? Ça arrive parfois, hein.
1: Ouais, ouais.
0: Personne n'a la réponse, personne n'ose tenter. Puis quand je vais donner la réponse, il y aura peut-être un qui dira « Ah bah oui, je le savais ».
1: Mais c'est sûr.
0: C'était Florian.
1: Ah oui?
5: Ah bah oui, je le savais.
3: J'allais dire Florent, donc j'ai bien fait.
1: Ah oui.
0: 1 point pour Alex. 1 point pour... 0 point, pardon, pour
1: oui.
0: Tiffany. 3e question. Quelle plante aromatique donne son goût caractéristique au pastis?
4: Tiffany.
0: Alex. Tiffany, je t'écoute.
4: L'anis.
0: L'anis, bonne réponse.
1: Oh là là là là là là là là là là.
0: L'alcool est à consommer avec modération.
4: Oui.
0: C'était bien l'anis. Petite remontée de Tiffany. 1 point pour Tiffany, 1 point pour Alex. Attention. La pression. The pressure. Los presiones. Écoutez bien. Quel animal est l'emblème de la marque de vêtements Lacoste?
4: Tiffany.
3: Alex.
0: Oh, Tiffany en premier.
4: Alex. Crocodile.
0: Tu as dit crocodile, c'est ça et c'est gagné. Bravo, Tiffany.
1: Oh là là.
0: Ah.
3: Je suis sûr d'avoir donné mon prénom avant quand même.
1: Ah non, je te promets.
0: Ah,
1: non, non,
0: alors, Alex, je t'assure que Tiffany l'a donné.
3: C'est sûr et certain.
0: Écoute. Alors là, honnêtement, en fait, je l'ai même pas entendu pour être très honnête ton prénom. J'ai entendu Tiffany, toi t'as dit Alex, mais Alex, tu l'as dit, mais genre 2 secondes après. Écoute, on va vérifier.
1: Oui,
0: on va vérifier. On va réécouter. Nous avons des machines performantes qui peuvent nous permettre d'écouter au ralenti.
1: Yeah.
0: mais pour l'instant, c'est Tiffany qui gagne ses 100 premiers euros. Mais on va faire. C'est quoi? On fait comme des fois, il demande la photo finish.
1: Oui. Oui.
0: Ah, nous avons une réclamation. Réclamation d'Alex. Sur réclamation d'Alex, je vais demander à Florent, notre producteur, de réécouter l'extrait, de bien vérifier. Et si jamais c'est Alex qui avait donné son prénom en premier, nous annulerons la réponse et nous ferons une autre question. Est-ce que ça vous va, monsieur Florent?
6: Écoutez, je vais écouter tout de suite avec le plus grand des sérieux cet extrait.
0: Bougez pas, Alex, Tiffany, on se retrouve dans 2 minutes, juste, enfin 3 minutes, juste après Tom Odell, Another Love. Oh, ce moment de tension.
1: Oui.

0: C'est une belle chanson, Tom Odell sur Énergie, mais nous avons, attention, une réclamation. On va écouter Farouko dans 2 minutes. Mais oui, nous avons une réclamation. Nous avons joué au Club des Génies il y a 2 minutes avec Alex et Tiffany. Vous êtes là tous les deux toujours?
1: Toujours là.
2: On est là.
0: Tiffany a gagné.
3: Oui.
0: Mais Alex a dit non, je suis sûr, c'est moi qui ai dit en premier mon prénom, c'est moi. Donc on s'est tout arrêté. Nous avons réécouté l'extrait et nous allons le réécouter ensemble. Y a-t-il eu une erreur? Avons-nous mal entendu? Alex s'est-il emporté? La suite de ce feuilleton, c'est maintenant, écoutez bien l'extrait. Quel animal est l'emblème de la marque de vêtements Lacoste?
1: Tiffany.
2: Alex.
0: Oh, Tiffany. Et voilà.
3: Ah oui.
0: C'est... Alex,
3: oui,
0: t'as entendu?
2: Ouais, c'est bon.
3: Il est trop mignon, il voulait la preuve et tout, mais je comprends.
0: Eh ben voilà, Alex. Mais parfois, on croit, et puis on veut tellement gagner, évidemment. Mais Alex, tu repars quand même avec tes 200 euros que t'as gagné hier. Et Tiffany, eh ben, t'es notre nouvelle génie des génies. T'as 100 euros et tu reviens jouer avec nous demain à la même heure pour tenter de gagner 100 supplémentaires.
1: Trop chouette, super, je suis trop contente.
0: Eh ben voilà,
1: je gérerai mieux mon stress demain.
0: Bien sûr, tu vas le gérer. On souhaite une belle journée et merci d'avoir été avec nous. On peut continuer à parler des choses dans lesquelles on met de l'argent?
3: Oui.
0: Allez, dans quoi vous mettez de l'argent et vous êtes content de mettre de l'argent? On a Benjamin qui est là. Bonjour Benjamin.
4: Salut Manu, salut l'équipe.
0: Sois le bienvenu parmi nous. Dans quoi tu mets ton argent et t'es content de le faire?
4: Moi, c'est dans les fromages. C'est uniquement chez le fromager, jamais au supermarché. Et ça me fait à peu près un budget de 300 euros tous les mois.
0: Oh là là.
3: Tous les mois?
0: Attends. 300 euros par mois de fromage?
4: Ouais, mais il y a une raclette par semaine.
5: Ah oui, quand même, oui.
3: Ah ouais.
0: Ah ouais. T'as fait des bilans sanguins dernièrement ou pas?
4: Non, j'évite.
0: Ah oui, non, parce que en fait, quand ils vont te rendre ton truc, ils vont dire: monsieur, vous êtes trompé, vous avez pris le sang d'une vache, en fait. Non, mais 300 euros de fromage.
5: À bonne qualité.
3: Après,
5: là, oui.
3: Si c'est son kiff et qu'il, enfin voilà, il le mange, il le gaspille pas, c'est parfait. Hein.
0: Bah oui, parce que dépenser 300 euros, si c'est pas ton kiff, effectivement, c'est problématique. Eh bah, ben écoute, fais-toi plaisir, Benjamin. J'ai envie de dire, le fromage est aussi à consommer avec modération.
3: Oui.
0: Merci beaucoup de nous avoir appelé. Quelle chose mérite votre argent, Jeff?
5: En instruments. J'achète plein d'instruments. J'ai 3 guitares acoustiques, 3 guitares électriques, une basse. J'ai un clavier. J'ai tous les tambourins, tous les petits trucs qui vont avec. J'ai au moins, je sais pas, 30 paires de baguettes de batterie.
3: Okay.
5: Et j'aime bien avoir tout ça, tu sais, dans mon bureau, aligné, tout ça, machin, c'est joli. J'aime beaucoup.
0: D'accord.
5: Ouais.
0: Et vous vous rappelez que Jeff va tenter de se faire greffer 8 paires de bras.
5: Oui.
0: pour réussir. Oui, la vieille référence à Mimica. Pour réussir à faire tout seul. Farouko, tout de suite. Avec un paquet. On est bien. On est avec vous. On est là. Comme chaque matin jusqu'à 10h. C'est Énergie.

0: 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On va écouter Mauvais Joe avec Pilé. Et j'ai une enquête. Une enquête qui a demandé à des femmes combien d'hommes pourriez-vous fréquenter en même temps. La question est surprenante.
1: Oui.
0: Ouais. Et les réponses le sont encore plus. Pour 55%, un seul.
2: Oui, bah normal.
0: Oui, mais c'est que 55%.
2: Oui, c'est vrai.
0: Pour 34%, deux.
1: Ouais, la route se court, quoi. Normal.
0: Merci de faire rêver, Jeff. Et pour 11% des femmes, combien d'hommes pourriez-vous fréquenter en même temps? Trois ou plus?
2: Non, mais là, c'est difficile avec l'agenda et tout.
0: Le seul problème pour Lorenza, c'est l'agenda.
1: C'est ça. J'ai tous mes cours à côté.
0: Ah non, c'est compliqué, ah franchement. Oui. Ah ouais, fou, on s'en sort plus.
2: Imagine l'orga.
0: Oh là là, faut acheter deux cartes SIM. Oh là là, est-ce qu'on veut? Allez, on revient tout de suite.
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12: 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Qu'on amène le coq.

0: doubler votre salaire dans même pas 5 minutes, juste après les infos. Il y aura Mauvais Joe avec Pilé. Parce qu'on est encore en vacances. Il y aura Clan aussi, et tout de suite les infos.
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2: Salut Manu, bonjour à tous. Des températures plutôt fraîches, 13 degrés actuellement sur une grande partie de la région, pas plus de 18 à 19 degrés pour les maxi côté ciel. Le retour de belles éclaircies dès ce matin.
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2: Et dans l'actu de ce mercredi, des contrôles qui se multiplient un peu partout en région à l'approche de l'hiver et surtout après de mauvais chiffres liés à l'accidentologie sur nos routes. 7 décès comptabilisés rien que pour l'Audomarois depuis le début de l'année, essentiellement en zone rurale. 7 décès dont 5 en deux roues. Dans le viseur également, les trottinettes qui devraient faire l'objet de nouveaux contrôles dans les heures, voire même dans les jours à venir. Il fera finalement son retour après avoir été évincé de Roubaix. Le Naïm Fest Festival à la chapelle des Jésuites de Saint-Omer le 10 octobre prochain. Un festival de musique électro au cœur d'un lieu emblématique. Ouverture de la billetterie, ça sera dans quelques jours. À Saint-Omer, le don du sang, il se déplaçait hier dans le moulin à café de la ville avec l'objectif de sensibiliser mais également de se rapprocher au plus près de la population. Un geste simple et sans grande contrainte. Nous avons d'ailleurs rencontré Stéphanie Degrave, un médecin de prélèvement. Elle nous en dira plus tout à l'heure dans le flash info de 7h30. Toutes les dates de collecte du sang dans votre ville sur le site Don du Sang ou Établissement Français du Sang. Vendredi, ce sera par exemple au Casino Golden Palace à Boulogne, à Wizerne le 24 septembre à la salle des fêtes ou encore le 10 novembre à Saint-Martin, les Tattenguem. L'actu, c'est également un composteur à moindre coût. La communauté de communes du Pays de l'Imbre relance son opération composteur à tarif privilégié. Objectif, valoriser les déchets de jardin, de table et autres. Une autre façon de voir les choses, certainement plus vertes. Côté coût, un tarif privilégié de 15 euros. Attention, il faudra réserver auprès de la communauté de communes du Pays de l'Imbre. Dans l'Audomarois, le coup de jeune de la salle du Brocus. Nouvelle couleur, écran géant, mais aussi sur le plan sportif, une équipe qui voit l'arrivée de nouveaux joueurs. La nouvelle équipe du SCRA, d'ailleurs, qui sera présentée à l'occasion du trophée de la ville de Saint-Omer les 26 et 27 septembre. Les champions de France en titre, le SCRA face aux champions d'Espagne, Igualada. Un match sans enjeu toutefois, mais une belle mise en bouche d'ailleurs avant la reprise du championnat en octobre prochain. Et puis le festival de la Côte d'Opale, souvenez-vous, il accueillait Soprano, c'était en juillet dernier. Soprano sera également au stade Pierre-Mauroy pour la première date de sa tournée le 5 juin 2027.

0: Ouais, pimpant. Maquillé, Jeff, sublime.
1: T'as vu ça?
0: Mais bien sûr.
1: Ouais, je sais très bien de faire ça.
0: Ce petit récil, je sais même pas ce que c'est le récil d'ailleurs.
2: C'est pour du yeux, mascara.
1: Ah voilà.
0: Et le mascara,
2: mais c'est les gens un peu âgés qui disent récil.
3: C'est pour les cils, le mascara.
2: Ah oui.
1: Ouais. Ah,
0: oui. Je sais pas, c'est les pubs à la télé que je mets quand j'étais petit.
2: Le récil, ouais.
0: Donc du coup, je suis vieux.
2: Non.
1: Non.
3: T'es juste plus proche de la sortie que de l'entrée.
0: Un peu de respect, je pourrais être ton père. Peut-être pas toi. Mais Lorenza, si j'avais fait très jeune,
1: bah oui.
2: Ouais, 33 piges, ouais, peut-être.
0: Ouais, tu te calmes.
2: Me calme.
0: Et tu vas faire tes devoirs. Tu vas brancher cette chambre. Tout le monde est là, vous les entendez. Il y a Mario, évidemment. Bonjour. Jeff aussi.
1: Salut.
0: Lorenza aussi. Ouais. Et vous, avec nous, comme chaque matin, vous nous appelez au 0870 42 48 pour venir avec nous. Vous pouvez aussi nous envoyer des messages vocaux sur l'application Manu sur Énergie. Et tout de suite, c'est moi qui vous appelle, on double votre salaire.
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0: 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Attention, c'est parti. Comme chaque jour à 7h05, je vous appelle. Le téléphone va sonner, c'est peut-être le vôtre. Si vous avez envoyé salaire par SMS au 7-10-12. Et ça décroche très vite. Allô, bonjour, c'est Julie de Guy Pavas dans le Finistère.
5: Exactement.
0: Julie de Guy Pavas dans le Finistère, quel est le seul animateur radio qui loupe ton salaire?
5: Oh, c'est pas vrai, c'est Manu sur Énergie.
0: C'est gagné. Eh ben voilà. Ça va?
5: Merci, ah oui, super. Oh, j'y crois pas.
0: Mais tu y crois, vive la Bretagne.
2: Le cliché.
0: Julie, dans Finistère, elle est contente, elle vient de gagner. Pas des crêpes, pas un bonnet, mais bel et bien son salaire doublé.
2: Ouais.
0: Julie de Guépavas, un pas devant, un pas derrière. Et on mange des galettes, on est content car c'est la fête. Julie,
1: j'y suis là. Oui.
0: Je t'annonce que je vais doubler ton salaire. 1 616 €, c'est ce que tu touches chaque mois. Multiplié par deux, ça va faire 3 232 €.
5: Ah non, j'y crois pas, je gagne jamais rien, je n'y crois pas.
0: Jamais rien, de rien, de rien?
5: De rien, je ne gagne jamais.
0: Oh, un tombola de l'école.
5: C'est la première fois, je vous écoute depuis 15 ans et je me suis dit, ça y est, je vais jouer. Et première fois que je joue, vrai de vrai, que et je, voilà, je n'y crois pas.
0: Eh ben, tu jouais pas au bon jeu, tout simplement. Voilà.
5: Tout à fait.
0: Tu sais ce que tu vas en faire de cet argent?
5: Ah ben, je vais faire plaisir à mes enfants, on va, voilà, il y a mon anniversaire qui arrive, on va, voilà, on va se faire plaisir en famille.
0: Bien sûr, tu sais, moi je serais toi, je dirais rien aux enfants.
5: Oui. Ils m'ont entendu crier, c'est trop tard, ils sont sortis.
0: Bah, tu leur dis que c'était parce qu'ils ont cassé un truc, ça marche toujours. 3 232 €, ça arrive très vite pour toi, bravo.
5: Merci beaucoup.
0: On t'embrasse fort et on te souhaite une très belle journée, Julie. Gros bisous.
5: Merci, belle journée à vous.
0: Il est 7h07, Mauvais Joe avec Pilé. Et juste après, votre dose de bonnes nouvelles du jour, elle arrive. Bienvenue, c'est Manu sur Énergie jusqu'à 10h.

0: 7h09. On va écouter Clan dans 3 minutes. Et tout de suite, vous voulez me faire du bien?
1: Oui.
0: Alors donnez-moi les bonnes nouvelles. On a besoin de bonnes nouvelles dans ce monde. Et il y en a. Parce qu'on tourne en rond autour des mauvaises nouvelles, dans les infos, tout ça. Mais il y a aussi des bonnes nouvelles, il y a aussi des belles histoires. Et on vous le prouve tous les matins. Marion, donne-moi une bonne nouvelle.
2: Selon une étude, les couples qui se partagent les sons qu'ils aiment dureraient plus longtemps. Eh oui, on appelle ça le pouvoir de la connexion musicale.
0: Oh là là.
2: Donc si tu partages par exemple tes petits morceaux honteux, si tu fais entrer l'autre dans ton univers, eh ben ça renforce la connexion, ça te permet de durer dans le temps.
0: Ah, parce que moi quand elle met sa playlist, ma femme, je...
1: Ah, t'aimes pas?
3: Non, ah, pareil.
2: Ah bah non, mais oui. Après, il faut faire un pas vers l'autre aussi.
0: Elle a fait un pas vers moi, mais moi je... Non, mais je vais faire un pas, je vais bien faire un pas, mais pas une course, quoi.
2: Regarde, mine de rien, ça fait longtemps que vous êtes ensemble, ça marche un peu, même si ça t'énerve, tu vois. Tu apprends à aimer.
0: Ah, mais elle a une playlist, c'est le bordel dans sa playlist. C'est trop le bordel, en fait.
2: Bon, bah, en général, ça fonctionne.
0: Ah, d'accord. Ok, c'est une bonne nouvelle. Y a pas de problème. Jeff, une bonne nouvelle pour nous.
4: Oui, un ancien vétéran britannique de la Seconde Guerre mondiale, donc très très vieux, hein, il a parcouru 2500 mètres dans son jardin avec son déambulateur pour la bonne cause et en direct sur Facebook. Il voulait avec ça essayer d'avoir 1000 livres. Il en a gagné 17 millions.
1: Wow.
4: Les gens ont tellement été touchés par le fait qu'ils fassent de l'exercice qu'ils ont donné du pognon. 17 millions, soit 19 millions d'euros.
1: Génial.
4: On est bien, hein, ah, juste pour marcher dans ton jardin.
1: Trop mignon.
0: Je veux bien marcher dans mon jardin.
4: Bah vas-y, oui. Putain, grand jardin, toi, vas-y.
1: Oui, enfin, t'es pas un ancien vétéran d'ambulateur.
0: Qu'est-ce que t'en sais?
1: Mais tu marches très bien.
0: Mais tu mets un béret sur la tête, tu mets un déambulateur, je te fais vétéran, moi. 19 millions. Bien sûr que oui. Alors, je te fais ce que tu veux, moi.
1: Ok, on partage.
0: 19 millions, ouais, bah, pas de problème. Une bonne nouvelle, Lorenza?
5: Oui, j'ai trouvé le meilleur lycée de France.
0: Allez.
5: C'est à Poitiers, il s'appelle le lycée Aliénor d'Aquitaine et il a accueilli Vadrouille. C'est un Golden Retriever, il est trop mimi et c'est pour aider les élèves à gérer leur stress.
0: Oh, c'est marrant.
2: Oh, ouais. J'adore.
0: Et ils arrivent en retard, t'as le chien qui leur court derrière.
5: Il est là, non, il est là avant les examens, il les motive pour venir en cours parce qu'il y a moins d'absentéisme et il est même présent à l'infirmerie. Il va passer toute l'année avec eux.
0: C'est génial.
5: C'est trop bien.
2: Trop bonne idée.
0: Bah oui, tu te fais opérer par un chien, t'en as pas de problème.
5: C'est trop mignon.
0: C'est cool les animaux dans les lycées.
5: Vadrouille.
0: Il s'appelle Vadrouille.
5: Oui.
0: Oh, il est mignon. Il est 7h12, les bonnes nouvelles du jour, les belles histoires. C'est tous les matins, il y en aura d'autres demain à la même heure. On revient tout de suite avec Clan.
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7: Aujourd'hui c'est mercredi. On a déjà fait la moitié de la semaine. Youpi.
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3: Et le PSG joue ce soir son premier match de Ligue des Champions de la saison. Elle est à donf le lendemain.
4: Bah oui, mais non, mais là, il faut qu'ils remontent la pente, là. Là, ils font que de la merde. Donc, je le dis haut et fort. Hein, donc, ils ont intérêt à gagner ce soir.
3: Ah oui, il y a bien, elle met la pression.
4: Ils ont peur, là.
3: Premier match de Ligue des Champions de la saison, ce sera contre Slovan Bratislava.
4: Oui.
5: D'accord.
3: Le groupe de Michael Youn. C'est ça. Pardon. Il est 7h15. Lorenza va avoir besoin de nous dans 2 minutes.
4: Ah oui, j'ai besoin de conseils.
3: C'est ta filleule, c'est
4: ouais.
3: ça? Elle emmène sa filleule à Disney et elle commence à paniquer.

0: si on a le temps, je m'écouterai bien un petit Kyo.
1: Oh, cool.
2: Alors,
0: le chemin.
2: Ah oui,
3: oui, oui, oui.
1: Trop bien.
3: On a le temps.
2: Alors vite, Lorenza,
3: dépêche-toi.
2: Lorenza a besoin de nous, je vous l'ai dit juste avant que l'âne. Elle emmène sa filleule à Disney.
3: Ouais.
2: Elle a quel âge?
3: Elle vient d'avoir 6 ans.
2: Oh, oui.
3: J'ai l'impression que c'est l'âge un peu parfait parce que elle sait ce qui se passe autour d'elle et elle est fan de l'univers Disney.
2: Oh, d'accord.
3: Donc, la Reine des Neiges, tout ça, c'est son dada.
2: C'est une journée, c'est un week-end.
3: C'est une journée et je voulais, comme vous avez tous les trois des enfants, des tips, des choses que je devrais peut-être savoir pour la gérer et pour kiffer un minimum.
2: La gérer, tu pourras pas.
0: Non, oui.
3: Okay.
0: C'est fini ça.
2: C'est foutu parce qu'à partir du moment où elle va rentrer à Disney, il va se passer un truc dans son cerveau qui va faire que tu vas juste devoir regarder où elle va et courir derrière.
3: Mon angoisse. Mais j'ai envie de lui attacher un harnais, un truc pour qu'elle reste avec moi. Genre.
2: Et la vraie gestion, c'est les queues.
3: Ah là là,
2: il y a les grandes queues parce que tout le monde aime Disney, donc tout le monde y est. Donc il y a des queues. Donc elle a 6 ans, il va falloir trouver des petits trucs à faire pendant la queue. Voilà, à chaque fois une demi-heure pour à gérer.
1: Surtout que maintenant, pour les personnages aussi, pour avoir une photo avec eux, il faut faire la queue. Tu peux même plus croiser Mickey comme ça, tranquille quoi.
2: Eh oui, il y a la queue.
4: Et si je peux me permettre, sur maintenant, sur l'application, tu peux télécharger, tu peux acheter les fast-pass pour aller plus vite. Tu peux directement l'avoir sur
3: Oui, ça, je pense que c'est le bon plan.
4: Bah ouais, parce que tu peux.
2: Alors, effectivement, tu peux avoir des fast-pass pour passer, pour faire une queue beaucoup plus rapide.
3: Courte,
2: mais c'est payant, quoi.
3: Oui, c'est cher. Oui, puis bon, en plus, c'était son anniversaire, donc je sens que je vais devoir raquer déjà sur place.
2: Ah, mais tout, là-bas, tout, oui.
3: Ah, là, ça va être.
1: Tu vas entendre, est-ce qu'on peut acheter ça 800 fois
2: Après, tu peux tenter peut-être faire des notes de frais énergie. Ça peut passer.
3: Si jamais, écoute, moi, je veux bien, il n'y a pas de souci.
2: Et puis elle voudra bouffer dès qu'elle voit un truc à bouffer.
3: C'est ça que je me dis aussi, les trucs en forme de Mickey, machin, j'imagine les gaufres.
0: Il y en a plein, oui.
2: Et puis après chaque attraction, tu rentres dans un petit magasin.
3: Ah là là, c'est vrai.
2: Elle voudra à chaque fois. Vaiana, c'est terminé. Hein, elle est habillée en jean, elle ressort en Vaiana avec les têtes de Mickey.
1: Et toi aussi.
0: Ah oui, avec tes oreilles, toi.
2: Ah oui, parce qu'elle t'amènera un moment à truc en disant c'est pour toi.
3: Ah, ouais, sauf que c'est moi qui le paye aussi, pour moi. Mais...
2: Ah oui, bien sûr, parce qu'elle est à 6 ans, elle n'a pas la notion de l'argent.
3: Bien sûr,
2: tout
3: bien sûr,
2: Donc voilà, quoi, c'est un. Ouais, mais après, quand tu sors.
3: Ouais.
2: T'es heureuse, t'es contente, elle est heureuse et contente elle aussi.
3: Mais je vais être rincée, non? Ça va me tuer, ça.
2: Et elle, non.
0: On va continuer.
2: C'est ça la magie du truc.
3: Bon, j'espère que je vais survivre.
2: C'est quand?
3: C'est samedi.
2: Samedi, donc il faut prévoir le lundi que nous arrivons tard. Elle m'a posé un arrêt maladie. Défoncé à courir à Disney, j'en peux plus. C'est en 22. Allez, Kyo.
3: Ah oui.
2: Allez, Kyo et Stéphane avec le chemin. Merci d'être avec nous. On est mercredi, c'est le 9 septembre. On va écouter les messages que vous envoyez sur notre application dans 5 minutes. Bienvenue.

0: On est là avec vous comme chaque jour. Il est 7h25, on va écouter Offenbach, Rosalia aussi. On va jouer avec vous au meilleur jeu radio du monde, le jeu des 5 mots. 1000 euros à vous offrir dans un quart d'heure. On joue, vous avez 1000 euros cash grâce à qui, Jeff?
1: Grâce à Iripissi.
0: Et vous savez quoi hier?
1: Quoi?
0: Je roule vers chez moi. J'avais jamais percuté. Qu'est-ce que je vois sur le bord de la route?
2: Un Iripissi.
1: T'y allais, j'espère?
0: J'y suis pas allé,
2: j'ai regardé. T'as fait coucou de loin?
0: Je les ai regardés, ils m'ont regardé, je les ai regardés, ils m'ont regardé, je les ai regardés. J'aurais fait un petit bisou. Ils m'ont fait les petits cœurs.
2: Il y a un lien, quoi.
0: Bah
2: ouais.
0: Les spécialistes de la piscine, ils vous offrent 1000 euros cash. On joue ensemble, vous nous appelez au 0870 40 42 48. On vient tout de suite.
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34: C'est nous, il est 7h30, juste après les infos. On va écouter les messages vocaux que vous nous envoyez sur notre application. Il y aura Offenbach, Rosalia, et on vous offre 1000 euros cash grâce à Iris Piscine au jeu des 5 mots. C'est dans 10 minutes, vous nous appelez au 0870 40 42 48. Tout de suite les infos.
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0: Bonjour à tous, des températures qui ne dépasseront pas les 18 voire 19 degrés cet après-midi, 12 à 13 degrés actuellement au lever du jour. Le soleil, quant à lui, devrait reprendre les dessus pour aujourd'hui et jusque ce week-end.
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0: Et dans l'actu de ce mercredi, des contrôles qui se multiplient un peu partout en région, à l'approche notamment de la période hivernale et surtout après les mauvais chiffres liés aux accidents sur nos routes. 7 décès comptabilisés rien que pour le Domarois depuis le début de l'année. Dans le viseur également, les trottinettes qui devraient faire l'objet de nouveaux contrôles dans les jours à venir. L'actu, c'est également un composteur à moindre coût. La communauté de communes du Pays de Limbre qui relance son opération composteur à tarif privilégié. Objectif, favoriser les déchets de jardin, de table et autres. Une autre façon de voir les choses, beaucoup plus vertes. Côté coût, un tarif privilégié à 15 euros, mais il faudra réserver auprès de la communauté de communes du pays de Limbre. L'actu, c'est aussi à Saint-Omer le don du sang qui se déplaçait hier dans le moulin à café de la ville. Son objectif, sensibiliser, mais également rapprocher au plus près de la population. Un geste simple et sans grande contrainte. Nous avons d'ailleurs rencontré Stéphanie Degras, médecin de prélèvement. Elle nous en dit plus ce matin, c'est au micro d'Énergie.
1: Oui, leur proposer un lieu atypique. On a du passage, on a des gens qui ne connaissent pas le don du sang et qui viennent, qui poussent la porte et qui viennent nous voir. Surtout que là, on est en période de rentrée scolaire, il n'y a pas beaucoup de donneurs sur le mois de septembre, donc on attend toutes les bonnes volontés qui veulent commencer leur don. Alors, il faut être âgé de 18 à 70 ans, peser plus de 50 kilos et se présenter avec sa carte d'identité. Vous venez nous poser des questions pour savoir si vous êtes apte ou pas. Il y a plein de personnes qui se s'auto-censurent parce qu'ils prennent des médicaments alors qu'en fait ils peuvent être donneurs sans souci.
0: Et toutes les dates de collecte de sang dans votre ville sur le site de l'établissement français du sang. Vendredi, ça se passera par exemple au Golden Palace à Boulogne, à Wizerne le 24 septembre à la salle des fêtes. Dans le reste de l'actu et dans le Domarois, le coup de jeune de la salle du Brocus, nouvelle couleur, écran géant, mais aussi sur le plan sportif, une équipe qui voit l'arrivée de nouveaux joueurs. La nouvelle équipe du SCRA qui sera présentée à l'occasion du trophée de la ville de Saint-Omer les 26 et 27 septembre. Les champions de France en titre face aux champions d'Espagne. Un match sans enjeu toutefois, mais une belle mise en bouche avant la reprise du championnat. Ce sera en octobre prochain, salle du Brocus. Voilà pour l'essentiel de l'actu, 7h et un peu plus de 33 minutes déjà sur Énergie.

0: 7h33, soyez les bienvenus sur Énergie. C'est mercredi, on est le 9 septembre, on l'aime le mercredi, c'est milieu de la semaine. Et qu'est-ce qu'on a en visée là-bas?
1: Ah, on a la montagne.
2: Le week-end.
1: Ah oui, le week-end. Putain, c'est moi, je m'y mets.
0: Putain, c'est ça, ça veut dire quoi, ça? Mais non, mais parce qu'elle mélange tout. J'explique à
2: chaque fois. Moi, j'ai retenu maintenant.
0: Alors, Marion va expliquer pourquoi j'aime le mercredi. Oui.
2: Et tu aimes le mercredi parce qu'on arrive enfin en haut de la montagne.
0: Mais non, oublie tout.
2: Le lundi et le mardi, on est en bas.
1: Mais quoi, mais il est très touchy sur l'ordre.
3: Tout à fait. Le lundi,
0: c'est ma théorie que j'ai créée moi-même. Oui. Et tu vois, Pythagore, quand il a créé son théorème, il n'y a pas des gens qui commencent à dire. Et puis, y a le triangle qui se balade qui va à la mer. Non. C'est un théorème. Pourquoi j'aime le mercredi, Jeff?
3: Parce que le lundi, on commence à gravir la montagne de la semaine. Le mardi.
0: Le lundi, c'est pas on commence à gravir.
1: On est en bas.
3: Oui, bah oui, mais on commence à gravir quand même.
2: Non.
0: Faut être précis. Lorenza, pourquoi j'aime le mercredi?
2: La pression.
1: On est au milieu. Enfin, on
0: mais
1: est
0: non,
1: en
0: non, non,
1: non, non, non, non, non, non, on est tout en haut, on est sommet.
0: Il n'y a plus qu'une personne dans ce studio qui pourra m'aider. Florent, le producteur de l'émission, pourquoi j'aime le mercredi?
4: Parce qu'on est au sommet.
0: Mais non!
2: Il faut commencer par le lundi, c'est ça que tu veux.
0: Pourquoi j'aime le mercredi? Parce que le lundi, on arrive et on est en bas de la montagne. On la regarde comme ça de tout en bas et on se dit que cette montagne n'arrivera jamais à la montée.
3: Voilà.
0: Et on y va. Oui. Et le mardi, on l'a toujours pas terminé cette montagne.
3: On est au camp de base.
0: Non, le camp de base, c'est le lundi.
1: Oh, là, là, là, là.
0: Le mardi, on est au milieu de la montagne. On est là, vous savez, et on doit dormir la nuit, mais on accroche, pas dans le camp, on est à flanc de montagne.
1: Okay, on
0: doit mettre le hamac comme ça, avec des pieux pour faire tenir. On est au milieu de la montagne, on ne sait pas si on va y arriver. Ça, c'est le mardi, il est difficile. Mais le mercredi, on est arrivé en haut de la montagne.
1: On est tout au sommet.
0: On peut planter le petit drapeau.
1: Oui.
0: Et maintenant, il ne reste plus qu'à passer de l'autre côté.
1: Bien sûr.
0: Et on descend tout chaud vers le week-end.
3: Voilà.
0: Ouais. Voilà pourquoi j'aime le mercredi.
3: D'accord.
2: Faut qu'on bosse.
3: Lundi,
0: j'ai l'impression que je pisse dans un violon. Ça fait des années que je le dis ce truc-là quand même.
1: C'est expressif.
0: C'est pas compliqué.
2: T'es un peu tatillon quand même.
0: Un peu tatillon,
1: c'est très touché.
0: Et va dire ça à Thalès, quoi. Il y a Pythagore. Il y a tous les gens qui ont fait comme moi des théorèmes.
1: Bah ouais.
0: Bon, 7h36. Bon, écoutez Offenbach. Juste après, on va jouer ensemble au jeu des 5 mots. On a 1000 euros cash à vous offrir grâce à Iri Piscine. Avant ça, une info Spider-Man. Ça continue de cartonner au cinéma. Il vient d'entrer dans le top 3 des films les plus lucratifs et les plus vus au monde, derrière Avengers Endgame et Avatar.
1: Ah
3: ouais, donc deux films avec lui.
0: Oui,
3: du coup. Ouais.
1: Pas Avatar?
3: Non, pas Avatar. Mais Endgame,
1: c'est
3: deux.
1: Oui, c'est vrai.
0: Il n'est pas un avatar, moi, il n'est pas mec.
3: Il ne pas son oiseau derrière comme ça. Ouais.
0: Tom Holland discrètement, là, en bleu. Et Tom Holland a dit qu'il ne voulait plus être Spider-Man. Mais c'était avant de savoir que c'était lucratif à son
1: oiseau. Ouais.
0: 7h37, Offenbach sur Énergie. Juste après, on joue au jeu des 5 mots. Bienvenue sur Énergie.

0: Il est 7h40. Du Rosalia.
1: Ouais.
0: Despetia, ça arrive pour vous. On va s'écouter dans 3 minutes. Et on a 1000 euros. 1000 euros à vous offrir au jeu des 5 mots grâce à Iri Piscine, le spécialiste de la piscine, mais pas que de la piscine. Ils font des spas aussi.
1: Mais
0: pas que, ils font des saunas aussi.
1: Oui.
0: Et pas que.
1: Et l'arrosage.
0: Et l'arrosage.
1: Bah, et les pompes.
0: Alors, les pompes et surpresseurs.
1: Et les robots de piscine aussi.
0: Les robots de piscine.
1: C'est nos amis.
0: Excusez-moi, j'ai été sur le site. Ils font aussi des électrolyseurs. Et là, vous vous dites, mais c'est
1: qu'est-ce
0: quoi
1: un électrolyseur?
0: J'en sais rien. J'en sais rien, mais j'en veux un. C'est quoi? Besoin d'un électrolyseur.
1: Oui.
0: Ils font tout ça, Iri Piscine. Et ils vous offrent 1000 euros qui vont peut-être aller chez Ludovic aujourd'hui. Bonjour Ludovic.
2: Salut Manu, salut l'équipe.
0: On va jouer au jeu des 5 mots. Tu vas jouer avec Marion ce matin.
1: Allez.
2: Allez.
0: Je rappelle les règles. Marion va sortir du studio et quand elle sera dehors, je vais te donner 5 mots, Ludovic. Après chaque mot, tu me donnes le premier qui te vient en tête. Ensuite, Marion revient. Je fais pareil avec elle. Dès que vous avez un mot en commun dans vos réponses, c'est gagné. T'es prêt?
2: Allez, je suis prêt.
0: Bonne chance. C'est parti. On joue au jeu des 5 mots. J'en trouve plus mes
1: qu'est-ce
0: mots.
1: Qu'est-ce que t'as? Ah oui. Je me dis, mais il a un problème.
0: Ils sont mes mots. Ça, ils sont. Excusez-moi. Pardon.
1: C'est aussi, hein.
0: Mais j'ai trop d'onglets ouverts, c'est le bordel.
1: Ne t'en fais pas.
0: Bonne chance, Ludovic, c'est parti, j'ai mes mots. Fantôme.
2: Hanté.
0: Récompense.
2: Cadeau.
0: Désir.
2: J'ai pas entendu.
0: Désir.
2: Amour.
0: Côté. Côté.
2: Côté.
0: Non, côté.
1: Côté.
0: Ouais, j'ai bugué. J'ai que. Côté.
2: Angle.
0: Gamme.
2: Musique.
0: Franchement,
1: il est bien, parce que tu l'as pas trop aidé là.
0: Oh, ça va. Alors, vraiment, en fait, on a, voilà.
3: Oui.
0: Sur 4 ans d'émission, j'ai pas le droit d'avoir un petit bug.
1: Non, mais pas du tout. Tu restes un professionnel.
0: Putain, vous me jugez tellement ce matin. On va faire revenir Marion maintenant. Attention, elle arrive dans le studio. Un mot en commun dans vos réponses et c'est gagné.
1: Allez.
0: C'est parti, on joue au jeu des 5 mots. Fantôme.
1: Casper.
0: Il avait dit hanté.
1: Aïe.
0: Une maison hantée.
1: Oui.
0: Récompense.
1: Gain.
0: Cadeau. Désir.
1: Envie.
0: Oh.
1: Ouais, j'aurais dit
0: amour.
1: Ça oh là là là.
0: Mais c'est pas le jeu de
1: jeu. Non, je sais, mais c'est pour la rassurer, quoi.
0: Aïe. Tu rassures Marion, mais tu angoisses Ludovic.
1: Pardon, Ludovic.
2: Un petit peu.
0: Il reste deux mots. Côté.
1: Angle.
0: Oh oui. Alors,
2: je n'y croyais pas.
4: Ah, moi non plus, j'y croyais pas du tout.
0: Ah, mais moi j'avais déjà envoyé un message à Iri Piscine, vous allez pas dépenser l'argent.
1: Ouh, trop bien.
0: Oh là là. Il restait un dernier mot. Gamme.
1: Musique.
0: Mais oui,
1: oh,
0: bravo.
1: Oh là là, on est connecté de ouf.
0: Alors, deux mots sur cinq, on est bon, Ludovic. 1000 euros pour toi.
2: Oh, merci Manu, merci Marion, merci Iri Piscine, merci tout le monde.
0: Mais tout le monde te remercie aussi. On te souhaite une belle journée, Ludovic.
2: Merci beaucoup.
0: Et demain, on aura encore 1000 euros à vous offrir avec Iri Piscine au jeu des 5 mots. On s'écoute Rosalia avec Despecha. Et juste après, j'ai un petit jeu à la con à vous proposer.
1: D'accord. Ah, parfait.
0: On va voir si nous sommes des personnes logiques.
3: Ouais.
0: Ou un peu psycho.
1: Bon, on le sait déjà.
3: Ah oui.
1: On a une idée.
0: Alors, on va le dire.

0: 7h47. Oh, écoutez, Gim, c'est mauvais de jouer avec Vive la Monnaie. Il y aura aussi BTS Swim. 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Avant ça, je vous ai dit que j'avais un petit jeu.
1: Oui.
0: Que j'ai appelé psycho ou logique. En fait, c'est soit psycho, soit logique. Ce sont les deux réponses possibles à des questions.
2: D'accord.
0: Okay. Des questions sur des choses qu'on fait nous. Par exemple. Moi, je fais un truc et ça insupporte ma femme. Quand on regarde un film et que dans le film, il y a un panneau ou alors surtout un ordinateur, un écran d'ordinateur,
2: ouais.
0: Je mets sur pause et j'essaye de regarder ce qu'il y a d'écrit sur l'ordinateur ou sur le journal pour voir si c'est n'importe quoi, genre des lettres, n'importe quoi, ou alors c'est vraiment des professionnels qui ont fait le film et c'est un rapport vraiment avec la scène.
1: Et des fois, ils font des blagues aussi.
0: Des fois, il y a des blagues aussi.
2: D'accord.
0: Des fois, il y a toujours le même truc qui revient dans toutes les scènes.
1: Mais attends, tu fais ça tout le temps là?
0: Tout le temps.
2: Oh là là, c'est,
3: ouais, c'est logique mais chiant.
2: Voilà.
1: Ah. Ouais. Ah non,
0: c'est pas psycho alors.
3: Non, ça tient.
2: C'est curieux.
3: Ouais.
2: Ah, mais c'est curieux de savoir, ouais.
1: Oui, mais on le ferait pas.
3: Non.
0: J'adore le faire. Et quand je découvre le truc, et ce qui est bon, c'est quand la pause elle est parfaite et que t'arrives à lire le truc.
2: Avec c'est pas flou.
0: Ouais, ouais, parce que des fois c'est flou. Et donc je reviens en arrière parfois.
3: Oh là là,
0: un peu psycho. Avec
1: c'est horrible.
0: Okay. Psycho ou logique, à vous.
3: J'en ai un.
0: Marion.
3: Choisir toujours le même côté du lit. Psycho ou logique?
1: Ah, logique.
2: Logique, ouais, il y a tout le corps imprimé dedans, quoi. Enfin, t'es.
0: Mais alors, j'ai un autre truc, c'est que chez nous, toujours le même côté, mais si on dort chez quelqu'un ou à l'hôtel, on inverse les côtés.
2: C'est vrai, je suis d'accord avec
3: donc
2: toi.
3: Donc c'est psycho.
0: Non.
3: Bah si, parce que ça n'a pas de cohérence.
0: Ça n'a pas de cohérence, et ça a une autre cohérence, quoi.
3: Ouais, mais moi je suis comme toi, hein. Je sais pas pourquoi, j'ai mon côté chez moi, mais dès que je suis ailleurs, à l'hôtel, je choisis.
1: Oui, on choisit.
3: C'est bizarre.
1: J'ai l'impression qu'on a l'option de choisir quand on a l'hôtel, alors que chez nous, non.
0: Mais moi, si ce soir, je dis à ma femme, je dors de ton côté,
2: elle dit non.
0: Non, mais je serais pas bien.
3: Bah oui.
0: Je serais pas.
2: T'as pas l'habitude? Normalement, il y a une étude qui dit que les femmes aiment pas être près des portes. Il faut toujours qu'il y ait son homme entre la porte et elle, en fait.
3: Ah oui.
0: Moi, j'avais lu un truc, mais c'était pas une étude. C'était un truc, tu sais, les légendes urbaines, les trucs comme ça, quand t'es petit, qui te font peur.
2: Ouais.
0: Il faut jamais dormir les pieds face à la porte.
1: Ah bon? Pour qu'on t'attrape?
0: Non. Ah. Parce qu'on m'avait dit, on sort toujours les morts les pieds devant.
1: C'est horrible.
2: C'est glauque.
0: Et je vous jure, depuis, ça m'angoisse.
2: Mais moi, c'est comme ça chez moi.
1: Bah, moi, je dors au milieu. Hein.
0: Comment ça, au milieu?
1: Bah, au milieu du lit, j'ai pas vraiment de place, quoi. Enfin.
0: Ah d'accord,
1: je m'étale. Non,
2: mais place, t'es célib, c'est normal. Pardon.
3: Ah oui, c'est vrai.
1: Oui, bon, bah, ça va.
0: Non, mais il a raison. T'as personne, tu peux faire la.
1: Mais je crois que même quand il y a quelqu'un, je m'étale un petit peu. Quoi.
0: C'est pour ça que t'es célib. Ouais. Et tout se tient en fait. Hein. Psychologique, Jeff.
2: Aligner sa montre, ses bracelets et ses clés tous les soirs sur le meuble d'entrée pour qu'il soit prêt le lendemain matin.
0: Angoissant.
3: Oui, psycho.
0: Psycho.
2: Je peux pas. Il faut que tout soit prêt.
0: C'est psycho. Mais ça, tu pourrais être honnêtement témoin dans des émissions régulières
1: à
0: la télévision, hein, où les gens ils ont des tocs, quoi. C'est,
2: Ah oui, non, après, il n'y a que ça. Hein. Ça et mes fringues qui sont prêtes. Ouais.
0: Mes fringues qui sont prêtes.
2: Ah, parce que je repasse mes fringues tous les soirs et je les prépare sur un petit tabouret devant la porte de la salle de bain. Comme ça, quand je sors de ma douche, tout est prêt et je m'habille. Oh, clac, clac, clac.
3: Mais si je vivais avec toi, je m'amuserais tellement à tout foutre en l'air.
1: Ouais,
3: non.
2: Tu sais que ça peut me rendre mal. Hein. Ah non, je suis pas bien, moi.
0: C'est très, très
3: drôle. Chiffonne,
2: moi, c'est sûr. Ah non, si c'est pas logique. Moi, tous les matins, en ce moment, je suis en coloc, je vois mon coloc s'habiller et en dernier, une fois qu'il est habillé, mettre ses chaussettes.
1: Bah oui.
2: C'est pas logique.
1: Moi, c'est ce que je fais.
2: Non, tu mets chaussettes. Caleçon, chaussettes, après pantalon, après chaussures.
1: Il n'y a pas d'ordre.
0: Alors, si, moi, je mets caleçon, t-shirt avant de mettre les chaussettes. Faut que j'ai quelque chose sur le haut pour mettre les t-shirts.
2: Ah, d'accord.
0: Les chaussettes.
1: Ah, c'est spécial.
0: Ouais, je peux pas mettre les chaussettes si je suis torse nu.
2: Mais tu mets tes chaussettes avant le pantalon, par contre.
0: Ah oui,
2: c'est logique. Sinon, tu vas remonter de pantalon, quoi.
0: Ah non, je pars, mes pieds qui touchent le jean, ça me.
3: Oh là là là là.
1: Mais vous êtes des
3: psychos.
1: Vous êtes des malades.
0: Et toi, vas-y, dis un truc, toi.
1: Bah moi, regarder tous les réseaux sociaux et taper le nom sur Google d'une personne avant de la rencontrer pour la première fois.
3: Psycho, logique.
0: Ouais, un peu logique. En fait, on va dire psycho, mais on le fait aussi.
3: Oui, voilà.

0: Bienvenue sur Énergie, 7h54. On va écouter BTS avec Swim à 8h05. On vous offre du cash. C'est le cash ou crash. 1000 euros peut-être pour vous. 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Marion, t'es pas mariée?
1: Non, paxé.
0: Paxé?
1: Ah,
0: alors parlons mariage.
1: Ah, oula, oula, oula.
0: Est-ce que c'est quelque chose qui est envisagé ou pas?
1: Pas vraiment, non.
0: Eh bien, peut-être que tu vas faire de belles économies.
1: Ah.
0: Puisque le prix du mariage a considérablement augmenté ces deux dernières années.
1: Ah.
0: Je ne sais pas si c'est une des raisons.
1: Oh, entre autres, oui. Oui, je te confirme, oui.
0: Alors, avant, un mariage coûtait en moyenne entre 10 000 et 13 000 euros, ce qui est déjà quand même pas mal.
1: Ouais.
0: Il en coûte désormais 16 000 en moyenne.
1: Wow.
0: 16 000 euros en moyenne le mariage. Comme quoi le Pax. En fait, ça suffit pas comme engagement.
1: Bah, si, c'est parfait.
0: Mais bien sûr.
2: Ouais, même un check, juste un check, ça suffit.
0: Mais voilà, un petit check, c'est sympa.
1: Ah non, pour les impôts, vaut mieux se paxer quand même.
0: Ah, trop d'amour. 7h55, on revient tout de suite.
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0: Le cash ou crash arrive dans 5 minutes, juste après les infos. On veut pas du crash.
1: Ah non, non, non, non, non, non, non, non.
2: Ouh là là.
0: Mais on veut du cash.
1: Ah oui, oui.
0: 1000 euros pour vous. On joue ensemble. Vous envoyez Manu par SMS au 7-10-12. Tout de suite les infos.
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4: Salut Manu, bonjour à tous. 18 voire 19 degrés pour les maxis cet après-midi. 12 à 13 degrés actuellement sur la région. C'est le menu météo pour cette journée de mercredi. Heureusement, le soleil fait son retour dès le début de journée.
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4: Et dans l'actu de ce mercredi, un phénomène mondial, mais la situation qui se complique un peu plus vite en France qu'ailleurs. Le niveau des élèves de 15 ans autour de la seconde n'a jamais été aussi bas, selon une étude internationale qui tombe tous les 3 ans. Il y a un vrai décrochage en maths, mais aussi en compréhension de l'écrit. Plusieurs explications, comme le rôle négatif des écrans et de l'IA sur les capacités de concentration et de réflexion des ados. Les parents sont aussi beaucoup moins présents aux côtés de leurs enfants pendant la scolarité. L'actu de ce mercredi, des contrôles qui se multiplient en région à l'approche de l'hiver et surtout après les mauvais chiffres liés à l'accidentologie sur nos routes. Dans la région audomaroise, 7 décès comptabilisés depuis le début de l'année, dont 5 visant des deux roues. Dans le viseur également, les trottinettes qui devraient faire l'objet de nouveaux contrôles dans les jours à venir. L'actu, c'est aussi un composteur à moindre coût. La communauté de communes du Pays de l'Imbre qui relance son opération composteur à tarif privilégié. Objectif, valoriser les déchets de jardin, de table notamment. Une autre façon de voir les choses, plus écolo. Côté coût, un tarif privilégié de 15 euros. Attention, il faudra toutefois penser à réserver auprès de la communauté de communes du Pays de l'Imbre. Dans le reste de l'actu, encore à Saint-Omer, le don du sang qui se déplaçait hier dans le moulin à café de la ville. L'objectif, sensibiliser mais également se rapprocher au plus près de la population et d'éventuels donneurs. Un geste simple, sans grande contrainte. Nous avons d'ailleurs rencontré Stéphanie Degrave, médecin de prélèvement. Elle nous en parlera tout à l'heure dans le flash info de 8h30. D'autres dates de collecte que vous retrouvez notamment sur le site de l'établissement français du sang. Vendredi, direction le casino Golden Palace à Boulogne-sur-Mer. À Wizerne, par exemple, ce sera le 24 septembre, la salle des fêtes. Dans l'Audomarois, le coup de jeune de la salle du Brocus. Nouvelle couleur, écran géant, mais aussi sur le plan sportif, une équipe qui voit l'arrivée de nouveaux joueurs. La nouvelle équipe du Scrum qui sera présenté à l'occasion du trophée de la ville de Saint-Omer les 26 et 27 septembre. Les champions de France en titre face aux champions d'Espagne. Un match sans enjeu, mais une belle mise en bouche avant la reprise du championnat courant du mois d'octobre. À vivre avec énergie. 8h, un peu plus de 3 minutes déjà sur énergie. L'actu revient tout à l'heure à la nuit.

0: Je m'en lasse pas. Alors mon prénom chanté toutes les heures.
1: On voit ça.
0: Si vous pouvez le faire en direct en studio.
2: Ah, c'est ça, hein.
3: Oh ouais, un gospel ou quoi.
0: Ah ouais.
3: Oh, ça, j'adore.
0: Mais un petit groupe, 60
3: ouais,
0: personnes.
3: Ouais, bien
0: toi.
3: Sûr, ça va.
0: On est mercredi, c'est le 9 septembre. Bienvenue parmi nous, tout le monde est là. Il y a Marion.
4: Coucou.
0: Il y a Jeff.
1: Bonjour.
0: Ils sont nouveaux avec nous depuis le début de saison et vous allez apprendre à les aimer. Il y a Lorenza aussi.
5: Oui, je suis là.
0: Qu'on essaye d'apprendre à comprendre.
5: Oui.
0: Depuis tant d'années
5: pas
0: maintenant.
5: Facile.
0: Non, c'est compliqué. Même toi, je ne sais pas si t'as.
5: Non.
0: Si tu devais dire, mais voilà qui je suis.
5: Oh là là.
0: Et oui.
1: Voilà, voilà. Ça résume.
5: Compliqué.
0: Alors, écoutez, BTS, Jungeli et Emma. Mais avant ça, on a du cash à vous offrir. On joue au cash ou crash. C'est notre nouveau jeu tous les matins à 8h05. 1000 euros. Peut-être qu'ils vont aller chez Laure. Bonjour Laure.
6: Bonjour Manu. Salut l'équipe.
0: Sois la bienvenue parmi nous, Laure. T'habites
6: où ? Merci. J'habite à Grosbreuil.
0: C'est où Grosbreuil ? Ah, ne dis pas.
6: En Vendée. Ah, pardon.
3: Elle a pas suré.
0: J'avais demandé à tout le monde si vous saviez où était Grosbreuil.
1: En plus, on le savait.
3: On
1: c'est
3: savait,
1: dommage,
3: bien ouais. sûr.
0: J'avoue, Vendée, j'aurais dit Vendée.
6: Ouais. Oui, bien sûr.
1: Juste après le rond-point. Je veux très bien. Ouais.
0: Alors, Laure, j'ai pour toi 1000 euros au cash ou crash. J'ai trois questions. Si tu réponds juste à la première, tu vas gagner 250 euros. Tu réponds juste à la deuxième, tu doubles ton gain, 500 euros. Et si tu réponds juste à la troisième, tu doubles encore ton gain, 1000 euros. Tu peux aussi t'arrêter quand tu veux, tu repars avec ton gain. Et si tu te trompes, tu perds tout. Mais ça, on veut pas. On veut pas.
3: Non,
0: pas de crash. On veut du cash. Laure, c'est parti. Première question à 250 euros. Quel attaquant de foot français a quitté le PSG en 2024 pour rejoindre le Real Madrid ?
6: Ah, je sais pas du tout.
4: Oh, faut tenter là, tente.
3: Donne un nom.
0: Vite.
6: Kylian Mbappé.
3: Bah voilà.
0: Bonne réponse.
1: C'est chaud.
0: 250 euros pour toi. Tu veux les garder ces 250 euros ou alors. Tu veux jouer et doubler ton gain.
6: On va essayer de doubler.
0: Allez. Deuxième question. Quel auteur français a rédigé le roman d'aventure Le Tour du Monde en 80 jours ?
6: J'ai pas entendu la question.
0: Coquine.
6: Ouais. Non, réellement, j'ai pas entendu.
4: Oui.
0: Quel auteur français a rédigé le roman d'aventure Le Tour du Monde en 80 jours ?
6: Je sais pas.
0: Tente un nom.
6: Kylian Mbappé. Je sais pas.
3: Aïe.
0: C'était Jules Verne, Laure.
6: Ah ben je l'avais pas.
0: Ah bah
6: voilà. Je l'avais absolument pas.
0: Il a quitté le PSG lui aussi pour aller au Real Madrid.
6: Ah bah voilà, c'est pour ça.
0: Je suis désolé, Laure, c'est perdu pour aujourd'hui.
6: J'ai déjà gagné parce qu'aujourd'hui c'est mes 29 ans, donc je vous ai eu au téléphone, c'est parfait.
3: Bon anniversaire.
0: Et là, elle se dit qu'elle va toucher mon cœur et que je vais lui offrir un petit cadeau.
3: Mais pas du tout.
0: Je vais t'offrir le mug Manu sur Énergie, Laure. Et puis, comme c'est ton anniversaire, je te rajoute le t-shirt Manu sur Énergie.
6: Eh ben, avec plaisir. Merci beaucoup.
0: Gros bisous. 8h07. BTS avec Swim. Et juste après, on s'apprend des choses les uns les autres avec les infos aléatoires du monde. Bienvenue sur Énergie. Ouais.

0: Ou aléatoire du monde. On aime ces infos parce que oui. Quand on les apprend, on sent un peu plus intelligent.
1: Oui.
0: Même si dans 3 minutes, effectivement, on sera incapable de dire de quoi on a parlé nous-mêmes, c'est pas grave, ce moment, on l'aime. Qui veut commencer?
1: Allez.
0: Allez, Lorenza, vas-y.
1: Bah, tu vas détester mon info, mais c'est pas grave.
0: Tu as bien vendu.
1: Non, mais aux États-Unis, ils ont un National Hug Your Cat Day. Et donc, c'est une journée nationale du câlin à son chat.
2: Ouais. Jour de deuil pour Manu.
0: Il y a une journée où genre on doit caresser les chats.
1: Bah tu montres ton affection pour ton chat, c'est le 4 juin et c'est hyper cool, tout le monde monte sur les réseaux sociaux, c'est vraiment montrer son amour à son chat.
0: Parfois je suis content de pas être américain. Ouais. Voilà.
1: Mais ça arrive de plus en plus parce qu'au Japon ils le fêtent aussi grâce aux États-Unis et donc peut-être que ça va arriver en Europe et que le 4 juin.
0: Pas de problème, j'irai ailleurs. Hein, c'est...
1: Enfin,
0: ah non, mais moi je suis un habitant du monde, hein, y a pas de problème. Hein, voilà. Pas de soucis. Ils restent chez eux, je reste chez moi.
1: Oui,
0: ça sera le problème. Tu vois, voilà. Ils me regardent. On a un chat, hein, je vous rappelle.
1: Bah, je sais.
0: Qui m'a été
1: imposé.
0: Je suis rentré un jour, il y avait le chat. Donc, voilà.
1: Tellement mignon.
0: Elle est chez elle, je suis chez moi.
3: Tu parles pas?
0: Voilà.
1: Vous cohabitez, quoi.
0: Ouais. Non, mais de temps en temps, elle arrive, genre pour faire un câlin. Hein.
1: Ah! Mmh. Oula!
0: Non, mais elle me griffe après.
3: Ah, ouais, d'accord.
0: C'est véridique.
1: Mais parce qu'elle en peut plus. Enfin, à un moment, tu arrêtes.
3: Elle sent que tu as peur.
1: Je pense qu'elle sent que tu l'aimes pas.
0: Mais j'ai pas peur. C'est juste que.
1: Tu ne l'aimes pas.
0: Mais non, mais parce que ça. Je suis désolé, tu jettes une balle, le chien il va la chercher. Tu jettes une balle, le chien il te regarde. Bah t'es qu'à aller la chercher.
1: Mais non. Ouais.
0: Mais si.
3: Il y a pas tort,
1: ça marche avec un élastique.
3: Quoi? Mais il le ramène pas.
1: Bah mon chat le faisait.
3: Il te l'a ramené?
1: Oui, il me ramenait mon élastique, c'était génial. Il faut éduquer ton chat.
3: Mais non, t'étais là, t'es son esclave à lui.
0: Attends, excuse-moi. On en parle beaucoup dans l'émission, mais le chat n'a pas de maître. Le chat a un esclave.
1: Oui.
0: Et de base.
1: Oui.
0: Bon. Revenons aux infos aléatoires du monde, Marion.
2: Est-ce que ça vous arrive d'avoir des sursauts en vous endormant?
1: Oui.
0: Oh, quelle angoisse! C'est horrible.
2: En fait, c'est pas une angoisse. Ce bond soudain, il a une explication et surtout, il a une utilité. C'est ton cerveau qui vérifie est-ce que tout va bien, est-ce que tu respires encore. Ton cerveau se rassure, donc c'est tout à fait normal.
1: Pour voir si on n'est pas mort, quoi.
2: Oui.
0: Oui, ben évidemment, je dors. Il est con, mon cerveau.
2: Ah oui. Mais parfois, il a un doute. Est-ce qu'il dort ou est-ce qu'il est mort?
0: Mon cerveau, il voit pas que je suis au lit.
2: Non.
0: En caleçon, plutôt bien. Qu'il est 22h30, que je me lève à 4h30. Il n'y a pas besoin de me faire un petit sursaut. Ben, tout va bien, mec.
2: Il en a besoin.
0: Lui, il a besoin de.
2: Ouais, il a besoin de ça pour.
1: Mais vaut
2: pour
1: mieux
2: être sûr.
1: Quand même.
0: Ben, vaut mieux, non, parce
1: non,
0: que.
1: On sait jamais.
0: Et je déteste ce moment, là.
2: C'est horrible.
0: T'as l'impression que c'est de tomber, là.
3: Ouais.
0: Ah non.
2: Ouais, c'est ça.
0: Putain, cerveau de con. Ça et les chats, ça commence à faire beaucoup d'infos qui m'énervent ce matin. Jeff, t'as quelque chose?
3: Est-ce que vous savez d'où vient l'expression passer nuit blanche?
2: Ah non,
1: ah, pas
0: bien,
1: du tout.
0: Absolument.
3: Ah bon, tu sais?
0: Non.
3: Bah, c'est très très vieux, ça remonte au Moyen-Âge. Avant de se faire adouber, les chevaliers devaient passer la nuit à prier dans une église, habillés en blanc, sans s'endormir.
1: Ah!
3: Et c'est resté.
1: Pas mal.
3: C'est nuit blanche.
1: Oh, wow, voilà, ok, on a appris quelque chose là.
0: Ouais. Ah, oui. Alors, c'est pas évident à placer dans une conversation, mais quoique le samedi, et si on dort pas? Oh! On va passer une nuit blanche.
1: Tu sais c'est pourquoi chevalier.
0: C'est quand même intelligent aussi. Et là, les gens te regardent, il est déjà bourré, Bernard. 8h13, on revient tout de suite avec Djengeli et Emma. C'est juste un peu. C'est dans 3 minutes. Merci d'être avec nous, c'est Manu sur Énergie.
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2: Évidemment, bien sûr, il est 8h16. Djangeli, Emma, juste un peu et après on va continuer le psychologique qu'on a démarré tout à l'heure. On fait tous des choses un petit peu bizarres. Eh ben on l'explique, et les autres, bah jugent.
3: Clairement.
2: Est-ce que la personne est psycho ou est-ce que c'est logique ce qu'elle fait? On fait ça dans 3 minutes, ça va l'air.

0: pink.
1: Ok, madame, j'ai fait.
0: Ok, merci, menu.
1: Je t'en prie.
2: Ah ouais, des moyens maintenant, c'est mise en scène.
1: Ah bah, on a des gens, on appelle ça des comédiens.
2: Wow.
1: Qui sont là dans le studio. Et puis, quand on veut faire un truc un peu original pour dire qu'on va écouter Pink, et ben, on fait appel à eux. Ils viennent dans un coin du studio, et c'est incroyable.
0: Merci, Manu, t'es génial.
1: C'est incroyable. Hein.
2: Ouais.
1: C'est. Voilà. Je suis disponible hein, pour les mariages, pour les fêtes d'anniversaire, tout ça. Je vais faire plein de voix, c'est incroyable. On va écouter Pink avec Trustful dans 3 minutes. Avant ça, on continue notre petit psychologique. On a tous des choses qu'on fait, on les avoue, et on voit si c'est logique ou la personne qui est en train de parler est un psychopathe. 0-870-42-48, on a Morgane qui est là. Bienvenue sur Énergie, Morgane.
3: Bonjour Manu, bonjour l'équipe.
1: Qu'est-ce que tu fais qu'on pourrait juger?
3: Est-ce que vouloir se faire spoiler la suite d'une série ou d'un film pour éviter d'être surprise, c'est psycho ou c'est logique?
1: Alors, moi je trouve ça psycho, mais ma femme le fait.
2: Ouais, je peux comprendre.
1: Elle veut savoir, en fait elle s'attache au personnage.
2: Oui.
1: Je sais pas si c'est pareil pour toi Morgane.
3: Oui, bah oui, c'est pareil.
1: Et elle veut savoir si cette personne va mourir. Et si elle meurt, elle ne regarde pas la suite.
4: Mais non.
2: Ouais, mais bon, alors ça fait beaucoup de séries à pas regarder.
1: Ah oui, autant vous dire que Game of Thrones.
2: Ah ouais, non, c'est mort. Oula. Elle a arrêté épisode 1.
1: Après 4 minutes, quand le mec fait. Tu crois que c'est le héros. Clac, il n'y a plus rien. Bon, bah alors on va arrêter là.
3: Hein, d'ailleurs, pour Game of Thrones, mon conjoint m'avait dit surtout ne t'attache à aucun des personnages.
2: Oui. Ah oui, ben c'est. Oui,
3: j'ai pleuré à tous les personnages.
2: T'as beaucoup pleuré.
1: Merci beaucoup, Morgane, de nous avoir
3: appelés.
1: Belle journée. Psycho, logique, si vous en avez vous aussi, Lorenza.
2: Avoir son mug fétiche et pas aimer que quelqu'un d'autre boive dedans. Quoi.
4: C'est normal, ça.
1: Ouais, logique. Je trouve ça assez logique.
4: Ah ouais.
2: Un peu psycho quand même.
4: Mais non.
1: Non, moi aussi j'ai mon mug.
2: C'est mon mug.
4: C'est ton mug à toi. Moi je le lave tous les soirs pour l'avoir le lendemain matin quoi.
2: Dans ces cas-là, c'est ton verre, c'est tout. Enfin, tu prêtes aucune vaisselle quoi. Alors pas du tout, vraiment, j'ai mon mug.
1: Souvent,
2: ça n'a pas de sens.
1: Sur le mug, et j'avoue, j'ai une cuillère préférée.
2: Moi aussi, bien sûr.
5: Moi aussi, j'ai une cuillère préférée, une petite cuillère.
2: Oui, bien sûr.
1: Et j'ai aussi, c'est dur, mais j'ai une cuillère détestée.
2: Ah bon?
1: Ouais, c'est une vieille cuillère en argent, les anciennes et tout. Et elle est, je l'aime pas, je sais pas d'où elle vient. Je veux pas l'acheter parce que ça va être une ancienne cuillère qui, voilà. Mais
2: moi je les trie mes couverts. Hein. Quand je vais prendre mes couverts dans le tiroir, je choisis.
1: On a deux styles de couteaux.
2: Mais quoi?
4: C'est les habitudes.
1: Mais oui.
2: Mais alors, par exemple, si t'as une fourchette que t'aimes pas, tu l'élimines, tu la jettes.
5: Ah, mais non, mes collègues vont les prendre.
1: Oui, il y a d'autres personnes qui vont la prendre.
4: Non, mais comment vous leur connaissez, elles sont toutes pareilles.
5: Ah non.
4: Attendez, c'est dépareillé dans vos tiroirs.
1: Non, c'est pas.
5: Non, mais t'as deux sortes.
1: Ouais, mais non. Si t'en as des plus petites, des plus fines, des plus. Ah, au bout d'un moment, ça
5: les
1: se
5: dents,
1: mélange.
5: Elles sont très longues ou un peu moyennes fines. Enfin, ouais. Tu vois, tu sais pas.
1: Je déteste les moyennes fines.
4: Je pourrais pas.
1: Non.
5: Ça, c'est non merci, on n'en veut pas.
1: Et je peux à table, je rebouge les trucs si j'ai pas mal. Florent, notre producteur.
6: Ma fourchette préférée, c'est à la 3 dents.
2: Oh.
4: Ouais, c'est un truc.
6: T'as pas une fourchette à 3 dents?
5: Non.
6: Ah bah voilà, vous allez découvrir un autre.
4: Mais c'est pour les huîtres ça?
6: Non, c'est pas pour les huîtres.
2: C'est pour le poisson aussi.
6: Mais non, pas du tout.
2: Bah si.
6: Non mais c'est une taille normale.
2: Non mais ça n'existe pas. Non, pour la viande et tout, tu n'utilises pas une
6: fourchette. Vous allez dire que je mange avec une fourchette.
1: Ça fait des années. Qu'effectivement, tu manges ta viande avec une fourchette, t'as vu. Pareil pour les pâtes.
6: Eh bah super.
1: Eh bah voilà, maintenant tu le sais.
6: Ah, je me sens mieux là.
1: On écoute Pink.
5: Allez.
0: Ah oui, je l'avais demandé.
2: Oh là là.
1: C'est incroyable. Trustful sur Énergie, il est 8h23. Soyez les bienvenus parmi nous. On est bien.

0: Il est 8h26, on va revenir dans 4 minutes. On va écouter Shakira, il y aura aussi Tayo Cruz avec Hangover. C'est bon ça? Et j'ai appris un mot, j'ai appris une expression. Ah, c'est grâce à Marion, et je connaissais pas, le trait toxique.
1: Ah oui, oui.
0: Apparemment, on a tous ce qu'elle appelle un trait toxique.
1: Ah bah oui.
0: Ah, vous que le saviez alors?
1: Okay. Ah oui, oui.
2: On en a beaucoup avec Lorenzo.
0: On va savoir ce que c'est et on va découvrir tous ensemble nos traits toxiques. On revient tout de suite sur Énergie.
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2: Il est 8h32, ah, on est légèrement en retard. Okay. On va écouter Shakira, il y aura aussi Tayo Cruz et on va apprendre l'expression avoir un trait toxique. Et apparemment, on en a tous.
3: Oula. Oui,
2: c'est
3: oui,
2: ça,
3: oui.
2: Très bien. C'est Mario qui va nous expliquer ça juste après les infos.
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16: Bonjour à tous, le retour de très belles éclaircies dès ce matin sur l'ensemble de la région. Ça sera en revanche beaucoup plus frais côté température, des maxi de 18 à 19 degrés cet après-midi, comptez 13 degrés en moyenne à l'heure qu'il est.
24: 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Prévision garantie toute l'année.
16: Les gilets jaunes qui ont manifesté, souvenez-vous, pour beaucoup moins que ça, avec un samplon 95 à 2,10€ le litre en moyenne, le diesel autour des 10,30€, voire même plus. Le gouvernement doit réagir pour faire baisser la pression. Le ministre de l'économie reçoit d'ailleurs aujourd'hui à Paris les distributeurs de carburant. Il s'agit de faire le point sur les prix et vérifier qu'il n'y ait pas d'abus. L'actu de ce mercredi, c'est aussi des contrôles qui vont se multiplier sur les routes un peu partout à travers les régions. Les mauvais chiffres liés à l'accidentologie sur le dos marois font que justement ces contrôles vont se multiplier. 7 décès comptabilisés, notamment en zone rurale, zone dite de gendarmerie. 7 décès dont 5 en deux roues. Dans le viseur également, les trottinettes qui devraient faire l'objet de nouveaux contrôles dans les heures, voire dans les jours à venir. L'actu, c'est aussi à Saint-Omer le don du sang. Il se déplaçait hier par exemple au cœur du moulin à café, cœur de ville de Saint-Omer. Un objectif, sensibiliser, se rapprocher au plus près de la population. Un geste simple, sans grande contrainte. Nous avons rencontré Stéphanie Degrave, médecin de prélèvement. Elle nous en dit plus ce matin, c'est au micro d'Énergie.
25: Oui, leur proposer un lieu atypique. On a du passage, on a des gens qui ne connaissent pas le don du sang et qui viennent, qui poussent la porte et qui viennent nous voir. Surtout que là, on est en période de rentrée scolaire. Il n'y a pas beaucoup de donneurs sur le mois de septembre. Donc, on attend tous les bonnes volontés qui veulent commencer leur don. Alors, il faut être âgé de 18 à 70 ans, peser plus de 50 kilos et se présenter avec sa carte d'identité. Vous venez nous poser des questions pour savoir si vous êtes apte ou pas. Il y a plein de personnes qui s'auto-censurent parce qu'ils prennent des médicaments alors qu'en fait ils peuvent être donneurs sans souci.
16: Et des dons du sang qui se déroulent durant toute l'année. Toutes les dates des collectes à retrouver sur le site de l'établissement français du sang. Vendredi par exemple, direction le Golden Palace à Boulogne-sur-Mer. À Wizerne, ce sera la salle des fêtes le 24 septembre. Dans le reste de l'actu, les inscriptions à l'Enduropale du Touquet à compter de vendredi pour le Vintage, samedi pour les Espoirs, les Juniors ou encore le Quaduro. Dimanche à partir de 10h pour les inscriptions, bien évidemment, de l'Enduropale, une 50e édition qui se déroulera les 29, 30 et 31 janvier prochains.

0: On est le matin, j'ai les sondages. J'appelle donc ça les sondages du matin. Eh oui, ça va mal. Alors,
1: incroyable.
0: Les sondages du matin, c'est dans même pas 10 minutes. Ce sera juste après Shakira, comme chaque jour. On va écouter Tayo Cruz aussi. Soyez les bienvenus parmi nous. On démarre cette journée ensemble. Tout le monde est là. Il y a Lorenza,
1: oui,
0: évidemment. Et puis de nouveau, depuis le début de cette saison, Marion.
2: Bonjour.
0: Et Jeff.
3: Salut.
0: Et Marion va nous apprendre une expression. Alors moi, je la connaissais pas. Lorenza la connaissait.
2: Oui, oui.
0: C'est les très toxiques.
2: Oui.
0: Apparemment, on a tous des très toxiques. Ce que tu appelles les très toxiques.
2: Oui, c'est ça. C'est un petit comportement qui n'est pas forcément grave, mais qui est récurrent en général et qui peut nuire au bien-être de ton entourage, quoi.
0: Ah,
2: très toxique.
0: Oui, c'est l'habitude, quoi, ouais. Nous, par exemple, faire de la radio.
2: Oui, voilà. Moi, j'en ai plusieurs, mais j'en ai un vraiment où j'en ai un peu honte.
0: Vas-y.
2: Quand je suis à la radio, donc par exemple en ce moment, je peux pas m'empêcher de regarder la caméra qui est dans la chambre de mon fils, parce qu'il y a une caméra.
0: Ouais.
2: Et donc
0: sur ton téléphone.
2: Oui. Bah, par exemple là, je l'ai. Donc forcément, j'espionne un peu mon mec. Bah oui. Parce que souvent, il vient comme ça dans la chambre, il s'occupe du petit, etc. Et après, mine de rien, je lui fais des reproches. Tu vois, genre, dis donc, t'étais pas à la bourse ce matin.
0: Ah, okay.
3: C'est l'espionnage.
2: Et lui,
3: oui,
2: du coup, il sent genre bah non, mais en même temps, tu sais, il peut pas mentir et ouais, et je lui dis pas que je regarde.
0: Ah bon?
2: Bah, je vais pas lui dire, je suis en train de te regarder, sinon
1: c'est il y a un peu rien naturel, ouais, quoi.
0: Mais il s'en doute, si tu lui dis, dis-moi, t'aurais pas mal rangé le coussin?
2: Ouais. Il s'en doute un peu. Mais
1: oui, mais c'est pas quand précisément?
2: Bah non, il se dit, elle est quand même pas psycho au point de regarder la caméra quand elle est à la radio.
1: Eh ben si!
2: Complètement.
0: Ok, c'est un... ok, j'ai compris ce que c'est qu'un
2: fait. Bien.
3: C'est bon aussi, ouais.
0: D'accord. Par exemple, moi, quand on joue à un jeu de société, je triche systématiquement.
2: Toxique.
0: C'est un peu toxique, ça?
2: Ah bah, surtout si tu le dis pas et que voilà, c'est vraiment.
0: Je le dis, mais.
2: Mais tu le fais quand même.
0: Mais on le sait, par exemple, si on va jouer, vous le savez, je triche.
3: D'accord, ouais, okay. D'accord.
1: Oui, oui.
2: Ah, non, c'est pas bien.
0: Non,
2: du coup, on n'a pas envie de jouer avec toi.
1: Bah non.
0: Non. C'est vrai.
3: Ouais, d'accord.
1: Oh, oh.
0: Alors, on joue. Mais je vous préviens, je triche. C'est bien ça. Quel est votre trait toxique, Jeff?
3: Moi, quand je me sens trop dans une conversation, ben je reste quand même en espérant que les gens me mettent dans la confidence. Je ne pars pas.
0: Ah, mais
3: volontairement.
0: Il y a une discussion et on n'a pas envie que tu y sois,
3: ouais,
0: que tu en fasses partie.
3: Ouais.
0: Tu t'incruses dans le truc.
3: Exactement.
0: Et tu sais que tu gênes.
3: Exactement.
0: Tu sais que les gens se sont arrêtés de parler.
3: Ouais.
0: Mais tu restes.
3: Tu sais, quand t'as, dans une soirée, souvent, t'as des personnes qui ils se mettent dans la cuisine pour avoir une petite discussion. Mmh. Pendant que t'es dans le salon.
0: Ce qu'on appelle la contre-soirée.
3: Exactement. Ouais. Et ben moi, je rentre avec mon verre genre, et je reste à côté.
2: Ah
3: et
2: ouais,
3: je bouge pas.
2: Ah ouais, c'est lourd.
3: Et au bout d'un moment, ils se disent, bon, on va lui dire parce qu'il est là quand même. Donc, et du coup, je fais tout.
0: Okay.
3: Fort,
0: oh, c'est un bon fort, je sais pas, mais c'est. On est dans le très toxique. Hein.
2: Tout à fait, ça marche.
0: Lorenza?
1: Moi, j'adore faire des notes vocales, j'en fais beaucoup tout le temps, mais je déteste en recevoir. Et donc, quand j'en reçois, je souffle et limite, je les écoute pas.
3: C'est pas bien, c'est l'égoïsme, ça.
0: Ah, oui. Oh la vache.
1: Ah ouais. Oui, mais bon, ouais, ça va, moi, je vous ai pas jugé, on a tous nos traits toxiques.
0: Mais attends, merde. C'est pas parce que tu nous as pas jugé que nous, on va pas te juger. Hein. Alors, quel est votre trait toxique à vous? C'est un bon sujet, ça. C'est drôle. 0 870 42 48. Quel est le vôtre? On juge pas.
3: Non.

0: Shakira, c'est le hit de la Coupe du Monde qui arrive bientôt. Oh, je vais la suivre, je vais m'éclater cet été. Bonjour, ça Manu, bien. Trop de mémoire.
1: Ouais.
0: 8h42, on va écouter Théo Cruz, ça c'est bon. Ça lance la journée. Et juste avant, voici les sondages du matin. C'est parti, tout le monde se concentre.
2: Yes.
0: 71% des femmes trouvent extrêmement séduisant qu'un homme sache faire ça. D'après vous, de quoi il s'agit, Lorenza?
1: Danser.
0: C'est pas danser, non.
1: Jouer d'un instrument.
0: Non plus. C'est faire quelque chose, c'est manuel.
1: Ah.
2: Ah oui, bricoler torse nu.
1: Ah, c'est très précis.
0: Il n'y a pas besoin de torse nu.
2: Je laisse me faire un film.
0: Il n'y a pas besoin de rajouter un truc.
2: Avec de l'huile.
0: Bricoler en se mouillant les doigts avec la mer, avec un léger filet de bave et faire le lion. Non, c'est pas ça. Non, c'est un truc très simple. Lorenza?
1: C'est à la maison?
0: C'est à la maison, oui.
1: C'est cuisiner?
0: Eh ben, préparer un bon repas, ils disent même.
1: Ah, oui.
0: 71% des femmes trouvent ça extrêmement séduisant.
1: Ouais, vous avez...
2: on s'applique à faire des trucs. Donc...
1: C'est ça, vous avez un côté vraiment le gars qui cuisine, quoi. Et là, vous êtes appliqué, vous êtes concentré, vous êtes dans votre petite bulle. Et
0: ça, c'est séduisant.
1: Ah bah, de ouf.
0: Mais c'est vrai parce que quand je suis concentré dans ma bulle sur un jeu vidéo, c'est pas séduisant.
1: Ah, non, c'est pas pareil. Non, c'est trop perso le jeu vidéo. Quand tu cuisines en général, c'est pour nous. Ah
0: trop
1: oui.
0: Trop perso le jeu vidéo.
1: Bah oui.
0: Excuse-moi, j'ai juste sauvé le monde en fait.
1: Ah, mais d'accord.
0: 78% des patrons disent qu'ils n'embaucheront pas un homme s'il en porte un lors de l'entretien. S'il porte quoi lors de l'entretien? Ah, Marion a une idée.
1: C'est des tongs.
0: C'est pas une idée. Bonjour, je suis bouché. T'aimes le risque, quoi, avec les couteaux. C'est pas porter des tongs.
1: Un badge?
0: C'est pas un badge.
2: Un bouc?
0: Un bouc, non, c'est pas sur la peau.
2: D'accord.
1: C'est un vêtement, donc.
0: C'est un accessoire.
1: Ah, c'est pas un bermuda?
0: Non.
1: Un poncho?
0: C'est pas un poncho.
2: Une grosse chaîne en or.
0: Non. 78% des patrons disent qu'ils n'embaucheront pas un homme s'il en porte un lors de l'entretien.
1: C'est une casquette.
0: C'est un chapeau.
1: Un bob.
0: Un chapeau.
1: Ah oui, ok.
0: C'est un chapeau de façon globale. Un bob, une casquette, un chapeau de cow-boy, peu importe.
2: Si on compte en intérieur, tu le retires de toute façon normalement.
1: Bah oui, par politesse.
0: Bah oui, bah apparemment c'est pas justement.
2: D'accord.
0: Si tu le retires pas.
1: Ok.
0: Ouais, c'est vrai que c'est bizarre avec un sombrero quoi.
1: Oui.
0: C'est sympa, j'adore les sombreros. Mais c'est vrai que pour trouver un boulot, c'est pas évident quoi. Pour 3% des hommes, c'est le souvenir d'enfance le plus terrifiant dont ils se souviennent. Quel est ce souvenir d'enfance?
1: C'est voir un film d'horreur pour la première fois?
0: Non, c'est pas un film d'horreur.
1: S'asseoir sur les genoux du Père Noël. Ah ouais, c'était horrible.
0: Oui. Je vois ce que tu veux dire, il y a un petit truc, mais c'est pas ça. Non.
2: La première bagarre?
0: Non, c'est quand on est petit en général, hein. Quand on est vraiment petit.
2: D'accord.
1: Est-ce que c'est chez nous?
0: Non,
1: chez soi?
0: Non, justement, c'est dans un endroit très spécial.
1: Ah, être oublié par les parents à l'école?
0: On n'est pas loin de ça. C'était quand ils se sont perdus au supermarché.
2: Ah oh, oui, je m'en souviens.
1: Bah oui.
0: Et moi, je pense qu'on a tous souvenir.
1: Bien sûr.
0: De la première fois où on s'est perdu et qu'on s'imagine que le monde, bah, c'est terminé.
2: Ouais, c'est vrai.
1: Et t'attends à tout prix la petite voix qui demande la petite Lorenza est attendue. Mais tu.
0: Mais toi, ils t'ont jamais demandé.
1: T'es jamais venu.
0: Ils sont jamais venus. C'est même eux qui t'ont lâché la main. Oh mon Dieu.
1: T'as joué.
0: Moi, je m'étais perdu à la plage.
1: C'est pire.
0: J'avais marché sur la plage et d'un coup je vois plus mes parents et je marche et vraiment dans ma tête c'était
2: c'est fini.
0: C'est fini. C'est terminé. Je vais vivre tout seul et je vais être élevé par des crabes. Et quelqu'un m'a pris, il m'a emmené au centre de secours, ils ont fait un appel.
1: C'est bien.
0: Ils sont venus. Mais là, c'était le plus beau moment de ma vie quoi, à ce moment-là quoi.
1: C'est dur.
0: Bichon. Oh là là là. Oh oui, j'ai eu une vie pas facile. Hein.
1: Ouais, je sais.
0: J'ai été perdu à la plage.
1: T'as dû vécu, toi.
0: Non, mais attends, j'avais 35 ans. Hein. Les sondages du matin, ils reviennent demain à la même heure, 8h46. On vous prend au téléphone dans 3 minutes, juste après Théo Cruz. On partage nos traits toxiques. Bienvenue sur Énergie.

0: Il est 8h50. Daily Swim, c'est Mr. Know It All, c'est dans. Dans. On va le mettre.
1: Ok, oui. Ok, c'est pas.
0: Je sais pas.
1: Tu sais pas trop, quoi.
0: Je peux pas tout savoir. Ah. Vous savez, un jour, papa sera plus là, il faudra que vous vous occupiez de la maison. Hein.
2: Oh là là. Oh, dur, là, non.
0: Alors,
2: je me sens pas prêt, moi.
0: Bon, bah alors, je reste. Bon, écoutez, Daily Swim, sur aussi mauvais Joe avec Pilé. Et attention, on a appris une expression. Marion nous a appris une expression tout à l'heure à 8h30. Le trait toxique. Comment on peut le définir, le trait toxique?
3: C'est le petit comportement pas très grave, mais qui peut nuire à votre entourage.
0: C'est pas mal. On a eu les nôtres tout à l'heure. Si vous en avez d'autres, allez-y.
3: Oui. Oui, j'en ai plein, moi.
0: On a Rémi qui est avec nous au téléphone. Bonjour Rémi.
4: Salut Manu, salut toute l'équipe.
0: Bienvenue sur Énergie. 0870 42 48, c'est notre numéro de téléphone pour venir avec nous. Rémi, c'est quoi ton trait toxique?
4: Eh ben moi, écoute, je fais exprès d'être en retard au déménagement, comme ça, j'en fais pas trop, et puis surtout, je profite de l'apéro, quoi.
3: C'est pas mal.
0: Pas mal. C'est un très toxique.
3: Oui, oui. Vrai, tu fais genre, tu y es quand même. T'es en retard, mais voilà, tu t'es pas fatigué, c'est bien.
0: Oui, oui, non,
4: c'est ça, exactement.
0: C'est comme un pote, moi, comme très toxique, d'avoir soit jamais son portefeuille, soit jamais sa carte.
2: Normal, quoi.
0: Soit, et puis, comme par hasard, il met pas sa carte sur son téléphone.
3: Ah, et ouais, oui, bien sûr.
0: Bien sûr, on est sur un petit très toxique, là, quand
3: même. Oui, gros, là.
0: Oui, oui. Rémi, bon, merci. Merci beaucoup de nous avoir appelé, Rémi. Petit très toxique. Si vous en avez encore, belle journée à toi, Rémi.
5: Oh, on en a plein.
0: Ah, vas-y, on heads up.
5: Moi, je fais des stories visées sur Instagram.
3: Ah oui, ça c'est tout.
0: Des stories visées.
5: Alors, en fait, je mets des paroles de son et c'est en lien avec ma situation du moment, quoi.
3: C'est destiné à quelqu'un.
5: Voilà, ouais. Exactement.
2: Ah, c'est bien qu'elle va comprendre la personne.
5: Oui, mais généralement, c'est pas le cas. Mais c'est pas grave, ça me soulage.
0: Ah, si ça se trouve, t'en as mis et puis c'était pour moi, mais je l'ai pas compris.
5: Oui.
0: D'ailleurs, je peux parler d'un petit truc de tes stories.
5: Ah, et pour c'est moi, trop court,
0: et pour
5: pas
0: moi, non, c'est pas ça.
5: Ah.
0: Et ça, pour moi, c'est un trait toxique. J'en peux plus. Et là, tu t'y es mise, mais avant, tu le faisais pas. J'en peux plus de vos stories quand vous avez couru. Vous êtes obligé d'afficher au monde que tu as fait 5 km à la vitesse moyenne de 6,13 km par heure, que ta vitesse est de 6 km par minute, et que en plus, il y a un petit dessin de ton chemin. J'en ai rien à foutre.
3: C'est vrai qu'elle fait ça.
0: Et ça, c'est un putain de trait toxique. Et je m'adresse à tous les joggeurs. Est-ce que moi, quand je fais 2 heures de tennis, je vous donne le nombre de balles que j'ai frappées?
2: Non.
0: Non. Putain!
5: En plus, je détestais ces gens-là et je suis devenue comme
2: eux. Ah bah oui!
0: Mais pourquoi tu fais ça?
5: Mais en fait, c'est un vrai réseau social, ce truc. Tu peux mettre des petits likes, ça s'appelle des kudos.
0: Mais
5: cool,
0: mais faites-le sur votre réseau social à vous.
5: Oui,
0: mais
5: j'ai besoin de montrer pour que ça me motive.
2: C'est même pas spontané. On voit maintenant, tu poses le téléphone sur un tronc d'arbre, tu recules, tu te montres bien transpirante à la fin, comme ça.
5: Oui, oui.
3: Hier, t'as dit, si je cours pas, je suis un hamster. Ça n'a même plus de sens. Pardon! Juste pour dire que je vais courir, quoi.
0: Non! Faut arrêter. C'est quoi? Arrête avant qu'il soit trop tard.
5: Ouais. Bon bah ouais. Bah c'est pas, ouais, c'est pas fini, mais on verra.
0: Sandra est avec nous. Bonjour Sandra.
6: Bonjour Mani, bonjour tout le monde.
0: Bienvenue parmi nous. Tu voulais partager ton trait toxique à toi?
6: Alors oui, moi mon trait toxique, c'est que je regarde la connexion.

0: pas, c'est pas sympa, c'est pas clair. Oui. En plus, nous, on attend, on sait pas du coup mais ce non, que vous avez reçu, ce qu'il faut vous appeler. C'est
1: on compartimente nos vies. Moi, je réponds le soir quand je suis aux toilettes. Ah, c'est là où je réponds à tout le monde.
2: Ça, c'est un peu toxique. Moi, le truc c'est pas de le faire, c'est de le dire à la radio le matin. Il est 8h55 quand même. Merci en tout cas Sandra de nous avoir appelé. Gros bisous à toi. On va revenir tout de suite avec Teddy Swims. Mister Know It All après les infos de 9h. Et puis il y a le grand blind test du matin qui arrive tout à l'heure. On va vous offrir une GoPro Hero 13.
1: Énorme.
2: La caméra.
3: Wow. Ouais.
2: La dernière GoPro. Elle est pour vous. Vous nous appelez au 0870 42 48. Le grand blind test du matin, c'est dans 15 minutes. Manu sur Énergie.
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0: Vous faites du VTT, vous avez envie de mettre le monde au courant de vos courses de VTT. Mmh. Et ben il suffit de mettre une petite GoPro dessus et personne ne regardera. Mais c'est cool parce que vous êtes content. Et ben la GoPro, on vous l'offre. La GoPro Hero 13. Et c'est une magnifique caméra.
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0: la vraie caméra. 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On va jouer au grand blind test du matin. Dans même pas 10 minutes, ce sera après Mauvais Joe et les infos.
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4: Bonjour à tous, du soleil dès ce matin mais des températures beaucoup plus fraîches, des maxis aujourd'hui de 17 à 19 degrés dans le meilleur des cas. Le soleil qui sera au rendez-vous au moins jusque ce week-end.
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4: Et la tradition est respectée tous les ans, vous le savez, à pareille époque, Apple qui dévoile ses nouveautés lors de sa fameuse keynote de la rentrée, sa grande présentation. On annonce donc aujourd'hui la présentation du premier iPhone pliable. Attention, ça va vous coûter un bras, coûter 2 000 € environ. Il y aura aussi sans doute des infos sur les nouvelles versions des AirPods, les écouteurs et la montre connectée de la marque à la pomme. L'actu, c'est aussi bien sûr l'actu en région avec des contrôles qui vont se multiplier un peu partout à l'approche de l'hiver et de l'automne. En cause, les mauvais chiffres sur les accidents de la route. Rien que dans l'Audomarois, par exemple, depuis le début de l'année, 7 décès ont été constatés. Dans le viseur également, les trottinettes qui devraient faire l'objet de nouveaux contrôles dans les heures, voire dans les jours à venir. L'actu, c'est également le Name Festival qui sera bien à la chapelle des Jésuites de Saint-Omer le 10 octobre, alors qu'il a été évincé de Roubaix pour des nuisances, selon l'organisation. Un festival de musique électrique au cœur d'un lieu emblématique. Ouverture de la billetterie, ce sera dans quelques jours. L'actu, c'est également dans l'Audomarois, le coup de jeune de la salle du Brocus. Nouvelle couleur, écran géant, mais aussi sur le plan sportif, une équipe qui voit l'arrivée de nouveaux joueurs. La nouvelle équipe du SCRA qui sera présentée à l'occasion du trophée de la ville de Saint-Omer les 26 et 27 septembre. Les champions de France en titre face aux champions d'Espagne, Igualada. Un match sans enjeu toutefois, mais une belle mise en bouche avant la reprise du championnat en octobre à domicile. Et puis du sport encore avec les inscriptions à l'Enduropale du Touquet. Ça sera à partir de vendredi pour le Vintage, samedi pour les Espoirs, le Quaduro ou encore les Juniors. Dimanche à partir de 10h pour la course phare, une 51e édition qui se déroulera les 29, 30 et 31 janvier prochains. Et puis du foot avec hier soir le LOSC pour son premier match en Ligue des Champions. Ethan Mbappé sorti sur carton rouge, le LOSC qui s'incline sur le Betis Séville 2-3. Demain jeudi, c'est Lens qui rentrera dans la bataille. Et puis souvenez-vous, il était au festival de la Côte d'Opale en juillet dernier. Soprano investira cette fois le stade Pierre-Mauroy de Lille pour la première date de sa tournée, le 5 juin 2027. La billetterie pré-vente dès ce mercredi midi. Billetterie générale à compter du 11 septembre.

0: radio plus ou moins contrôlée et approximative avec une équipe dysfonctionnelle, mais sympa.
1: Ça, c'est gentil.
2: C'est cool.
0: On est là avec vous jusqu'à 10h. Il y a Lorenza.
2: Je suis là.
0: Il y a Marion aussi.
3: Bonjour.
0: Il y a Jeff qui est là. Et Jeff a les études pour nous.
2: Ah.
0: Avant d'écouter Mauvais Joe, on va apprendre des choses avec les études de Jeff. Mm-hmm. Allez, c'est parti.
1: On va pas commencer par du sexe aujourd'hui, les amis.
2: Ah bon?
1: Ah, on se déconne, bien sûr que si.
0: Ah.
1: Attention, selon une étude, les femmes se souviendraient de notre sexe, à nous les hommes, plus gros qu'il ne l'est réellement.
0: Oh!
2: Mais ça, c'est une bonne nouvelle pour vous.
0: Oh!
1: Merci, mon Dieu.
2: Oh. Mais je crois pas que c'est vrai.
3: Non, je crois que c'est ce qu'on vous fait croire.
0: Non, ouais. c'est une
2: vous
0: étude.
3: Oui, oui, mais je pense que les femmes ont déclaré ça pour vous faire plaisir.
0: Elles ont menti pour l'étude?
2: Oui. Mais...
3: elle est énorme.
1: Merci.
0: Alors, pas besoin de dire... Moi, juste dire elle est normale, ça me va. Et ça confirme l'étude de Jeff.
1: C'est ça.
3: Oui, c'est ça.
0: Et une autre étude.
1: On va parler brossage de dents maintenant. Selon une étude, 31% des Français ne se brossent pas les dents tous les jours.
2: Bah.
1: Dont 42% des 18-24 et 19% des 50 et plus.
0: Ah oui, c'est...
1: C'est pas un petit peu dégueulasse quand même.
3: Ça m'étonne pas, mais c'est dégueulasse.
0: C'est un peu...
2: Ah, c'est cracra, là. Ouais, c'est cracra. Pas du tout.
0: C'est cracra. Est-ce qu'on veut pas passer une autre étude?
2: Oui.
1: Directement.
2: Ça dégoûte.
1: Bon, on va terminer avec un vrai problème au resto, les amis. Pardon. Une étude française explique pourquoi certaines personnes mettent autant de temps à choisir un plat au restaurant.
0: Ah, Lorenza.
2: Oui.
0: Ah,
1: bah voilà.
0: Écoute.
1: Et ben, selon elle, tout viendrait de la peur des regrets qui paralysent les personnes qui hésitent beaucoup.
2: Mais oui, c'est tout vrai. À fait ça.
1: Et c'est comme ça partout dans la vie. Netflix,
2: oui,
1: ça doit être pareil.
2: J'arrive pas à faire de choix.
1: Et avec les mecs, c'est pareil.
2: Oui.
1: Bah voilà.
0: Tu veux dire que pour Lorenza, choisir spaghetti ou frites, c'est comme choisir un mec ou rester célibataire.
2: Mais parce que choisir, c'est renoncer.
0: Bah, choisir, c'est renoncer.
3: Ah oui, c'est le but, hein. C'est
2: vrai,
3: mais...
2: C'est comme moi, prends-tu. J'ai envie de renoncer à rien.
0: Ouais, bah bon, comment te dire. Effectivement, ça se voit que t'as pas choisi. Hein.
1: Merci, non, je peux pas nier.
0: Non, mais c'est bizarre ce truc.
2: Oui, je
0: et vous
2: sais.
0: Faites perdre du temps à tout le monde en plus.
2: Ouais, bah je m'excuse d'avance qu'on est au resto, donc voilà.
3: Mais moi je suis un peu pareil au resto, je prends toujours ce que les autres prennent parce que j'ai peur de regretter, sinon je me dis bon, bah s'il prend, c'est que ça va être stylé.
2: Ouais.
1: C'est vrai.
3: J'arrive pas à être indépendante.
0: Alors est-ce que tu fais aussi comme Lorenza, parce qu'une fois qu'elle a choisi son truc et que mon plat arrive, elle regarde mon plat et fait mais j'aurais dû prendre ça.
2: Oui,
0: je peux goûter.
2: Bah oui. Et je dis, bah, en échange, on peut goûter le mien aussi.
0: Mais j'ai pas envie de goûter le tien, moi.
2: Oui, mais bon, c'est un échange de bons procédés.
0: Non, c'est pas un échange. Je voulais ce plat-là.
2: Oui.
0: Tu vois.
2: Une petite bouchée, ça tue personne. Hein.
0: Ah non, ça tue... j'ai pas dit que ça te
2: tue. Partager, quoi.
0: Non.
3: J'ai hâte de faire ce resto d'équipe, moi.
0: On va se régaler. On a calé une date, je crois.
2: C'est bien ouais.
0: Mais moi, c'est ça. Ouais, attends, moi, je suis dans une cage en verre. Hein. On m'approche pas. Les études de Jeff, ça revient régulièrement dans l'émission, on apprend les choses. 9h07, Mauvais Joe avec Pilé, et puis juste après, c'est le grand blind test du matin. On a une caméra GoPro à vous offrir. Merci d'être là, c'est Manu sur Énergie.

0: Il est 9h09. C'est l'été. Après Mauvais Joe, tu mets Farouko et t'es bien. Et alors attention, je vous ai sorti un petit truc et je suis content. Parce que moi j'aime les cowboys, j'aime la country, j'aime Dasha. Dasha avec Austin. Et avant tout ça, c'est le blind test du matin. Le grand blind test du matin, comme chaque jour. On a aujourd'hui Charline et Thierry. Bonjour à tous les deux.
1: Bonjour l'équipe.
2: Salut Manu.
1: Bonjour Thierry.
3: Bonjour l'équipe. Bonjour tout le monde. Salut Charline.
1: Salut.
0: On dit Thierry ou Thierry?
1: Ah, on va pas recommencer. Thierry.
3: Thierry.
1: Voilà.
0: Thierry.
1: Non.
0: Thierry. Redis Thierry.
3: Thierry.
0: Thierry.
1: Ah ouais, non.
0: Ah ouais. C'est alors. Moi je dis Thierry.
1: C'est un débat sans fin.
0: Mais c'est pas un débat sans fin, il s'appelle Thierry,
4: oui,
0: c'est son nom.
4: Il sait quand même.
0: Bah, et voilà, il sait un peu plus que toi.
1: Peut-être qu'il le dit d'une manière, voilà, parce que.
0: C'est vrai qu'on t'appelle Plopenza.
1: Plopenza. Pourquoi pas? Non, on sera jamais
3: vous, vous embrouillez pas pour mon prénom.
1: Oh non.
0: Ok, Bernard. Allez, on va régler le problème.
3: Ça me va, Bernard.
0: Charline, Thierry, c'est le grand blind test du matin pour gagner une GoPro Hero 13 aujourd'hui. Un blind test qui se déroulait en trois manches. Avant chaque titre à découvrir, comme un blind test normal, vous allez avoir droit à un indice. Ensuite, vous pariez sur le nombre de secondes qu'il vous faudra pour trouver le titre ou l'artiste. Une bonne réponse, c'est un point. Une mauvaise réponse, c'est l'autre qui prend le point. Le premier à deux points gagne le jeu. C'est parti avant d'écouter le premier titre. Un indice donné par Plopenza.
1: Un ours qui aime l'eau.
0: Un ours qui aime l'eau. C'est un indice.
1: Ouais. C'est un bel indice. Alors c'est
0: perché,
1: mais.
0: Perché. Non, mais.
1: Écoute, il y a de l'idée.
0: Charline, combien de secondes d'après toi pour trouver le titre?
5: Moi je dis 3 secondes.
0: Oh. 3 secondes pour toi, c'est rapide. Thierry, est-ce que tu veux descendre ou tu penses que c'est bon?
3: Non, je laisse.
0: Alors c'est parti, 3 secondes Charline pour trouver ce titre.
5: C'était
0: Teddy Swims. Teddy Swims, bonne réponse.
1: Ouais. Incroyable.
0: C'était rapide, hein?
1: Ah ouais.
0: Eh ouais. T'es le Swiss Mister Loïto. Un point pour Charline, attention. Deuxième titre. Avant ça, un indice donné par Jeff.
6: 10 ans d'absence déjà.
0: 10 ans d'absence, ah bah oui, déjà, hein. On est bien. C'est un bel indice. Thierry, combien de secondes pour trouver ce titre d'après toi?
3: Allez, 3 secondes.
0: Ou c'est rapide. Charline, tu veux descendre ou tu le laisses?
5: Eh ben moi, je descends à 2.
0: Oh, oh
6: ouais, joueuse, hein?
0: Thierry, me dis pas que tu vas descendre, Thierry.
3: Non, je laisse.
0: Ok. 2 secondes, Charline, pour trouver titre ou artiste.
3: Ah ouais, c'est
5: Rihanna.
0: C'est Rihanna, ouais. C'est gagné.
3: Bravo, bien joué.
0: Waouh.
4: Elle a pillé le game.
1: Ah, c'est la pro.
4: Ah ouais.
0: Madame
4: ouais.
0: De Rihanna, elle est bonne.
5: T'as 10 ans d'absence, j'ai compris tout de suite en fait. Ah, je savais que c'était Rihanna.
1: Bel indice, ouais.
0: Et on rappelle qu'un ours qui aime l'eau, Teddy, comme l'ours, et Swims qui
1: nage. Ah oui, oui. Oui, c'était cocasse.
0: Non, pas cocasse. Non. C'est impossible. 2 points pour Charline. Thierry, je vais t'offrir le mug Manu sur Énergie.
3: Merci. Ah, c'est gentil, merci.
0: Merci d'avoir été avec nous. Tu nous rappelles quand tu veux.
3: Pas de soucis, c'est gentil.
0: Ah, ça a coupé. Oui, il joue sur une autre radio en même temps. Donc,
3: je suis là.
0: Belle journée Thierry et Charline. C'est gagné pour toi la GoPro Hero 13. Bravo.
5: Incroyable. Merci beaucoup l'équipe, vous êtes géniaux. Je vous adore, je vous écoute depuis tellement longtemps. Je sais même plus.
0: Moi non plus. On t'embrasse Charline, belle journée, il est 9h13, on revient tout de suite avec Farouko.
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1: Bonjour, c'est Alain Chabat. Alain, A-L-A-I-N. Alors, c'est étonnant, mais suivez-moi bien. Si on enlève le L, qu'on retire le second A, qu'on soustrait aussi à mon prénom le I, et que l'on rajoute un M au début, ainsi qu'un U à la fin, on arrive de façon claire et limpide à lire M-A-N-U. Manu. Coïncidence ? Non, je ne pense pas. Pour moi, c'est clair, nous sommes une seule et même personne. Oui, je le sens. Nous ne faisons qu'un. Ou alors, Manu est dans mon cul, et ça, c'est pas très fair-play. Je vérifie tout ça et je vous tiens au courant.
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3: Oh, qu'est-ce que je l'aime.
4: Il est magnifique.
5: C'est moi, je vérifie aussi. C'est la Sarah, là, aujourd'hui.
2: Ah,
5: bonne fête à Chabat. Il est 9h20. Farouko, avec un paquet sur Énergie.

0: J'aurais rêvé d'être un cow-boy.
1: Ah, tu peux toujours
0: génial.
1: L'être.
0: Hein. Ouais, bah, oui.
2: En plus, t'as un chapeau, mais tu veux jamais le mettre.
0: Bah, si, je le mets, mais je le mets chez moi.
2: Ah, oui. Bah, viens un jour avec la radio avec.
0: J'étais venu un jour à la radio avec le chapeau de cow-boy.
2: N'hésite pas.
0: Bah, j'en reviendrai.
2: Ok.
0: Avec le gilet et tout.
2: Ah, oui.
0: Et comme dans les westerns, tu manges des faillots avec une cuillère en bois, là. Oh là là. Et tu te baignes, là, tu sais, dans les baignoires en métal.
2: Toujours plus.
0: Avec tes bottes. Oh là là. Bon, on va écouter Nacha déjà. Oh, c'est le premier pas vers les cow-boys. Avant ça, on continue les traits toxiques. C'est Marion qui nous a appris ça tout à l'heure. L'expression avoir un trait toxique. En fait, on a tous des traits toxiques. C'est, alors, la définition, rappelle là.
1: C'est un comportement qui n'est pas forcément grave, mais qui peut vraiment énerver ou nuire aux autres, quoi.
0: On en a donné déjà quelques-uns. Ouais. J'en ai peut-être un, mais j'arrive pas à savoir si c'est un trait toxique ou pas.
3: Vas-y.
0: J'ai jamais tort.
1: Ah, si.
2: Ah, oui.
0: C'est pas un fait, simplement ?
2: Ah bah non. Non, c'est vraiment toxique.
0: C'est marrant, ça. Tu peux avoir souvent raison, mais pas toujours.
2: Mais si.
1: Non, voilà. Non, faut que tu travailles là-dessus, hein.
2: Oui.
0: Non, il faut que les autres travaillent là-dessus. Parce que si vous croyez que c'est simple d'avoir toujours raison, c'est épuisant.
1: Ah, tu m'étonnes.
0: Parce que tu es toujours obligé de te battre pour expliquer ça et
1: bien
0: tout.
1: Bien sûr.
3: J'entends mon ex-femme, là, je te dis.
2: Oh là là.
0: Je la connais pas, mais à mon avis, c'est pareil. À mon avis, si je parle avec elle, elle aura tort. On a Céline qui est là. Bonjour Céline.
4: Salut Manu, salut l'équipe.
0: Bienvenue sur Énergie Céline. Merci. Toi aussi, tu veux partager avec nous un trait toxique.
4: Ouais, alors moi, c'est quand quelqu'un me dit « faut que je te raconte un truc », je peux devenir insupportable jusqu'à ce qu'on me le raconte, en fait. Je suis terrible.
3: Ah ouais, le teasing, tu sais, le teasing qui sert à rien.
0: Mais attends, c'est toi qui dis teasing ou c'est l'autre?
2: Bah non, c'est l'autre, je pense, non?
0: C'est l'autre.
4: Oui, c'est l'autre. Oui, c'est quand on me dit je vais te raconter un truc.
0: Oui, c'est ça le trait toxique. C'est
1: bah
0: pas
1: oui,
0: toi.
1: Bah oui, il faut le raconter tout de suite, c'est vrai.
4: Voilà, bah oui.
0: Ouais. Ah bah non, mais je suis d'accord avec toi. Ah, je croyais que c'était toi le trait toxique.
1: Non, parce qu'après, elle harcèle l'autre pour savoir. Tu
0: elle
1: vois.
0: Oui, mais ça, c'est normal. C'est pas toxique, c'est normal ça.
4: Ah bon,
2: tu peux pas patienter un petit peu.
4: Quand on est comme moi, non, je pense pas.
0: Non, mais attends, tu vois, quand quelqu'un te dit j'ai un truc de dingue, je te le raconte tout à l'heure. Bah non, raconte-le moi maintenant, truc de dingue.
2: Mais si on n'a pas le temps.
0: Oui.
2: Si, on s'attrape tout à l'heure, genre attention, parce que je dois vraiment te dire un truc, quoi.
0: Ouais, mais dis-le moi maintenant.
2: Mais on n'a pas le temps.
0: Ouais, mais si on a le temps.
1: Il a toujours raison, t'as dit.
0: J'ai toujours raison, oui.
4: Ouais, c'est vrai, Manu a toujours raison.
0: Ah, merci Céline. T'as pas le trait toxique. Bonne journée à toi, on a Sonia qui est là aussi. Bonjour Sonia.
5: Et bonjour Manu, bonjour l'équipe, bonjour Léo.
0: C'est quoi ton trait toxique à toi?
5: Bah, moi, c'est de dire à mon mec en fait que je ne veux pas de dessert et au final, quand ça arrive, bah, je mange le sien.
1: Oui, ça, c'est chiant.
2: Ah,
1: ça,
2: ouais.
0: C'est...
2: Ouais.
0: C'est pas un trait toxique, ça. C'est une boule toxique.
2: Après, c'est trop mignon. Il y a deux cuillères, non, généralement.
0: Non. On parlait du restaurant tout à l'heure où tu galérais à faire ton choix, etc. Quand t'as fait ton choix de pas prendre de profiterol, tu ne touches pas à mes profiteroles.
2: Voilà. Ben, alors, c'est le serveur qui est toxique parce qu'il amène deux cuillères. Donc, à un moment donné, j'ai envie de l'utiliser, cette cuillère, pour goûter le dessert.
5: Le dessert, il est servi, en fait. Des fois, ils apportent le dessert, ça donne pas envie de le manger. Et finalement, moi, j'attends de voir le sien. Et si ça me donne envie, je lui mange.
0: Et ben, c'est un trait toxique.
1: Eh ben oui.
0: C'est une cuillère toxique. C'est un restaurant toxique. Laissez-moi tranquille avec mes profiteroles, c'est incroyable. Mais parce que vous prenez une demi tomate et en salade, vous avez un sorbet. Oh, c'est tellement triste. Merci beaucoup Sonia de nous avoir appelé.
5: Je vous en prie, à bientôt, bonne journée. Continuez comme ça, au revoir.
0: On continue avec tout l'autre trait toxique. Marion, t'en as d'autres?
1: J'en ai un énorme qui va t'énerver, je pense. Je fais la tête, mais je dis pas pourquoi.
0: Si,
1: ça va.
0: Regardez, c'est qui là-bas? C'est Superman? Non! C'est super très toxique!
2: Ah, je sais. Mais jusqu'à quand tu dis pas?
1: Ah, jusqu'à ce qu'il devine tout seul, en fait.
0: C'est
2: mais s'il devine pas.
1: Bah, tant pis, je reste avec ma boule d'énervement jamais et je le ressortirai dans quelques semaines.
0: Ah, vache!
3: À la vue, en tout cas, à la vue.
1: Ah, bah oui, je suis comme ça, ouais. Mais parce que je pense qu'il est censé savoir pourquoi je suis énervée, j'ai pas à l'expliquer.
3: Mais non, mais pourquoi il le saurait?
1: Bah, parce que c'est logique.
0: Encore un homme qui n'a pas toujours raison.
1: Mais non.
0: C'est fou. Moi, j'ai jamais ça. 9h28, Dacha avec Austin tout de suite.

0: 9h31. Soyez les bienvenus sur Énergie. On va écouter Offenbach. Il y aura aussi Adèle Castillon. Et puis, les bonnes nouvelles du jour arrivent. Parce que oui, dans le monde, il y a deux, trois mauvaises nouvelles, mais il y a aussi des bonnes nouvelles et on vous le prouve chaque matin. Et il y a des nouvelles tristes aussi.
1: Hein?
0: Alors, je sais pas s'il va parler à tout le monde. Vous connaissiez Casimir?
1: Ah oui. Oui.
0: Ah oui.
1: Quand même,
0: ah oui. Bah, parce que je pensais que moi, c'est vraiment mon enfance, Casimir. Mais Lorenza, t'es plus jeune.
1: Mais si, voici venu le temps. Ta-na-ni-na-ni.
0: C'est ça. C'est le générique de Casimir.
1: Le gros monstre orange.
0: Oui, le gros monstre gentil orange. Et hier, on a appris la mort de Yves Brunier à l'âge de 85 ans. Et Yves Brunier, c'était le co-créateur du personnage de Casimir.
2: Oui.
0: Et c'était lui qui était dedans.
2: Oui.
1: Ah bon ?
0: C'était lui qui était en costume.
1: Ça, je savais pas.
0: Et bah, je te le dis.
1: Oui.
0: Bah... Et moi, c'est franchement, ça m'a fait vraiment beaucoup de peine.
1: Oh.
0: Parce que c'est une partie de...
2: C'est notre enfance, ouais.
0: Tu sais, des fois, tu vois des gens qui disent « Ah, c'était une partie de notre enfance, cet acteur et tout, machin. » Tu fais pas gaffe. Et là, putain, merde. Ça, je suis vieux, quoi. Je dis les mêmes phrases. Ah. Mais non, c'était une partie de notre enfance.
1: Ouais, non, mais c'est vrai.
0: Et en plus, Casimir, je savais qu'il y avait quelqu'un dedans, mais
1: ouais,
0: je voulais pas le savoir.
1: Mais c'est la magie, ça. Mais oui.
0: Voilà, et ça c'est le générique de L'île aux enfants. Vous connaissiez la chanson de Casimir?
3: Oui.
1: Ah non, moi je crois
0: tu
1: pas.
0: Tu la connais?
3: Ah non, mais là que tu me la mets, je la connais. Mais...
0: Non, la chanson de Casimir, lui qui chante.
1: Ah,
0: c'est
1: notre. Oui. Il chante?
0: Hier en hommage, j'ai chanté chez moi. Ouais, je suis un peu spécial.
1: C'est pas vrai.
0: Et ma femme, elle disait arrête. C'est ça la chanson de Casimir. Tu la connais par cœur?
2: Je me souvenais plus de ça.
1: Moi je crois que je connais pas.
0: Non, si.

0: essaie pas, c'est pas fini.
1: Je suis doux et sympathique.
0: Très long.
2: Si j'aime la glace
1: aux anchois.
3: Qu'un mauvais moment.
1: C'est quoi? C'est quoi?
0: Allez, Manu. Oui.
4: C'est un trait toxique ou pas du tout ça?
0: Oui, c'est un trait toxique.
4: C'est un trait toxique,
0: quoi. En tout cas, c'est cringe et long, quoi.
3: C'est un peu psycho.
4: C'est tous les sujets d'aujourd'hui.
1: Je voulais juste vérifier si c'était moi qui avais raison ou ma femme. Eh bien, tu sais quoi, je suis sûr que j'ai fait plaisir à tous les gens qui étaient petits et qui regardaient Casimir et qui ont été éduqués avec Casimir et qui chantaient les chansons de Casimir. C'était mon hommage que je voulais faire ce matin à Yves Brunier. Merci de m'avoir écouté.
0: Bravo.
1: Avec une chanson.
3: Non.

0: Il est 9h37. Tout le monde donne ligne de la tête dès qu'on met Adèle Castillo. On se dit tous qu'on a des trop beaux souvenirs de cet été.
1: Ouais.
0: C'était trop cool et que les meilleurs souvenirs de l'été, c'est nous qui les avons. On a des meilleurs souvenirs que les autres. Adèle Castillo était avec toi, on va l'écouter dans 2 minutes. Et avant ça, on se met du bien. Avec les bonnes nouvelles du jour, parce que oui, dans le monde, il n'y a pas que des mauvaises nouvelles, il y a aussi des belles histoires, il y a aussi des bonnes nouvelles, et on vous le prouve chaque matin. C'est parti Marion, donne-nous une première bonne nouvelle.
2: Selon une étude, les couples qui se partagent les sons qu'ils aiment dureraient plus longtemps. On appelle ça le pouvoir de la connexion musicale.
3: Oh là là.
2: Donc si tu partages par exemple tes petits morceaux honteux, si tu fais entrer l'autre dans ton univers, et ben ça renforce la connexion, ça te permet de durer dans le temps.
0: Ah, parce que moi quand elle met sa playlist, ma femme, je...
1: Ah t'aimes pas?
3: Non, ah, pareil.
2: Ah bah non, mais après, il faut faire un pas vers l'autre aussi.
0: Elle a fait un pas vers moi, mais moi je... Non, mais je veux faire un pas, je veux bien faire un pas, mais pas une course quoi.
2: Regarde, mine de rien, ça fait longtemps que vous êtes ensemble, ça marche un peu, même si ça t'énerve, tu vois. Tu apprends à aimer.
0: Ah mais elle a une playlist, c'est le bordel dans sa playlist. C'est trop le bordel en fait.
2: Bon, en général, ça fonctionne.
0: Ah d'accord. Ok, c'est une bonne nouvelle. Il n'y a pas de problème. Jeff, une bonne nouvelle pour nous.
4: Oui, un ancien vétéran britannique de la Seconde Guerre mondiale, donc très très vieux, hein, il a parcouru 2500 mètres dans son jardin avec son déambulateur pour la bonne cause et en direct sur Facebook. Il voulait avec ça essayer d'avoir 1000 livres. Il en a gagné 17 millions.
1: Wow.
4: Les gens ont tellement été touchés par le fait qu'ils fassent de l'exercice qu'ils ont donné du pognon. 17 millions, soit 19 millions d'euros.
1: Génial.
4: On est bien, hein, juste pour marcher dans ton jardin.
1: Trop mignon.
0: Bah, je veux bien marcher dans mon jardin.
4: Bah, vas-y, oui. Plus un grand jardin, toi, vas-y.
1: Oui, enfin, t'es pas un ancien vétéran en déambulateur.
0: Qu'est-ce que t'en fais?
1: Mais tu marches très bien.
0: Mais tu mets un béret sur la tête, tu mets un déambulateur, je te fais vétéran, moi. 19 millions. Bien sûr que oui. Alors, je te fais ce que tu veux, moi.
1: Ok, non, partage.
0: 19 millions, ouais, pas de problème. Une bonne nouvelle, Lorenza?
5: Oui, j'ai trouvé le meilleur lycée de France.
0: Allez.
5: C'est à Poitiers, il s'appelle le lycée Aliénor d'Aquitaine et il a accueilli Vadrouille. C'est un golden retriever, il est trop mimi et c'est pour aider les élèves à gérer leur stress.
0: Oh, c'est marrant.
2: Ah, ouais. J'adore.
0: Et ils arrivent en retard, t'as le chien qui leur court derrière. Ben...
5: Il est là, non, il est là avant les examens, il les motive pour venir en cours parce qu'il y a moins d'absentéisme et il est même présent à l'infirmerie. Il va passer toute l'année avec eux.
0: C'est génial.
5: C'est trop bien.
2: Trop
5: bien
2: bonne
0: sûr.
2: Idée.
0: Bah oui, tu te fais opérer par un chien, attends, il n'y a pas de problème.
5: C'est trop mignon.
0: C'est cool les animaux dans les lycées.
5: Vadrouille.
0: Il s'appelle Vadrouille.
5: Oui.
0: Oh, il est mignon. Oh. 9h40. Adèle Castillon tout de suite avec Été avec toi et des bonnes nouvelles évidemment, il y en aura demain à la même heure. On va ouvrir les lignes quand on le fait tout en temps dans l'émission. Allez, vous avez quelque chose à nous dire, vous avez envie de partager quelque chose, vous avez vécu quelque chose, vous avez envie de nous engueuler.

0: est 9h43. Merci d'être là. On est bien, on démarre la journée ensemble depuis 6h jusqu'à 10h, comme chaque matin. On a encore 20 minutes, on va en profiter. Jusqu'à dernière seconde. Moi, je bouffe les secondes. On ouvre les lignes. 0-870-42-48. Vous avez envie de partager quelque chose, vous avez envie de crier, vous avez envie de réagir à ce qu'on dit dans l'émission, vous avez besoin d'un conseil. Malheureux.
1: Et on est là quand même, hein.
0: On est là pour vous, bien sûr. On va démarrer avec Valentin. Bonjour Valentin.
2: Salut Manu, salut l'équipe.
0: Bienvenue sur Énergie, qu'est-ce qu'on peut faire pour toi?
2: Bah écoute, alors samedi, c'est nos 2 ans avec ma copine. Et elle m'a dit, je sens que tu vas m'emmener en week-end surprise. Sauf que j'ai juste réservé un resto, quoi. Donc je sais qu'elle doit être déçue.
0: Oh, la pression.
2: Je sais pas quoi faire, quoi.
1: Oh bah attends, mais c'est hyper chaud. Elle s'imagine Deauville, elle va au Buffalo. C'est horrible.
0: Alors, excusez-moi, mais la salade surprise au Buffalo.
1: Ouais.
0: Je suis désolé, petite salade de maïs, je dis pas non. Deauville, c'est surcoté. Okay.
3: Oui, enfin, entre bon anniversaire, les petits Indiens et un week-end au bord de la mer, il y a quand même une diff, quoi.
4: On sait pas qui va là-bas.
0: Oui, excuse-moi, mais à Deauville, personne n'ira te chanter ton anniversaire.
4: Ah, c'est clair.
0: Alors qu'à Buffalo, tu leur dis chanter mon anniversaire, ils sont déjà avec le groupe en train de chanter. Quoi. Donc, bah oui. Alors, il y a une différence. Et donc, du coup, tu te dis quoi? Qu'il faut que tu trouves autre chose?
2: Je sais pas quoi faire. Est-ce que, en fait, j'ai pas envie qu'elle soit déçue. Sachant que le resto, c'est quand même un bon resto, mais bon, ça vaut pas un week-end, quoi.
4: Justement, va au resto et tu lui dis, écoute, le cadeau, c'est que j'ai envie vraiment que tu sois heureuse pendant un week-end. Donc c'est toi qui choisis, on en parle tout de suite. Pendant le restaurant, tu choisis ton lieu de week-end.
0: C'est merdique, ça.
1: Non.
4: Ah bon?
3: Ça ne fait pas préparer, quoi.
0: Parce que pour la surprise que tu veux lui faire, tu lui dis, c'est toi qui choisis où on va. Elle veut être surprise. Elle veut qu'il y ait un truc.
1: Si elle veut être surprise, tu lui fais préparer une valise et tu lui dis direction le resto.
2: C'est pas mal, ça.
0: C'est bien, ça. Ouais, alors faudrait réussir. Ça peut être un truc court. T'habites où, Valentin?
2: Je suis à Lyon.
0: À Lyon. Tu sais ce que tu fais? C'est que tu réserves, en fait, dans un hôtel-restaurant. Parce qu'en fait,
3: pas mal, ça.
0: Et tu vas dans un bel hôtel, avec le restaurant de l'hôtel, et du coup, tu passes la soirée au restaurant.
3: C'est très bien.
0: Et le truc après, on rentre à la maison? Non, on rentre pas à la maison.
1: Surprise.
0: On va dans la chambre là-haut, c'est à nous, c'est tranquille, on n'aura rien à ranger le lendemain.
3: C'est bien, ça.
4: C'est pas con, oui.
3: C'est un bon conseil.
1: Ouais, bravo, mais étonnant.
0: Et voilà, Valentin.
2: C'est pas le même budget, mais pourquoi pas?
3: Oui, bon, tu veux ça ou qu'elle soit déçue?
2: Ça marche. Ouais, en tout cas, c'est une bonne idée. Merci.
3: Ah oui.
0: Je t'en prie. Après, tu peux faire un courte paille et un ibis, hein, tu vois, c'est pas. On te souhaite une belle journée, Valentin. Merci de nous avoir appelés. Il y a Pauline qui est là aussi. Bonjour, Pauline.
5: Bonjour, Manu. Coucou, l'équipe.
0: Pauline, qu'est-ce que tu voulais partager avec nous ce matin?
5: Alors, moi, hier, j'ai vu une amie et je suis arrivée 15 minutes après l'heure qu'on s'était fixée. Et elle m'a engueulée en me disant que c'était irrespectueux. Et on est bien d'accord qu'un retard, c'est à partir de 30 minutes.
0: On est bien d'accord de pas du tout.
1: Oui, on est bien d'accord, Pauline.
0: Tu sais, en général, les phrases qui commencent... Attendez, on est tous d'accord. C'est que non, tout le monde n'est pas d'accord. Alors, Lorenza sera d'accord avec toi.
3: Oui.
0: Bien sûr, parce qu'évidemment, elle, 30 minutes, c'est être à l'heure.
3: Oui.
0: Voilà, mais moi, non. Mais après, ça dépend des rendez-vous. Si c'est un truc... où il y a plein de monde,
3: c'est
0: et que
3: ça.
0: Tu peux. Et non, mais genre, c'est une soirée, t'es pas obligé d'être au début de la soirée.
3: Ah non.
0: Mais quand t'es au restaurant, franchement, c'est chiant.
3: Oui.
0: C'est 30 minutes de retard, mais j'ai faim.
1: Mais oui, elle a raison, ta copine, c'est irrespectueux. Tu connais l'heure, tu pars à l'heure, tu t'organises.
4: Bah oui, pourquoi?
3: Il arrive des petits tracas quotidiens.
1: Non.
0: Toi, c'est pas des petits tracas quotidiens, c'est ta vie qui a un tracas.
3: Ah, ouche.
0: Je t'entends, pardon.
3: Non, mais 15 minutes, j'avoue, franchement, là, elle abuse.
5: Non, mais on est d'accord.
3: Ça aurait été 20-25, là j'aurais dit bon, petit oui. Mais 15 minutes.
4: Mais non, retard,
3: ça va, tu regardes un peu ton tel, tu fais des trucs.
0: Quand t'attends quelqu'un, par exemple, au cinéma,
4: oui.
0: Tu donnes rendez-vous devant le cinéma et que t'es comme un con à poireauter, que tu fais la queue, puis t'arrives à la caisse, t'es obligé de laisser passer les gens comme ça parce que la personne n'est pas arrivée, c'est chiant.
3: Tu regardes les pop-corn, tu regardes ton téléphone,
0: c'est tellement sympa. C'est sympa.
1: Bien sûr,
0: regarde, salut. Valentin, t'es toujours là?
2: Ouais, je suis toujours là.
0: On a une super idée pour toi, tu l'emmènes pour regarder les pop-corns.
2: Ah, génial.
0: On est là pour ça. Pauline Valentin, on va vous offrir à tous les deux le mug Manu sur Énergie.
5: Merci beaucoup.
2: Super, merci.
0: Belle journée à vous, merci de nous avoir appelés.

0: Il est 9h50, vous avez envie de lancer la journée avec nous, d'être notre dernier appel du jour, et bien vous pouvez nous appeler 0870 42 48 et évidemment comme chaque jour, on se lancera la journée avec un titre happy, un titre qui fait du bien. On revient tout de suite.
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13: Si Louisa le dit, c'est vrai. Ok. Ouais. Alors, il est 9h57, on va s'en aller, mais on n'est pas encore parti. Ah, excuse-moi, je vous ai réveillé. On a Romaric avec nous. Bonjour Romaric.
14: Bonjour. Bonjour Manu, bonjour l'équipe.
13: Sois le bienvenu parmi nous. C'est avec toi qu'on va lancer cette journée. T'es notre dernier appel du jour. 9h58, t'es déjà au travail. Tu pars au travail. Tu travailles pas aujourd'hui.
14: C'est
13: t'es
14: ça. En vacances. Bah, je suis arrivé au travail. Je révise un petit peu mes cours pour.
13: T'es prof ?
14: Pour mes clients. Ouais, je suis prof de sport, de fitness.
13: Ah !
15: Allez !
13: Attends, le prof de fitness, il révise ses cours avant ?
14: Bien sûr. En fait, je donne des cours collectifs et donc du coup, je fais tout ce qui est cours comme Zumba et tout ça, donc les chorégraphies automatiquement, il faut les apprendre.
13: Ah, moi je pensais que vous y alliez vraiment à l'impro.
16: Ah oui, pareil, ça s'en sort.
14: Peut-être certains, mais je pense pas. Dans l'ensemble, je pense qu'on est tous plutôt...
15: Tu choisis les musiques, tu dois être avoir une petite choré et tout.
13: Franchement, j'envoie de la musique et je te gère le truc. Hein.
15: Ah, mais c'est chiadé une choré de Zumba.
14: On lève les mains. Je t'invite, Manu, tu peux venir.
13: Je te fais ton boulot, Romaric. Tranquille, je peux piloter un avion et puis éteindre des incendies aussi, bien sûr, évidemment.
14: Multitâche.
13: Alors, waouh, t'es coach sportif dans une salle du coup?
14: Ouais, je donne des cours dans des associations. En fait, je fais à mon compte et je donne des cours dans plusieurs associations, dans plusieurs communes différentes.
13: Et tu disais la Zumba, c'est encore la mode la Zumba?
14: Eh ouais, c'est encore à la mode. Ça fait 20 ans que ça existe maintenant, c'est sûr que ça s'est essoufflé par rapport au début, c'est encore à la mode. Par contre, ce qui revient beaucoup, c'est tout ce qui est cours comme le step, le LIA et tout ça, des cours qui étaient plutôt très anciens, le freestyle, et en fait, ça revient vraiment à la mode.
13: C'est marrant, j'ai déconnecté très vite.
16: Je suis essoufflé.
13: C'est fou, hein. J'ai un pote, il fait un truc, le crossfit, vous connaissez?
15: Oui.
13: C'est un truc, mais c'est pour se faire du mal.
15: Ah, c'est dur.
13: Ah, apparemment, tes cours, c'est un peu trop jeune, là, je pense. Pour faire du crossfit, là, quand même. Il y a des enfants avec. Romaric, je vais t'offrir le mug Manu sur Énergie pour que tu te réveilles tous les matins avec ton café en pensant à nous.
14: Parfait.
13: Belle journée à toi, Romaric.
14: On peut pas essayer de gagner des places pour Céline Dion parce que ma femme, elle est hyper fan, ça va être son anniversaire.
13: Tu peux essayer de gagner des places pour Céline Dion, mais il faut que tu ailles sur ton compte TikTok.
14: Pas
15: C'est pas grave.
13: Vous voulez gagner les places de Céline Dion, vous pouvez le faire, je vous rappelle. Écoute bien, Romaric, tu vas sur ton compte TikTok. Tu chantes Céline Dion, n'importe quelle chanson.

0: Bon, tu chantes juste, tu chantes faux, on s'en fout. Tu ajoutes le hashtag Manu Céline Énergie, tu mentionnes mon compte TikTok, @ManuOfficielTikTok. 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Voilà, c'est aussi simple que ça.
1: Parfait.
0: On est mercredi, il te reste deux jours. Tirage au sort vendredi 11 et on fait gagner deux fois deux places.
2: Ouais. Wow.
0: Alors maintenant, t'arrêtes les enfantillages et tu vas faire le step. Allez, au boulot, je veux que ça bouge et je veux que ça sue aujourd'hui. Alors, et un, deux, et c'est parti, Romaric. On s'en va. Belle journée à toi, Romaric. Il est 10h, on s'en va, on sera de retour demain pour démarrer une nouvelle journée. Et on se quitte comme chaque jour avec un titre happy. Un titre qui va vous faire du bien. Et ça, pour moi, c'est le titre happy.

Énergie avec Gracie Abrams. Wow, c'est ça, Abrams. Bon, j'espère que tout va bien pour vous. Mercredi, milieu de semaine, 10h15. On est déjà le 9 septembre. On aura quelques éclaircies, pas mal de nuages encore malgré tout pour cette journée. Surtout des températures qui seront un peu basses. Hein. Pas plus de 18 à 19 degrés pour les maxis. Restez là, on va chauffer tranquillement avec tous les numéros 1 et Take. Ça, c'est tout de suite. Mami, quand tu

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Énergie, David Guetta avec la reprise d'Alphaville à 11h30, Forever Young dans la matinale. Bonjour tout le monde. Ça, c'est le genre de musique, tu vois, que j'écoute très bien. J'allais dire quand je suis en train de courir. C'est un mot que je connais pas, je suis désolé. Par contre, c'est peut-être le son qu'écouteront en tout cas les 7500 participants. Non pas au semi du houblon, ça c'était la semaine dernière, mais directement au trail de la Côte d'Opale. C'est avec Énergie, là c'est ce week-end. Ça va se passer sur le littoral, Huimereux. Ça, des trucs de ouf, hein. Je regarde un petit peu le kilométrage. Il y en a qui vont partir le dimanche à 2h du matin. C'est un truc de fou, quoi. Les mecs, ils vont partir pour 110 km. Ça se passera sur la digue de Huimereux. Bon, à partir du samedi, hein, il y aura les distances habituelles, 21, 13, 10 km. Ça va commencer à partir de 15h45. Et puis après, ben, ce sera la nuit, 62 km également. Enfin, c'est des trucs de fou, en tout cas. On vous donne toutes les infos ici sur Énergie. Puis on parle bien sûr de tous vos bons plans. Voilà, oubliez pas, trail de la Côte d'Opale durant tout ce week-end. Et puis pour ceux, un petit peu comme moi, ont pas trop l'habitude de courir, ou plus trop l'habitude de courir, il y aura la fête de la bière. Ouais, ça, c'est un autre trip. On en parle tout à l'heure, bien sûr, sur Énergie. Ça se passera du côté de Saint-Omer. On aura également la fête de la bière à Fauquemberg le week-end du 10 octobre. Mais bon, tous les bons plans, ils sont ici, juste après Jeezy.

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Énergie en mode à la cool avec Rosaline et Snap dans la matinale. Tiens, juste avant 11h, là, dans les prochaines minutes, on va s'écouter d'ici des quelques dix. Puis n'oubliez pas, tout à l'heure, je vais vous donner le second indice qui vous permettra peut-être de choper le Golden Ticket vendredi avec le jeu des aventuriers. En attendant, faites péter la monnaie, hein, c'est Gims, ça.

0: Énergie d'ici des Kikedi dans la matinale.
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0: Pile 11h sur Énergie, belle matinée. Dans une petite demi-heure, tiens, le deuxième indice, les aventuriers.

0: En attendant, c'est lui qui va prendre les clés de la boutique. Moziman, le nouveau directeur de la Starac, avec Gaëtan Roussel, c'est juste après, avec Black.
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Énergie, c'est mercredi, là, comme ça on est bien avec tous les numéros 1 sur Énergie dans le littoral avec Ariana Grande, là, tout de suite. J'étais en train de jeter un coup d'œil là rapide sur les infos. On est déjà en train de parler du mois de janvier, les fêtes de Noël et tout, un truc de ouf. Hier, il y a un mec, je passais dans la rue, le mec il était déjà en train de mettre ses petites guirlandes de Noël, tu sais, sur les gouttières, etc. Alors, on a le temps, hein, je veux dire, mais attention, parce que ce week-end ça va se passer du côté de 8, près d'Air-sur-la-Lys, samedi, la maison du Père Noël de 8 qui va vous proposer un déstockage de malade. Hein, on en parlera demain dans les infos. 4, 5 000, voire 6 000 pièces à partir de 20 centimes d'euros. Voilà, si vous cherchez une petite déco de Noël à moindre prix, bah, ça se passera samedi matin et samedi même durant toute la journée à 8 après d'air sur la liste. Voilà, avis à tous les amateurs. Hein. Bon, d'ici là, moi je vous cale Disturb, Mauvais Joe avec Pilier, ouais, le hit numéro 1, et puis Teddy Swims, Loose Control, c'est tout de suite dans la matinale.

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0: Ginger Gully avec Emma, ça s'appelle juste un peu. 11h tout juste, 30 minutes, on va se faire le hit Energy Collector, ce sera juste après les aventuriers.
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0: Là, il y a Adrien à tout l'heure qui m'a envoyé un message en me disant Eric, il est où le Golden Ticket? Est-ce qu'il est déjà caché? Non, il va être mis vendredi. Hein. Ça n'a pas changé depuis déjà quelques années. Depuis l'année dernière, on met le vendredi matin, on place le Golden Ticket quelque part sur le territoire, le pays de Saint-Omer. À vous d'aller le retrouver, d'ouvrir l'œil, de ne pas passer à côté, parce que la semaine dernière, visiblement, il y a des personnes, des auditeurs qui sont passés juste à côté deux, trois fois. Il y en a un qui est arrivé et a dit bah, il est là. T'as les boules pour toutes celles et ceux qui ont cherché. Bon, en tout cas, cette semaine, bah, la grande chasse au trésor du pays de Saint-Omer va encore vous amener et vous offrir des cadeaux de ouf. Hein. Vraiment, un truc incroyable. Vous allez gagner jusqu'à 6 personnes. L'Escape Game, l'hôtel de la gare de l'Indre, l'Escape Game, vous savez, pour une partie privatisée. J'ai eu l'occasion de le faire. C'est juste démentiel. Allez-y avec vos potes, etc. Ça se passe donc directement à l'ancienne gare de l'Indre. Là, on va vous y inviter. Partie privatisée jusqu'à 6 personnes. Et puis, on va vous offrir également le moulin du Hamel. C'est quoi le moulin du Hamel? C'est un gîte incroyable. Franchement, allez-y. On va vous y inviter avec la personne de votre choix. Bon, par contre, la seule chose, c'est qu'il va falloir quand même répondre à l'énigme qu'on va vous donner d'ici quelques petites secondes. Énigme que vous retrouverez également par le biais notamment des réseaux sociaux, hein, parce que je vous dis ça tout à l'heure aux alentours de peut-être midi, midi et demi, j'en sais rien. Ouvrez l'œil, bien évidemment, ça se passera sur notre page Facebook officielle. Allez, énigme numéro 2. Ce qui disparaît n'est pas perdu, mais juste le fruit d'une consommation discrète. Un impôt nécessaire à la transformation du plomb en or. Ce qui disparaît n'est pas perdu, mais juste le fruit d'une consommation discrète. Un impôt nécessaire à la transformation du plomb en or. Si vous alliez les deux énigmes, celles que l'on a publiées sur les réseaux lundi et celles d'aujourd'hui, plus... C'est marrant, tiens d'ailleurs celle de vendredi. Je ne vais pas vous donner l'indice tout de suite. Je pense que vendredi, vous allez tout de suite y aller direct. Hein. Il n'y a pas besoin d'avoir fait Saint-Cyr, comme on dit, pour trouver cette année et cette fois-ci, cette semaine, l'indice. Et surtout, le Golden Ticket, soyez là vendredi, même endroit, même heure, ici sur Energy. Vous allez voir, on va se faire ça tranquillement, un peu à la façon des hits Energy Collector. Ça, c'est comme ça tous les jours à 11h30. J'avais envie de me faire mon petit kiff comme ça. Bruno Mars, 2014. C'est bon, et c'est sur Energy.
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1: Bonjour à tous, un coup d'œil sur la météo, 18 voire 19 degrés, les maxi pour cet après-midi sur la région, le soleil qui reste malgré tout bien présent, quelques nuages sans aucune conséquence pour aujourd'hui.
2: Aujourd'hui au Fournil Delfaux, grand soleil sur les viennoiseries, averse de gourmandises et rafales de pain chaud, prévision garantie toute l'année.
1: Et dans l'actu de ce début d'après-midi sur Énergie à Arc, le corps sans vie d'une femme retrouvée dans le canal de l'Aa ce matin près du quartier des Roseaux. Ce sont les riverains, alertés d'ailleurs par le véhicule qui stationnait, véhicule de la victime, qui ont averti les secours. La thèse du suicide avancée en tout cas par les premiers éléments de l'enquête. L'actu, c'est également à Saint-Omer le don du sang qui se déplaçait hier dans le moulin à café de la ville. Un objectif, celui de sensibiliser et de se rapprocher au plus près de la population. Un geste simple et sans grande contrainte. D'ailleurs, comme nous le confirmera tout à l'heure à midi et demi Stéphanie Degrave, médecin de prélèvement, toutes les dates de collecte peut-être juste à côté de chez vous. Vous les retrouvez par le biais du site internet de l'établissement français du sang, EFS. À vendredi, par exemple, ça se passera au casino Golden Palace à Boulogne. À 8h le 24 septembre, à la salle des fêtes à Saint-Martin, les Tatinghems, le 10 novembre prochain. Dans l'actu encore du sport avec les inscriptions à l'enduro au pas du Touquet à compter de vendredi. Selon les catégories, samedi ça sera pour les espoirs juniors et quaduro, dimanche à partir de 10h pour la course phare, et il faudra aller vite, une 51e édition qui se déroulera les 29, 30 et 31 janvier 2027. Et puis du foot avec hier soir le LOSC pour son premier match en Ligue des Champions. Ethan Mbappé sorti sur carton rouge, le LOSC qui s'incline sur le Betis Séville 2-3. Demain c'est Lens qui entrera dans la bataille. Et puis dans le Marois, le coup de jeune de la salle du Brocus. Des nouvelles couleurs, un écran géant, mais aussi sur le plan sportif, une équipe qui voit l'arrivée de nouveaux joueurs. La nouvelle équipe du SCRA d'ailleurs sera présentée à l'occasion de la première édition du trophée de la ville de Saint-Omer les 26 et 27 septembre prochains. Les champions de France en titre face aux champions d'Espagne. Un match sans enjeu réel, mais une belle mise en bouche avant la reprise du championnat. Ce sera en octobre prochain. Et puis Soprano qui fait son retour pour la tournée karaoké et une première date annoncée au stade Pierre Mauroy de Lille. Ça sera le 5 juin 2027, dans un peu moins d'un an désormais. La billetterie prévente dès maintenant. Ouverture générale au public, ce sera à compter du 11 septembre.

Énergie, ça faisait un petit moment qu'on l'avait pas entendu. Hein. La dernière fois, c'était peut-être avec le générique de l'amour et dans le prêt. Le retour de James Blunt sur Énergie à 12h15, on est bien. Ça s'appelle Taste Like Summer. N'oubliez pas ce soir la keynote, la fameuse réunion de présentation du nouvel iPhone, entre autres, hein, les montres connectées, etc. De la marque à la pomme Apple. Ah, il va y avoir le nouvel iPhone, enfin 18, ce sera pas son nom, hein, ils n'ont pas encore dévoilé le nom, écran pliable, un petit peu de la taille d'un passeport, super méga fin, mais super méga cher. Je suis en train de voir le prix, tu t'endettes pour 30 ans là-dessus, c'est un truc de ouf. Quasiment 2000 voire 2500 € l'iPhone. Mais tu t'imagines un petit peu le truc de ouf, quasiment deux fois un SMIC. Bon bah écoutez, si vous voulez en savoir plus, rendez-vous, on vous mettra les premières photos également par le biais de nos réseaux, la page Facebook officielle Énergie Nord Littoral, et puis allez faire un petit crédit auprès de votre courtier ou votre banque, hein. Je sais pas, faites comme vous voulez, mais ça fait cher. Allez, suite des hits, Eugène, Orelsan et l'actuel ennemi.

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1: Bonjour à tous, le retour de quelques nuages mais du soleil pour tout le monde encore cet après-midi. Du côté des températures, elles sont beaucoup plus fraîches, des maxis qui varieront de 17 à 18 voire 19 degrés.
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1: Dans l'actu de la mi-journée à Arc, près de Saint-Omer, le corps sans vie d'une femme retrouvée ce matin dans le canal de l'A, près du quartier des Roseaux. Ce sont les riverains qui ont été alertés par le véhicule qui stationnait, véhicule de la victime. Ils ont donc alerté les secours. La thèse du suicide est avancée, en tout cas selon les premiers éléments de l'enquête. L'actu, c'est aussi des contrôles qui vont se multiplier un peu partout en région, à l'approche notamment de l'hiver, et surtout après de mauvais chiffres liés à l'accidentologie sur nos routes. 7 décès comptabilisés rien que pour l'Audomarois depuis le début de l'année. Dans le viseur également, les trottinettes qui devraient faire l'objet de nouveaux contrôles dans les jours à venir. Pour rappel, le casque est obligatoire que ce soit pour le département du Nord ou le département du Pas-de-Calais depuis le 1er septembre dernier. Dans le reste de l'actu, à Saint-Omer, le don du sang, il se déplaçait hier dans le moulin à café de la ville. Un objectif, bien sûr, sensibiliser et se rapprocher au plus près de la population. Un geste d'ailleurs simple et sans grande contrainte. Nous avons rencontré Stéphanie Degrave, médecin de prélèvement. Elle nous en dit plus ce midi, c'est au micro d'Énergie.
3: Oui, leur proposer un lieu atypique. On a du passage, on a des gens qui ne connaissent pas le don du sang et qui viennent, qui poussent la porte et qui viennent nous voir. Surtout que là, on est en période de rentrée scolaire. Il n'y a pas beaucoup de donneurs sur le mois de septembre. Donc, on attend tous les bonnes volontés qui veulent commencer leur don. Alors, il faut être âgé de 18 à 70 ans, peser plus de 50 kilos et se présenter avec sa carte d'identité. Vous venez nous poser des questions pour savoir si vous êtes apte ou pas. Il y a plein de personnes qui se s'auto-censurent parce qu'ils prennent des médicaments alors qu'en fait ils peuvent être donneurs sans souci.
1: Et un geste effectivement qui peut sauver de nombreuses vies. Toutes les dates de collecte du sang dans votre ville sur le site de l'établissement français du sang EFS. À vendredi par exemple, direction le casino Le Golden Palace à Boulogne-sur-Mer. À Saint-Martin-les-Tatinghem, ce sera le 10 novembre, le 24 septembre à la salle des fêtes de Huizerne. Et puis il était de passage au festival de la Côte d'Opale en juillet dernier, Soprano qui va investir cette fois le stade Pierre Mauroy de Lille pour sa nouvelle tournée. Ce sera le 5 juin 2027. La billetterie en prévente, ça y est, c'est ouvert. La billetterie générale, ce sera le 11 septembre prochain. 12h34, l'actu revient à 13h sur Énergie.
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1: Bonjour à tous, l'actu de ce début d'après-midi est la météo avec de belles éclaircies mais des températures beaucoup plus fraîches et ça ne devrait pas évoluer énormément avant la fin de semaine, comptez 17 à 19 degrés pour les maxis.
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1: Et dans l'actu de ce début d'après-midi à Arc, le corps sans vie d'une femme retrouvée dans le canal de l'Aa, près du quartier des Roseaux. Ça s'est passé ce matin en matinée. Ce sont les riverains alertés par le véhicule stationné, véhicule de la victime, qui ont averti les secours. La thèse du suicide est en tout cas avancée par les premiers éléments de l'enquête. Dans l'actu encore, un composteur à moindre coût. La communauté de communes du Pays de l'Imbre qui relance son opération composteur à tarif privilégié. Un objectif à valoriser les déchets de table, de jardin et autres, une autre façon de voir les choses beaucoup plus vertes, plus écolo. Côté coût, un tarif privilégié de 15 euros, mais il faudra se dépêcher et surtout réserver. Ça se passe auprès de la communauté de communes du pays de l'Imbre. Dans le reste de l'actu, dans l'Audomarois, le coup de jeûne, vous l'avez peut-être vu sur nos

réseaux sociaux de la salle du Brocus à Saint-Omer. Un écran géant de nouvelles couleurs sur le plan sportif, une équipe qui voit l'arrivée de nouveaux joueurs. La nouvelle équipe du SCRA qui sera d'ailleurs présentée à l'occasion de la première édition du trophée de la ville de Saint-Omer, 26 et 27 septembre prochain. Les champions de France face aux champions d'Espagne, un match sans enjeu toutefois, mais avec une belle mise en bouche avant la reprise du championnat en octobre, ce sera la salle du Brocus. Dans le reste de l'actu à Saint-Omer, le don du sang, il se déplaçait hier au cœur du Moulin à Café, en cœur de ville. Objectif sensibilisé, se rapprocher au plus près de la population, comme nous le confirmait Stéphanie Degrave, médecin de prélèvement. Et l'on a besoin du geste solidaire de chacun. Toutes les dates de collecte du sang, d'ailleurs, sur le site de l'établissement français du sang, l'EFS. Vendredi, par exemple, au casino Golden Palace à Boulogne-sur-Mer. Le 24 septembre à Huizerne, ce sera à la salle des fêtes. Et puis attention, l'Enduropal du Touquet, les premières inscriptions à partir de vendredi. Ce sera pour le Vintage, samedi pour les Espoirs, le Quaduro, les Juniors, dimanche à partir de 10h pour la course phare. Une 51e édition qui rassemblera encore des milliers de pilotes. Elle se déroulera les 29, 30 et 31 janvier prochain. 13h, un peu plus de 3 minutes déjà sur Énergie. Tout de suite, le retour des hits avec Thomas.

Plus de 30 minutes de hit non-stop là sur NRJ. Alors il s'arrête pas le boss là, il continue ses soirées à Ibiza jusqu'au 9 octobre. Après, pour apprendre un peu de vacances, il a en stock des congés payés, DJ David Guetta et Gillo après un autre boss de cet été là. Mauvais Joe sur NRJ.

0: La 16 énergie, c'est Tom ce mercredi. Bonne pause déjà à tous. Bon, si vous aussi le soir vous galérez à dormir, écoutez le Super Show sur énergie. Hier soir, Charlie, Thibaut et Jordi ont testé une technique de mentaliste pour s'endormir en une minute. Ça marche pas de ouf, mais c'était à mourir de rire. Podcast sur l'appli énergie, votre bande de potes, bah vous les retrouvez tous les soirs à 21h avec les plus gros hits. Et voilà d'ailleurs les deux parisiens en fun back. Et puis celle qui a tout explosé cet été avec celui avec le petit pêcheur Manon Lisa sur énergie. On met ses bottes et puis on sort les hameçons.
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0: Ouais, je sais. C'est Tom sur Énergie. On part pour plus de 30 minutes de hit non-stop. C'est très fort même. Ça aussi, c'est très fort. Soprano a annoncé ce matin une tournée exceptionnelle des stades. C'est pour 2027 et 2028. Il va passer par Lille, Nantes, Metz, Paris. Et puis chez lui, bien sûr, Vélodrome à Marseille. C'est un truc de fada. Ouverture de la billetterie vendredi à 11h. Et Soprano Baba, on l'écoute avec aussi celui qui était photographe à la base. Il a fait un remplacement en boîte de nuit. Il est devenu DJ. Clan sur Énergie. Moi, je vais faire un petit remplacement strip-teaser. 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

0: tout ça, vous allez vivre une expérience unique. On va faire la Caminata, la fameuse choré d'entrée de son concert, avec elle.
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Cet homme sur NRJ. Alors Apple présente ce soir son premier iPhone entièrement pliable. Bon, le prix le sera pas par contre. Hein. Ils viennent d'enchaîner 5 mois de concerts en France et sur le continent américain. Les rois de la K-pop maintenant sont sur NRJ. BTS, plus 30 minutes de hit non-stop.

0: Bienvenue sur Énergie, 13-16, c'est Tom avec vous. Bon alors si le banquier fait la gueule en ce moment avec toutes les dépenses de la rentrée, si on a trop forcé sur les cocktails, c'était au bord de la piscine, faut écouter Manu tous les matins Énergie, donc votre salaire à 7h05, il faut juste envoyer salaire au 7-10-12. C'est ce qu'a fait Julie du Finistère, salaire doublé, ça lui fait 3200 balles quand même direct sur le compte. Bah bonne chance à vous. À partir de maintenant, la playlist est mixée sur Énergie avec le nouveau directeur de la Starac, Monsieur Moziman, et Gims Mauvais Joe, la collab sur Énergie.
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1: On s'arrête pas sur Energy, c'est Tom, j'ai un énorme cadeau pour vous cet après-midi. Right now. 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Et on l'écoute, la Shakiki, gros hit de cet été avec aussi David Guetta. 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
1: Okay. Plus de 30 minutes de hit non-stop. Allez, on monte dans le train. La Muse arrive après l'hymne de la Coupe du Monde. Shakira sur Énergie.

Cet homme sur Énergie, alors en ce moment, elle a disparu des radars. Il y a même des rumeurs de mariage. Elle se serait mariée dans le plus grand secret. Lady Gaga arrive sur Énergie. On va écouter un de ses plus gros hits qui est sorti il y a 17 ans. J'étais encore en CP. La voilà après Emma et Jungle East sur Énergie. 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

petit cours magistral d'économie. Alors, le pauvre. Bon courage si vous allez en cours. Si c'était à 15h, bah, vous êtes à la bourre. Les hits numéro 1 avec le DJ masqué Sound of Legend et celui qui défonce tout en ce moment. Rien que ça. Mauvais jeu maintenant sur NRJ.

0: 16 Énergie, c'est Tom avec les plus gros hits et les plus gros cadeaux. Ouais, PS5 édition limitée Marvel's Wolverine a gagné cette semaine à 2 mois en plus de la sortie de GTA 6. C'est votre copine qui va faire la gueule. Double hit énergie dès que je vous enchaîne Offenbach avec Tibbs. Il faut m'appeler au 3937, c'est tombé ce matin chez Fred à Mulhouse. Donc Offenbach arrive, ils seront d'ailleurs au festival La Plume Enchantée ce week-end en Ille-et-Vilaine avec énergie. Je rajoute Orelsan, c'est la playlist mixée à partir de maintenant. Vous me laissez juste le temps d'allumer les platines et peut-être le double hit qui arrive.
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0: C'est top sur Énergie. Imagine Dragon, ça arrive avant 16h. Bon, alors champion du jour, c'est un célèbre fast-food qui a décidé d'offrir du poulet frit à vie aux clients qui acceptent de se faire tatouer le logo de la marque.
1: Tom, tu veux voir mon nouveau tatouage?
0: Pas mal la nuggets là, sur ton avant-bras. Voilà celui qui vient de sortir son EP il y a quelques jours, c'est Mauvais Joe sur Energy, puis DJ Romain, DJ Goja, avec Jason Derulo. Nous, on va surtout pas chez le tatoueur. Ah, voilà.
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C'était Tom sur Énergie. Toute l'équipe du 16-19 arrive. Là, ils font des petites photocopies. Le temps pour moi de vous jouer le nouveau Joseph Kamel et Vita. Et puis Théodora, avec qui on a chanté à tue-tête le week-end dernier à Agno, en Alsace, pour le Énergie.

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7: Coucou, bienvenue sur Énergie, on est content d'être avec vous, c'est mercredi, aujourd'hui c'est le jour des enfants, tous les mercredis sur Énergie pendant le 16-19 avec toute l'équipe, priorité aux messages vocaux des enfants sur Insta.
5: Oui, on ne veut que ça d'ailleurs.
7: Exact, oui c'est vrai Marie.
5: Voilà, on veut que ça, c'est votre journée les enfants.
7: Pierre, je peux participer du coup.
8: Bah, bonjour à tous. Aïe aïe, on est là.
7: Envoyez-moi du coup vos messages vocaux, c'est Louis Énergie tout attaché sur Insta et c'est Mila qui ouvre le bal cet après-midi.
9: Moi c'est Mila de Nîmes. Je suis avec ma maman parce que on est allé acheter un maillot de bain parce que moi, à l'école, je vais aller faire de la piscine.
5: Oh, c'est trop bien. C'est trop cool la piscine en plus en primaire.
7: Merci Mila pour ton message. Les BTS Swim, c'est maintenant sur Énergie en direct.

0: Alors.
1: Ah, il manque des voyelles hein, quand même. Hein.
2: Ah, Pierre, ouais, arrête. Merci pour ton message, Laure. Mercredi, c'est la journée des enfants sur LRJ. Vous m'envoyez vos messages vocaux, des petites têtes, et on les passe en direct à la radio. Oui.

0: Ou s'ils veulent demander des musiques, allez-y.
1: Et puis ça peut être des petites têtes jusqu'à 15 ans aussi, ça nous va.
0: Ah bien sûr, des moyennes têtes.
1: Des moyennes têtes, voilà.
0: Faites-moi un message vocal sur mon Insta, c'est Louis Energy tout attaché. Voici Lucenzo.

0: rentrer en 6e. Merci, continue comme ça, j'adore. Merci.
1: Merci Constance pour ton message.
2: La 6e, c'est compliqué. Hein.
1: Ouais, bah, elle est peut-être bisutée par les 3e. Non.
2: Non, mais bah, ne dis pas ça, ma Constance. Tu vas venir à l'arrêt du collège.
1: Il faut qu'elle tienne la baraque.
3: Mais non, bah oui, c'est la grande.
1: Bah, bien sûr. Non, par contre, il y a des devoirs là. 16h07.
2: Ah oui. Demain, tu vas pas se faire tout seul là, go.
1: Vos messages vocaux, ils passent en direct à la radio si vous voulez me dire ce que vous faites. Demandez une musique, passez un petit coucou. Louis Energy sur Insta. On l'adore, elle était chez Manu la semaine dernière. C'est Adèle Castillon sur Energy.

0: la passe en ceinture énergie, les hits sont mixés, on est trop trop bien là, on vous motive si vous êtes au boulot, si vous êtes en télétravail, retour des cours aussi, il y a un gros gros gros classique, ça je sais Marie que t'aimes bien.
1: C'est quoi?
0: De Katy Perry qui arrive.
1: Oh là là, ma Katy. C'est lequel?
0: Ça fait bizarre quand tu dis ma Katy.
2: Ma Katy.
0: On n'a pas l'habitude de l'appeler juste Katy.
2: Oui, c'est vrai.
1: Oui. Ma Katy. Donc, ma Katy, bien sûr. Ou Katy Perry quoi.
0: Ma Katoche quoi.
1: Ah, ma Katoche. Voilà.
2: C'est plus Catherine. Catherine Katoche.
0: Ouais, c'est vrai.
2: Ah ouais,
0: c'est
2: non,
0: vrai.
2: Mais si.
0: Non, t'as raison, Pierre.
2: Bah, bien sûr.
0: Je te dis pas lequel c'est, tu vas le découvrir okay, après l'hallucination auditive. On y va.
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0: Qu'est-ce qu'une hallucination auditive, Marie?
1: C'est quand ton cerveau croit comprendre des paroles et en fait, c'est pas du tout les vraies paroles.
0: Souvent, c'est de l'anglais.
1: Ah ouais. Oui, ça marche mieux si c'est de l'anglais, en effet.
2: Ah, ou une autre langue.
0: Oui, langues, oui, une langue qu'on connaît pas. Quoi.
2: Voilà, c'est ça.
1: Ça marche quand tu parles pas la langue, quoi.
0: Quoique, c'est qui tout à l'heure sur le WhatsApp de l'émission qui a. C'est toi, Damien? Qui a envoyé sur du français. Il y a oui, l'un ou l'une d'entre vous qui nous a fait un message vocal. Et c'est sur un titre français, c'était quoi?
1: Ah, c'était sur Gold. C'était
0: Gold. Gold. Et on l'écoutera peut-être demain, cette hallucination.
2: Ah oui, je vois okay. Ça, je vois ce que. Oui. Ça s'est passé dans le groupe? Dans notre groupe WhatsApp?
0: Oui.
2: Oui, je l'ai vu, ouais.
0: Merci Pierre.
1: Oh là là, il a pas l'air convaincu, en tout cas.
0: T'as pas été convaincu?
2: Non, je suis pas convaincu.
0: Eh ben, on passera quand même demain.
2: Allez.
0: Aujourd'hui, c'est Aurélie qui m'a fait un message.
4: Salut Louis, salut toute l'équipe. Moi, j'ai une hallucination auditive que personne connaît, je crois. C'est sur Want to Want Me de Jason Derulo.
0: Moi, je la connais.
2: Ah ouais,
0: ouais.
1: Ah ouais.
0: Ouais, elle est un peu connue.
1: On l'a entendue là ou pas?
0: Non.
1: Non, ok.
0: En fait, c'est on a fait sur Taylor Swift aussi il y a quelques jours. Et c'était pareil, c'était le même mode de fonctionnement, c'est dès le tout début de la musique.
1: Ok, ah. C'est sur l'ouverture.
0: Voilà, c'est l'ouverture, c'est les premières notes de Jason Derulo, c'est une allure auditive.
4: Au début, il dit essuie-moi ton slip. Essuie-moi ton slip, quoi. Donc,
0: elle a raison.
2: Elle est tellement contente de le dire.
0: Elle a raison, écoutez bien, je mets la musique. Et il commence en disant essuie-moi ton slip.
1: Ah non, non,
2: c'est pas possible.
1: Ça marche tellement bien.
0: Donc, on va se le refaire en chantant. Attention tout
1: bien
0: le monde.
1: Bien sûr.
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0: Salut Louis, salut la team. Moi c'est Maxence, j'ai 12 ans, j'habite dans le Finistère. Et bah, en fait je vous envoie ce message parce que perso Louis je t'adore. Et au fait bah je voudrais devenir animateur radio quand je serai grand, je voudrais te succéder sur Énergie.
1: Oh.
0: Ça serait trop bien. Bisous la team.
2: Oh merci oh, beaucoup.
3: Bah attends, prends la place de Pierre.
1: Mais ça oui c'est un je trouve que succéder c'est un beau mot pour prendre la place, ouais, effectivement.
2: Oui, c'est bien dit. Ah merci beaucoup pour ton message. Et du coup, tu sais quoi, ça me donne une idée. Et vous toutes et vous tous qui nous écoutez, faites les animateurs radio.
3: Oui.
2: Envoyez-moi un message vocal en annonçant, tiens, une musique. En annonçant, tiens, Manon Lisa qui sera notre invitée demain.
3: Ah, ouais,
1: ah oui.
2: Vous me faites un message vocal sur Insta et je passe le meilleur message. Et c'est vous qui allez annoncer le prochain titre sur l'énergie.
1: C'est bien ça.
2: Vous faites un message sur Insta, c'est Louis Énergie tout attaché. Vous dites voilà, bah comme Maxence, salut, c'est Maxence, on est sur Énergie. Et tout de suite, voici Manon Lisa. À vous de jouer, vous avez 3 minutes. Je peux faire cette annonce quand même avant.

0: vite, on passe Manon Lisa sur Énergie.
1: Oh, oh bah ouais,
2: ouais, ouais, te dis, oui bien.
1: Attention à ta place, Louis. Ah,
2: très bon animateur radio. Il y a Chat aussi qui m'a fait un message.
3: Ah là là, qu'est-ce qu'on est bien sur Énergie. Pas vrai les copains?
4: Ouais.
3: Pas vrai les copines?
4: Ouais.
3: Je suis Manon Lisa.

0: Marie qui est là.
1: Oui, salut tout le monde.
0: Il y a Pierre.
2: Hello.
0: Tous les jours, je vous fais écouter une vidéo que j'ai vue sur les réseaux. Aujourd'hui, je fais un coucou. Alors, la vidéo, elle a fait 1 million de vues.
2: Ok.
0: Elle s'appelle Angèle. Écoutez ce qui s'est passé. Pour le coup, c'est une vraie story time.
1: Ok.
0: Elle a pas eu de chance, la pauvre.
3: Imagine que tu reçois un mail le vendredi à 18h20 pour t'indiquer que ta candidature a été retenue pour être CPE dans un établissement proche de chez toi.
0: Bon, donc là, c'est cool.
1: Ouais, c'est trop bien.
2: Ah, oui, c'est plutôt bien.
0: Qu'elle se dit, je vais changer de vie parce qu'elle avait un autre métier.
1: Okay. D'accord.
3: Passe le week-end en panique à organiser ta rentrée, que tu connais pas tes horaires, ni dans quel établissement tu vas te trouver le mardi. Et que le lundi matin, de bonne heure et de bonne humeur, dès 9h pétante, tu vas voir ton employeur actuel pour démissionner.
1: Bon. Ah oui, elle perd pas de temps.
2: Quel bonheur, ça.
0: Ouais. Elle a pas le choix, on te dit, tu commences lundi.
1: Oui, oui, c'est vrai, c'est vrai, c'est vrai.
2: Tu sais que c'est mon rêve, ça. Vraiment, d'arriver un lundi matin et dire, bah écoutez, je ne reviendrai plus. Merci, au revoir.
0: Et bah, du coup.
1: C'est cool, nos patrons nous écoutent.
0: Thierry, si tu nous écoutes. Du coup, elle, c'est ce qu'elle a fait. Elle est allée voir son boss juste à l'appréhender un petit peu la réaction.
1: Ouais.
0: Mais vous allez voir, ça se passe bien.
3: En lui expliquant que tu rejoins l'éducation nationale et que tu commences, bah, demain. Et que du coup, il n'y a pas de préavis. Imagine, ton employeur actuel est super arrangeant et te dit, pas de problème, on rend le contrat dès aujourd'hui.
0: Donc,
1: ils sont trop gentils.
2: Ouais.
0: Tout se passe bien.
2: De toute façon, ils n'ont pas le choix, je crois.
0: Et ils n'ont pas le choix parce que vu que c'est l'éducation nationale, en effet, pas de préavis. Et la suite?
3: Maintenant, imagine.
0: À votre avis, qu'est-ce qui se passe?
1: Oula.
2: Ah, mais finalement, il lui en met un procès, non?
0: Pourquoi un procès?
2: Bah, genre, l'entreprise, elle a dit oui, pas de souci, vas-y, fais, et après, derrière, procès.
0: Ah, oui, mais ils attaquent qui, l'éducation nationale, pour vol de collaborateurs?
2: Non, mais ils trouvent un truc, ils l'attaquent, elle, pour avoir démissionné sans préavis, je sais pas, tu vois, finalement.
0: Ok, moi, je prends Marie.
1: À mon avis, elle a juste pas eu le poste. Elle se retrouve sans rien, elle a aucun boulot finalement.
2: Oh, ce serait horrible.
0: Attends, c'est l'éducation nationale qui te contacte en disant vous commencez demain en tant que CPE, comment ça t'as plus ton job?
1: J'ai pas full confiance,
2: ouais,
1: je vais pas mentir, en l'éducation nationale. Hein.
0: Eh bien Marie, et je vais le refaire dans les aigus.
2: Oui.
0: Eh bien Marie,
1: oui.
0: Tu as raison, écoutez la chute.
3: Une heure après ça, tu reçois un mail de l'Académie de Dijon. Qui t'informe que finalement, ils ont pris quelqu'un d'autre.
2: Non mais c'est terrible.
0: Ouais, c'est un peu bizarre. Ouais.
2: C'est horrible.
0: Voilà, Angèle, on t'envoie toute notre force. Allez, et si tu veux rejoindre l'équipe du 16-19 Énergie, vraiment, c'est pas tout.
2: Tu commences demain, mais tu commences vraiment demain.
1: Ouais, voilà.
0: Shakira arrive sur Énergie, die. Et Shakira, en ce moment, on vous offre vos invitations pour venir avec nous. Du coup, il y a toute la team, il y a Pierre, Marie, moi je m'appelle Louis, Angèle sera avec nous aussi.
1: Oui, certainement.
0: Vous venez à Madrid pour rencontrer Shakira au concert et pour faire la caminata, la corée d'entrée avec elle, 39-37. On joue tout à l'heure avant 19h sur Energy.
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0: 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C'est maintenant, on joue avec vous. Pour ça, il faut nous appeler au 3937. Est-ce que déjà tout le monde est prêt dans l'équipe? Marie, Pierre?
1: Oui, on est prêt.
2: On est chaud.
0: Ok, bonne chance. C'est maintenant, on y va. On a Chloé qui est avec nous au standard. Chloé, vous savez qu'elle est la championne d'hier.
1: Eh oui, ma Chloé.
0: Applaudissements pour Chloé.
2: Bravo. Bravo.
3: Hello, je suis trop contente de vous retrouver ce soir.
1: Ah bah nous aussi.
0: Et j'espère que ça va le faire pour toi Chloé aujourd'hui, t'as gagné hier.
2: Oui.
0: Il faut tenir jusqu'à vendredi.
3: Non mais attends, là j'ai décidé d'invoquer le Morgan qui est en moi. Pour ceux qui n'ont pas la ref, Morgan c'est le gagnant de la semaine dernière.
0: Oui, c'est vrai.
3: Qui a tout déchiré, donc voilà.
1: Voilà, invoque le Morgan qui est en toi, c'est une très bonne ref.
2: Je te souhaite la même chose.
0: Chloé, face à toi il y a Amaya qui est avec nous, salut Amaya.
4: Salut Pierre, salut Marie, salut Louis.
2: Salut
0: Amaya, j'espère que ça va le faire pour toi.
4: Oui, je suis très stressée, mais je vais pas me laisser faire.
1: Non, ça va le faire, c'est que du bonheur.
2: Non, c'est déterminé mignon, tu sais.
0: Ouais.
2: Je ne vais pas me laisser faire, d'accord.
0: C'est qui le patron?
2: C'est moi. C'est moi.
0: Les filles, on joue pour aller à Madrid dans quelques jours maintenant, dans un peu plus de deux semaines. Vous venez avec nous, transport, hébergement, la rencontre avec Shakira, le concert de Shakira et surtout la Caminata, Marie.
1: Oui, on va pouvoir l'accompagner sur scène. C'est la danse d'entrée jusqu'à la scène avec Shakira. On sera derrière elle. Magnifique, quoi.
2: Je vais mettre un bon pantalon pour qu'on voit bien.
1: Je pense qu'on va t'habiller. Hein.
2: Ah ouais?
1: Ouais, je pense qu'on sera habillé un peu comme les astronautes en aluminium.
2: Non, mais attends, j'espère qu'on sera habillé. Non, mais on n'est pas habillé normal.
1: Je pense qu'on est habillé par son équipe.
0: Ouais, il y a un costume et tout.
1: Il y a un costume.
2: Ouais, y a
1: bah, il y a une idée, je sais pas si Shakira.
2: Ça m'inquiète. Bon,
0: à tout moment, Amaya, même si tu perds, peut-être qu'il y a un désistement dans notre équipe et que tu vas pouvoir venir.
4: Il n'y a aucun problème, je viens dans tous les cas.
0: Bon, bonne chance, les filles. Vous dites bien votre prénom pour prendre la main. Merci. Je vous passe trois extraits. C'est soit Shakira, donc Shaki vrai, soit c'est pas Shakira qui chante, donc c'est Shaki faux. On y va?
4: On y va.
0: Premier extrait, bonne chance.
4: Amaya,
0: je t'écoute.
4: C'est Shakira.
0: Eh oui, c'est Shakira.
2: Eh oui, bien joué. Bien joué.
0: On a le titre, Pierre?
2: Oui, bien sûr. Para que ti.
0: Le titre.
2: Para que. Je sais pas.
0: Tortura.
2: Ah oui. J'étais pas loin à quelques lettres près.
0: Ok, prochain extrait. Est-ce que c'est Shakira qui chante? Est-ce que c'est Shaki vrai ou Shaki faux? On y va. Attention, il y a un piège. Chloé, il y a un piège, hein.
3: J'ai vraiment un doute, mais je vais dire ça qu'il faut.
0: Bonne réponse. Un
1: c'est
0: partout.
1: Pas facile, bravo.
2: Ça pouvait être chaque ivre avec une angine, hein.
0: Oui, c'est vrai. Chloé, Amaya, tout se joue maintenant. Est-ce que c'est Shakira qui chante ou pas? Celle qui gagne joue avec nous demain.
2: Oh, je suis stressé.
0: Et la grande finale, c'est vendredi. Attention, extrait. Chloé, j'écoute.
3: C'est ça qui est vrai.
0: Et c'est la bonne réponse, ouais, Chloé. C'est vrai. Chloé, tu restes la gagnante pour l'instant. On se retrouve demain à la même heure. Si tu tiens le coup jusqu'à vendredi, on sera dans l'avion avec toi. On sera à côté de toi. On va te servir nous-mêmes ce jus de tomate.
3: Et tu vas partir à Madrid. La moitié du chemin, j'y crois. Il faut y croire.
0: Et nous aussi.
3: J'espère faire ce voyage avec vous.
0: On y croit à fond. On te fait un gros bisou. Amaya, tu repasses quand tu veux sur Énergie.
3: Merci.
1: Gros bisous Amaya.
2: Ciao,
0: bisous Amaya. Merci d'avoir joué avec nous. Vous voulez jouer, vous affrontez Chloé demain, 39-37. Appelez maintenant le standard Énergie.
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0: Vous savez, aujourd'hui, j'ai dit que c'était la journée des enfants et que je passais tous les messages vocaux des enfants.
1: Oui.
0: J'aimerais faire un coucou, vous aussi, hein, si vous voulez m'envoyer, c'est Louis Énergie sur Insta. J'aimerais envoyer et faire un coucou à Olympe, qui m'a demandé un titre. Alors, comprends pas vraiment, mais moi j'ai compris.
1: D'accord.
0: Je vous fais écouter et comme ça, je lance la musique.
7: Je m'appelle Olympe. Je pourrais épiler la radio, s'il te plaît. Merci.
1: Oh, ma vie.
2: C'est trop mignon.
0: Qu'est-ce que vous voulez que je fasse?
1: C'était limpide, Olympe. C'était
0: super. On a tellement compris, Olympe, que tu voulais épiler, que maintenant, on m'épilait sur Énergie. Mercredi, journée des

0: m'appelle Casey.
1: Bonjour Louis, je m'appelle Kaden.
0: La rentrée s'est très bien passée pour moi.
1: Et moi aussi.
0: C'était trop bien.
1: C'était trop bien.
0: Au revoir.
1: Au revoir.
2: Oh, je veux garder ce...
0: Au revoir.
2: Je veux garder, on va le repasser. C'est Énergie que vous écoutez, voici Dua Lipa.

0: plutôt Reine Dua Lipa sur Énergie. Vous avez vu la traîne en ce moment sur la version ben, c'est cette musique d'ailleurs.
1: C'est cette musique, ouais, Training Season.
0: Oh là là, version orchestrale de cette musique.
2: Ah.
0: Et mais elle est monstrueuse la version.
2: Ah, ça va être charmé, j'avoue.
1: Bah, en fait, dans la musique, elle explique que ça y est, l'époque où fallait s'entraîner à trouver un mec, elle est terminée et qu'il y avait

0: Et ça, en ce moment, c'est vraiment la traîne du moment.
1: Ah bah, toutes les femmes manifestent leur nouveau mec. Hein,
0: c'est ah oui, c'est quoi la traîne en fait, Marie?
1: Je comprends. En gros, elle chantait cette chanson beaucoup et dans la chanson, elle explique quel genre de mec elle veut. Et elle dit, ça y est, la saison où je devais m'entraîner à trouver un gars, elle est terminée, donc je veux plus de loser. Je veux un vrai mec dans ma vie. Donc elle explique tous ses critères. Et peu après ça, elle a rencontré son mari. Donc maintenant, tout le monde manifeste avec cette chanson, tout le monde la chante pour rencontrer l'homme capable, quoi, l'homme qu'elles veulent vraiment dans leur vie.
2: Un critère, Marie, qui fait que c'est un homme bien?
1: Bah drôle, gentil,
2: riche, fidèle. Intelligent. Mais voilà, c'est toujours la même chose de toute façon. Hein.
3: Il y a Offenbach qui arrive pour les hits maintenant sur Énergie. Offenbach avec Fort to the Floor. Il y a aussi Bad Bunny. On va se faire le classique. Et je vous ai dit aujourd'hui, mercredi, c'est la journée des enfants.
1: Oui.
3: Je veux que des messages vocaux d'enfants et on les passe en direct à la radio. C'est Louis Énergie, tout attaché sur Insta.
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0: chaud.
1: Ah oui, c'est bien ça.
0: C'est trop stylé comme activité à la fin de l'école.
1: C'est vrai que c'est la reprise aujourd'hui, mercredi là.
0: Et oui. Ouais,
2: j'espère que tu grimperas aussi haut sur le mur que dans les notes, ma grande.
1: Bon, oh, t'es prêt à être papa, Pierre. Mais ça y est, c'est bon, c'est ton année.
2: Ah non, mais moi, il faut être performant dans le sport, hein, je te le dis. Il y a pas de, il y a pas juste milieu. Si on arrive en haut du mur, c'est tout.
0: Hein. Et
2: y a
0: ah
2: pas
0: ouais. D'autres...
2: Ah ouais, ouais, ouais.
0: Ah bah super, la
2: on est first,
0: tu l'as
2: on est premier. Bah, bien sûr.
1: T'es peut-être pas prêt en fait.
0: Non,
2: mais
0: non,
2: l'école, attends, on s'en fout, mais le sport, c'est important.
1: Attends un peu. Envoyez-moi vos messages vocaux. C'est mercredi, jour des enfants sur Énergie. Les enfants sont prioritaires. Vous me faites un message sur mon Insta. C'est Louis Énergie. Là, il est 17h29. Peut-être, je sais pas, genre à 17h35, vous allez vous entendre en direct dans toute la France.
0: Yes.
1: Ça, c'est canon. Louis Énergie sur Insta. Et Katsai arrive maintenant pour les hits. Et juste avant, on est fan. Il était notre invité il y a une semaine.
3: No joke.
1: Vous l'entendez là?
2: Mauvais show.
0: Mauvais show.
1: Mauvais

0: 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Et aussi, j'ai faim à manger et je vous aime beaucoup, beaucoup, Énergie.
1: Oh, nous
2: elle a fait
1: si
2: à manger.
1: J'aime.
2: Mais pourquoi elle a droppé qu'elle avait fait à manger?
3: Elle sait que je suis très attendri, je suis à deux doigts d'envoyer un iPhone 17.
2: Oh.
3: Bah, elle l'a pas demandé.
2: Ah, mais je vais faire des gosses, moi, tiens.

0: Comment je dois l'appeler du coup, Moziman, monsieur le directeur?
1: Monsieur le directeur, je t'en supplie, oui.
0: Attends, je suis obligé de dire ça maintenant?
1: Ah,
2: monsieur
1: bah
2: le directeur, oui.
1: Bon, c'est son titre officiel.
0: Très bien, okay. Dans un instant sur Énergie, monsieur le directeur de la Star Academy, Moziman, mais avant, voici le SAV de l'horoscope. Chaque jour, on décrypte l'horoscope du jour. Vu que la journée est quasiment finie, 17h38, on check avec vous si l'horoscope de la journée était vrai.
3: Ouais. Service après-vente de l'horoscope.
0: Et on a Claire qui est avec nous au standard. Ça va, Claire?
4: Ça va super, et vous?
1: Coucou.
0: Oui, tout va bien. Je te présente Pierre.
2: Bonsoir.
0: Il y a Marie.
1: Hello.
0: Claire, tu es d'où en France?
4: Je suis du Nord. Moi, j'habite M, juste à côté de Lille.
1: Okay. M, ça s'appelle?
4: Ça s'appelle M, oui.
1: Ah, c'est trop mignon. Bah, j'aime beaucoup.
0: Oui, c'est pas juste la lettre M, Marie.
2: Oui, c'est pas le chanteur non plus.
1: C'était M, aimé, tu vois, c'est trop mignon, j'adore.
0: Ah oui, elle charrie qu'il y a le chanteur.
2: Oui, oui, bah, elle habite peut-être dans ses cheveux, mais bon, c'est pas. J'espère qu'on ne pense pas, alors je me trompe.
0: Claire, c'est quoi ton signe astro?
4: Je suis Verseau.
1: Ah, très bien, les Verseaux.
0: Oh, on n'a jamais fait le Verseau encore.
2: Non.
1: Verseau, il me semble que c'est du 21 janvier au 19 février. Et de ce que je sais des Verseaux, vous êtes plutôt originaux, intelligents, très ouverts d'esprit, mais aussi pas mal imprévisibles.
4: Ouais, c'est pas faux, c'est pas faux. Ouais.
1: Voilà, ça correspond toujours, pardon, hein, mais ça correspond. Hein.
2: C'est vrai.
0: Ça te va, Claire?
4: Ça me va, je prends.
0: Ok, bon, donc ça, de toute façon, c'est le truc très théorique de à peu près ce que vous êtes en général, les Verseaux. Mais maintenant, je vais te lire l'horoscope de la journée, donc là, mercredi 9 septembre.
4: Ok.
0: Et tu vas me dire si ça colle plus ou moins avec la journée que t'as eue.
4: Ok, on y va.
0: Et si vous aussi, dans la voiture, vous êtes Verseau, ou si vous connaissez un Verseau, écoutez, puisque vous allez peut-être avoir des similitudes. On commence avec travail. Travail.
2: Ah, il est, oui,
1: voilà,
2: il est parti,
1: ouais,
2: en
1: c'est dur.
2: Parti en cacahuète celui-là.
0: En fait, faut que je bosse les aigus. Des éléments extérieurs vont venir perturber la routine et les objectifs que vous vous étiez fixés. Claire, on est comment là-dessus?
4: Alors, de façon globale, ouais, exactement ça. Pas spécifiquement à hier, mais ouais, on peut dire que ça colle, ouais.
1: Tu fais quoi dans la vie?
0: C'est aujourd'hui même.
2: Oui,
0: hein.
2: C'est aujourd'hui.
4: Ouais. Oui, par rapport à aujourd'hui, ouais, donc pas forcément aujourd'hui, mais là, récemment, cette semaine, oui, parce qu'en fait, je suis enseignante, je suis prof d'anglais, donc c'est la rentrée pour moi, et en effet, des petites perturbations en ce début d'année, oui.
1: Ah, donc ça marche aujourd'hui.
2: Du genre les parents d'élèves, quoi.
4: Du genre les élèves, tout court.
2: Ouais, ah oui, d'accord,
4: les parents d'élèves, ça va encore, mais du genre les élèves, tout court, ouais.
0: C'est validé trois fois.
1: Très bien.
0: Ok, l'horoscope du jour des Verseaux. Est-ce que l'horoscope du jour était vrai ou pas? C'est le SAV de l'horoscope sur Énergie tous les jours. Amour. Un grand vent de passion soufflera dans votre vie conjugale. Vous serez ardent et fougueux. Alors, Claire, qu'est-ce qu'on en pense?
4: Bah là, je ris. Là, forcément, je ris. Parce que, bon, la fougue, là, tout de suite, aujourd'hui, non, j'ai à peine croisé mon conjoint. Qui est reparti là parce qu'il a pas fini sa journée. Il m'a dit à tout à l'heure et le pauvre, je lui ai juste dit à demain, bonne nuit, parce que je suis tellement fatiguée que je pense que je ne le reverrai pas aujourd'hui. Ah, très
1: accouché.
4: Ouais,
1: on passe pour la fougue.
0: Ça marche pas.
2: Le grand vent de passion est.
4: Donc, non, il y a du vent, il y a beaucoup de vent aujourd'hui à M, mais pas de passion.
1: Pas de passion.
2: Beaucoup de vent mais pas de passion. Ouais.
0: Ok, on passe à argent. L'horoscope des Verseaux. Les dettes s'accumulent. Pensez à régulariser votre situation.
2: Oh là.
1: Allez, cool.
0: Bon.
4: Non,
0: t'es allé se coucher plus tôt ce soir.
4: Non, là par contre, c'est plus que vrai. C'est même incroyable. Parce que j'ai reçu aujourd'hui un rappel d'un reste de facture que j'avais pas encore payé.
0: Ah oui. Combien?
4: Donc là, c'est plus que vrai.
0: C'est combien la facture?
4: Moi, je crois qu'il reste un bon 300 euros à régler là.
1: Aïe, ça fait mal.
2: Celui-là, il pique. Hein.
1: Ça fait mal.
4: Ouais.
2: En plus, le 9 septembre, début du mois, ça fait mal. Hein.
1: Vaut mieux ça.
4: J'avoue, je l'avais oublié.
0: Bon, Claire, horoscope 2 sur 3 de validé. Ouais. Franchement, je pense que deux choses. Déjà, check bien l'horoscope tous les jours pour avoir un peu ta journée. Et à mon avis, 17h42, va te coucher d'ici 2h. Et puis comme ça, t'es tranquille.
4: C'est ce qui est prévu. Parfait.
0: Bonne nuit, gros bisous, Claire.
4: Merci,
0: bonne après-midi
4: à vous. Ciao.
0: Il y a Moziman qui arrive, la reprise de Gaëtan Roussel, monsieur le directeur de la Star Academy, maintenant sur Énergie. Et le savez, l'horoscope, c'est tous les jours. Peut-être que demain, ça sera votre signe. Vous faites un message sur Insta avec votre signe astro et comme ça, vous passez avec nous demain à la même heure. C'est Louis Énergie, tout attaché. Bon retour.
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0: appelle Louis, il y a toute l'équipe qui est là, il y a Marie.
1: Oui, salut tout le monde.
0: Il y a Pierre.
2: Bonsoir à tous.
0: Il y a les BTS qui arrivent pour les hits, on va aussi faire le jeu des 3 hits. Vous savez, c'est le jeu, vous passez avec nous et vous devez placer dans l'ordre chronologique quelle musique est sortie avant laquelle.
1: J'adore ce jeu.
0: Gros banger dans 5 minutes sur le jeu des 3 hits aujourd'hui.
1: C'est vrai ? Des gros classiques ?
0: Mais c'est pas facile. Mais vraiment, tous ceux qui nous écoutent, vous avez les refs.
1: Ok, trop bien.
0: Donc okay. Vraiment, on va tous jouer tous ensemble dans les voitures un peu partout. Juste avant, j'ai vu ça, ça m'a beaucoup fait rire. Qui a dit, selon vous, je ne me vois pas comme un séducteur ?
1: Alors c'est... déjà, si ça t'a fait rire, c'est qu'il a pas l'image d'un mec qui est pas séducteur.
0: Alors voilà, c'est un artiste dans une interview qui a dit cette phrase. C'est une citation. Et je me suis dit, alors là, si lui est pas un séducteur, excusez-moi.
1: Personne ne l'est.
2: Mais c'est un gros tchatcheur. Gros tchatcheur.
0: Ouais, je me vois pas comme un séducteur.
2: C'est un homme donc.
0: C'est un homme.
2: Ok.
1: Bon, artiste énergie qui vient plusieurs fois.
0: Artiste énergie qu'on connaît très très bien ici.
2: Matt Pokora.
0: Ah, en plus c'est marrant, il était avec nous lundi.
2: Bah oui.
0: Non, c'est pas lui.
1: C'est un français.
0: C'est un français exactement.
1: Okay. On vient d'écouter Dadju. Dadju.
0: C'est pas Dadju.
2: Oh là là. C'est un Leven.
0: Ça aurait pu être Dadju.
2: Ah, je sais. Taïk.
1: Ah oui.
0: C'est Taïk.
1: Mon Taïk. Alors,
0: Taïki a dit dans une interview, je ne me vois pas comme un séducteur.
1: Pardon, mais en effet, si lui n'est pas séducteur,
2: c'est clair.
1: Qu'il l'est.
2: C'est son fond de commerce, vraiment.
0: On est d'accord.
2: Non, mais c'est que...
1: Vous savez quoi ? J'ai cramé quand même sa technique pour être un bon séducteur. Déjà, c'est sa manière de danser.
0: Non, mais oui, mais lui, il met tout le monde à l'amende.
1: Ah, bah, il met tout le monde à l'amende. Lui, tu le mets en soirée, je pense que tout le monde tombe amoureux.
2: De toute façon, quand déjà t'as un micro et que tu soulèves le t-shirt quand tu chantes, tu vois, si tu veux, c'est que tu veux séduire, hein, pardon.
1: Et qu'il y arrive, parce que tu ferais ça, Pierre, pardon. Hein,
2: oui, ça dit, mais aussi moi, je suis
0: peut-être garde ce t-shirt. C'est, peut-être mieux pour tout le monde. Bon, on lui fait un bisou à Taïk.
1: Oui,
0: Taïk qui passera peut-être nous faire un coucou. Demain, c'est Manon Lisa qui sera avec nous dans l'émission. Et vendredi, RN Boy est notre invité sur Énergie.

0: reprise de l'escalade, du tennis, de la piscine, du foot, du basket, de tous les sports cet après-midi. Donc ouais, peut-être que vous êtes avec les petites têtes. Oui, c'est vrai, Pierre, toi c'est l'handball.
1: Non, mais on en parle quand même du meilleur sport du monde, de France.
0: Tu fais coach aussi ou pas?
2: J'ai fait. J'ai plus le temps là, mais oui, j'ai fait.
0: Avec les petits?
2: J'ai fait petit et j'ai fait senior fille aussi.
0: Ok.
3: Ah ouais.
2: Ouais, bien sûr.
3: Monsieur le
2: régional,
3: coach.
2: Régional.
3: Pardon.
0: Bien sûr. Monsieur le coach, maintenant, Pierre.
2: Attendez. Tactique, moi je suis un tacticien.
0: Aucun problème, excusez-moi. On vous présentera monsieur le directeur, oui. Moziman, qu'on appelle également comme ça, parce qu'il est directeur de la Starac maintenant.
3: Sûr.
0: Il y a des noms comme ça pour cette rentrée, il faut quand même donner les termes.
3: Oui,
0: voilà,
3: bien sûr.
0: C'est ça. Bienvenue sur NRJ, vous venez d'arriver, c'est le 16-19. Tous les jours, on joue au jeu des 3 hits.
4: 3 hits que vous connaissez par cœur. 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
0: Et ça, c'est à vous de trouver. Christophe est avec nous au standard. Bonjour, Cricri.
5: Bonjour, bonjour.
2: Salut.
5: Avec ma mère qui m'appelle comme ça. Hein.
0: On se connaît tellement, Cricri.
2: Eh bien, Louis est ta mère.
5: Enchanté, enchanté.
0: T'es d'où, Christophe?
5: D'Enghien-les-Bains.
0: Ok, sois le bienvenu sur NRJ. C'est pas très très loin de Paris, ça, Enghien-les-Bains.
3: Ouais. Ah, mais il y a un casino là-bas.
5: Exactement.
3: Ouais, ouais, je connais, t'as vu.
0: Et bien, tu parles du supermarché, Marie, évidemment.
3: Bien sûr, oui, évidemment. C'est que Intermarché.
0: Auchan, voilà. Christophe, on y va pour ce jeu des 3 hits. C'est à toi de replacer les hits dans leur ordre de sortie. Et le premier, je donne direct, c'est le banger. On commence aujourd'hui ce jeu des 3 hits avec Diams, La Boulette.
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0: Oh, vache. Diams, La Boulette, Cricri, c'est en 2006.
5: 2006.
0: C'est bon pour toi, tu gardes ça en tête?
3: Il y a 20 ans, donc.
0: Ça, c'était pas nécessaire, Marie.
2: C'était
0: pas nécessaire. Diams, La Boulette, 2006. Maintenant, Christophe, est-ce que ce hit est sorti avant 2006 ou après 2006?

0: Tu dis après?
1: Ouais.
0: Bonne réponse, Rihanna 2011.
2: Bravo.
0: Et c'est maintenant. Rihanna, c'est bien. Maintenant que ce jeu des trois, hein, il se passe. Qu'est-ce qu'il y a?
1: C'était pour les anciens, ça.
2: Ah, ouais, bien sûr.
0: Attends.
2: Et on n'est plus tout jeune.
0: T'es en train de nous insulter aussi.
1: Elle n'est même pas née. Elle est même pas née en 2011. Si, mais pas 2006.
0: Christophe? Ouais. Avec sa famille.
2: Hein. Oui.
0: Ah oui.
2: Il est pas tout seul là.
0: Hein. Les enfants, il y a les enfants.
1: Non, radio, à l'auto-école, il y a tous mes élèves.
0: Oh là là. Ah, mais génial. En fait, il a interrompu la séance de code.
3: C'est ça, ouais.
1: Bah, ça va, c'est dans l'intercode là. Ça va, ça va.
2: Ah, ça va.
0: Ça va.
3: 2006, réponse A. 2011, réponse B.
0: Réponse C, le piéton traverse. Christophe, on a Diams la boulette 2006. Rihanna Mandon 2011. À toi de me dire si ce dernier hit, si ce troisième hit du jeu des trois hits est sorti avant Diams, avant 2006, après 2011, après Rihanna, ou entre les deux, entre 2006 et 2011. Bonne chance.
1: C'est ma direction. J'ai pété les plans. Non, après 2011.
0: Après 2011 pour toi, la section?
1: Bah oui.
0: Quelle année?
1: D'assaut. Ah, je dirais 2012.
0: Oui.
1: 2012, 2013, on était au lycée encore.
0: Qui est d'accord dans l'équipe?
2: 100% d'accord avec Chris.
3: Bah moi j'hésite quand même. Je sais pas, je me demande si c'était quand même pas avant.
1: Non, c'est sûr, c'est au lycée.
3: Ça peut pas être en 2011 mais avant. Parce que pour moi c'est la même année.
2: Pour moi j'étais au collège. Et collège, fin collège je pense. Donc je suis un peu d'accord avec Chris.
1: Non, moi c'était dans mes années lycée, on l'écoutait tous les jours.
0: Diams la boulette 2006. Rihanna Mandon 2011. Section d'assaut, ma direction. 2012, bravo Cri Cri.
1: Allez, 2012, on a l'année.
3: Bien, ouais.
0: On peut pas lui la faire à lui.
2: Ah, non, ouais.
0: Christophe, bon courage pour le boulot.
1: Bah, merci, encore 2 heures et on est bon.
0: Ça s'appelle comment l'auto-école?
1: On peut dire à l'antenne?
0: Ouais, vas-y.
1: CM Formation, à Montmorency.
3: Ouais, bossez le nom quand même.
0: Je voulais Chris Auto-École ou un truc comme ça. Ah,
1: Christophe Margarido Auto-École, c'est une formation.
0: Ah. Vous avez quoi comme voiture?
1: Les C3.
2: Ah
0: oui, c'est
2: mal.
0: Bien ça. Mmh. En général, c'est toujours bien. C3 ou 2.8, les auto-écoles.
3: Je suis Renault, moi. Ouais. Clio,
1: Clio 5 aussi.
0: Après, c'est un peu frustrant.

0: tous permis boîte auto.
1: Ouais, c'est, voilà, c'est ça. Voilà. Puis surtout, t'apprends à conduire avec des voitures qui ont radar de recul,
2: oui, t'as le CarPlay. Ouais. C'est pas ça, comme nous à l'époque, hein.
1: Voilà, ça te dit quelle vitesse passer. Et après, ta toute première voiture où tu dois tout faire à la mano.
2: Ouais, ouais, bah, c'est pas la même histoire.
3: En plus, vu comment ils sont concentrés sur le code.
0: Vitre électrique, climatisation et il y a les pédales. Vous imaginez?
1: Ouais. Christophe, merci beaucoup d'être passé avec nous. Gros bisous, bon retour à la maison. Voici Jungly Emma sur Energy. C'est le 7-19 que vous écoutez. Derrière, je vous prépare la reprise de Sean Paul.
2: Ooh,
1: The She Does Not Mind. C'est énorme.

0: Bon retour à la maison, merci d'être avec nous sur Énergie. Chaque jour, 16h-19h, ça bouge pas, il y a toute l'équipe, moi je m'appelle Louis. On est là jusqu'à 19h. En direct avec vous. Il y a vos messages vocaux qui arrivent à tout moment. Si vous voulez passer à la radio, faire un petit coucou comme ça, demander une musique, faire une dédicace. C'est Louis Énergie, tout attaché sur Insta pour me faire un message. Même, je sais pas si vous êtes par exemple dans les devoirs. Bon courage pour la reprise et devoir. On en parlait lundi avec M. Pokora qui était notre invité. Lui qui a tenu tout l'été, il a fait un cahier de vacances avec ses enfants. Il faisait une page par jour.
1: Ouais.
0: Et il a fini le cahier de vacances.
1: Ouais. Mais ça va, comme il disait, ses enfants ils sont en grande section et en CP. C'est pas compliqué.
2: Et je trouve que les devoirs ça te fait face. Tu fais face à ta médiocrité. C'est-à-dire que tu vois, tu dis, je n'ai même pas un niveau 6e. C'est terrible.
0: Oui, c'est vrai. Et tu peux faire des fois des réflexions de enfin, tu sais pas faire ça.
2: Oui.
0: Tu cherches à GPT. C'est quoi pour vous la meilleure musique pour faire les devoirs avec les enfants?
1: Oh là là. Bah, tu sais quoi, dans mes souvenirs de moi qui faisais mes devoirs avec mon père, clairement c'était ça.
0: Les maths.
1: Mec, c'était un combat. C'était horrible pour moi.
0: Les darons. Hein.
1: Ah ouais, et puis les maths surtout, compliqué.
2: Ah
1: ouais.
2: Ah, qu'est-ce qui est le plus compliqué entre les darons et les maths?
1: Grande question.
2: Il y a match.
1: Louis, c'est quoi toi ta chanson?
0: Pour faire les devoirs, la
1: avec
0: meilleure.
1: Avec les enfants, bah ouais.
0: Alors bah celle-là, je vous dis direct.
1: Oh là.
2: Oui, tu peux presque réciter les tables de multiplication là-dessus.
0: Ouais, tu peux.
1: Globalement, il n'y a pas de musique joyeuse, quoi. Il n'y a pas un truc un peu entraînant, sympa.
0: Je sais pas, Pierre, c'est quoi toi?
2: Moi, c'est les Beatles.
0: Pour faire les devoirs, la meilleure musique avec les enfants.
2: Oui, ça marche. La détresse.
0: Ouais, ça marche très très bien.
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0: Le classique. Pitbull Kesha, c'est ce qui arrive maintenant sur Énergie. Il y a aussi Teddy Swims. Vous rentrez à la maison, vous avez choisi le bon endroit. 16h-19h, tous les jours ça bouge pas. Demain, Manon Lisa est notre invitée. Et vendredi, c'est RN Boy.
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0: J'ai un message vocal de Seb.
1: Salut Louis, je t'écoute de la voiture et c'est juste pour vous dire que là je suis en route pour donner mon sang. Voilà, j'aime beaucoup rendre service et si c'est pour sauver des vies, alors c'est avec plaisir.
0: Applaudissements pour Seb.
2: Bravo. Hyper important, bravo.
0: Vous aussi, vous me faites vos messages vocaux, c'est sur mon Insta, comme ça je les passe en direct à la radio, la 18h27 comme Seb. Vous m'écrivez, c'est Louis Energy tout attaché. Et bravo Seb, c'est bien. Et si vous aussi vous avez le temps, et prenez le temps de le faire en fait, c'est vrai d'aller
2: prenez
0: donner votre sang.
2: Prenez le temps, bien sûr, allez à l'établissement français du sang.
0: C'est ça, l'EFS.
2: Ouais.
0: Vous tapez EFS sur Google.
3: Et non pas le Hellfest, hein, parce que ne vous trouvez pas. Ne vous trompez pas.
0: Vous avez tous les lieux. Bravo Seb. Balancez-moi vous aussi vos messages vocaux. Dites-moi ce que vous faites en écoutant la radio, même si vous voulez écouter une musique. Quelque chose. Je sais pas, qui vous fait penser à quelqu'un, à votre chérie, à des souvenirs. Faites un message. Louis Energy sur Insta. On écoute Slimane maintenant. Je vous prépare aussi Ugel pour la suite.
2: Ah, trop bien.
0: Ugel qui est notre DJ marseillais. On oublie qu'il est français, Ugel. Hein.
2: Mais oui, c'est vrai.
0: Cartonne dans le monde entier. Ça vient d'ici.
2: Il est chez nous.
3: T'as pris l'accent.
0: Il vient d'ici.

0: garage.
1: Ah ouais, ouais.
2: Là, il y a du sable partout dans la voiture. On va à l'appart, prend une petite douche, et après, on va manger
0: apéro
2: une glace.
0: Et on sort,
2: ouais, c'est ça.
0: Ouais. Ouais, je suis d'accord.
2: Eh non, c'est mercredi.
3: Ouais, c'est un septembre, ouais, pardon.
2: Eh non, voilà, ça reprend. Ouais.
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2: Hey.
3: Ça fait mal, hein.
2: Bon retour, bienvenue sur Énergie. C'est Louis, il y a Pierre qui est là.
3: Oui, bonjour.
2: Il y a Marie.
0: Salut tout le monde.
2: Angèle arrive pour les hits juste avant. Je propose de faire un bingo télé.
0: Allez, très bien.
3: Allez, oui.
0: Bingo c'est télé. Rare qu'on fasse à cette heure-ci, donc on a plein de nouvelles émissions à tester là.
2: Qu'est-ce qu'est le bingo télé d'ailleurs, Marie?
0: On va allumer la télé à cette heure-ci en direct à 18h36. On va mettre une émission. On va parier sur des mots qu'on pourrait entendre dans cette émission. Et dès que c'est entendu, on entend ce bingo.
5: Bingo.
0: C'est un point, c'est gagné.
2: Alors, en ce moment, qu'est-ce qu'on a?
3: Alors,
2: Échiaï. Il y a tout beau tout.
0: Qu'est-ce qui se prend des vérités?
2: Il y a 4 mariages pour une ligne de. Ah, mais là, ça y est, en fait, 18h20, t'as déjà. C'est dans l'air quotidien et tout.
3: Hein. Ah ouais.
2: T'as l'avant quotidien. Il y a Slam. Ah ouais, ça faudra qu'on le fasse, ça. Hein.
0: Slam.
2: Famille nombreuse, la vie en XXL.
0: Ah oui, je t'en supplie.
3: Oh là là.
0: Faudra qu'on le fasse un jour.
3: C'est terrible.
2: 24 heures Pujadas.
3: Ah, LCI, ça.
2: Les rois de la Réno.
0: Ah, j'aime bien ça.
3: Oui, ouais.
2: Ça c'est bien, mais je crois que c'est un peu criquin. Hein.
0: Oui, mais j'aime bien avec le doublage un peu mal fait là.
2: Ouais.
0: Ouais, j'aime beaucoup.
2: Ils rénovent les maisons, vas-y, je prends ça. Allez, chacun un mot pour les rois de la Réno.
0: On rénove quoi? Une maison là?
2: C'est une maison, donc on peut chacun donner un endroit de la maison.
3: Ok.
2: Pierre.
3: Moi je vais prendre le garage.
2: Mon garage, très bien.
3: Les bagnoles, tout ça, j'adore.
2: Garage, c'est noté.
3: Garage.
2: Marie.
0: Moi c'est un peu niche, mais je vais dire véranda.
2: Oh là,
3: oui.
0: Pas mal.
2: Bah, si, rénovation.
3: Tu sais, quand tu rénoves, ouais, tu fais toujours une petite véranda.
0: Ouais, une véranda, un truc.
3: Ou un patio.
0: Ouais. Louis, toi, tu choisis quelle partie de la maison?
2: Je vais dire le mot jardin.
0: Ah, ouais, pas mal.
3: Tu rénoves un jardin?
0: Bah si, bien sûr, on va dire ça au paysagiste, Pierre.
3: Mais va dire au paysagiste qu'il rénove un jardin.
2: Mais tu sais, il peut même dire.
3: Tu vas être reçu.
2: Ah, cette baignoire, mets-la dans le jardin.
3: Ah oui, pas
0: ah,
3: mal, ça
0: marche aussi.
3: Ah,
0: ouais.
3: C'est un lieu de stockage.
2: Vu que c'est du doublage, ils parlent tous comme ça.
3: Oui. Tu vois, c'est vrai, Louis, tu as raison.
2: Voici les trois mots de ce bingo télé, les rois de la Réno. Si véranda, garage ou jardin est prononcé, il y a le jingle qui part. Véranda, garage, jardin, je mets le son.
6: Plus réaliste possible pour rénover toute cette maison. Le toit, l'extérieur, la
2: vie. Ouais, il parle comme ça.
6: On est sur quelle somme? Je dirais dans les 47 000. Il n'y a pas de grosses œuvres? Non. Sans compter ce qu'on n'a pas encore inspecté. La plomberie, l'électricité, c'est ça?
7: Donc 47 000 dollars sous réserve.
6: Ça peut vite déraper. Bon, on va ouvrir le garage.
3: Et voilà.
0: J'aime pas quand c'est Pierre qui gagne, il est trop heureux, regarde-le.
3: Alors que moi j'adore.
2: Bravo Pierre.
3: Il y aura de la Réno, ça me connaît. Attends, je vois ça. Fais deux, trois travaux chez moi.
2: Est-ce que tu peux parler en anglais? Dis n'importe quoi en anglais.
3: In English.
2: En fait, ce que je veux dire aujourd'hui, dans cette rénovation de maison, c'est que j'aimerais lancer maintenant Angèle avec son titre Une seule vie. Et j'adore le 16-19. J'écoute tous les jours le 16-19 Énergie. Mon préféré, c'est Louis. Mais vraiment, je

0: 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Transport, oui. Hébergement, c'est pour nous. Mais c'est pas tout. Il y a aussi la rencontre avec Shakira.
1: Oui.
0: Oh là là. On va vous faire rencontrer Shakira.
1: Incroyable. Et c'est pas tout.
2: Je suis stressé.
0: Et qu'est-ce qu'il y a d'autre, Marie?
1: On va faire la caminata avec elle. C'est-à-dire qu'on va faire la choré d'entrée pour l'accompagner jusqu'à la scène. Donc on va traverser le stade et tout ça. Il y aura des foules en délire autour de vous. Ça va être génial. Voilà.
2: Enfin, autour de Shakira.
1: Surtout, oui, mais bon, tu peux le prendre pour toi aussi. Hein. Les gens, ils vont crier tout pareil.
2: C'est vrai.
1: Et Shakira devant toi, quoi.
0: Incroyable. Même devant, et pour être très transparent, je crois qu'on sera à côté d'elle, vraiment.
1: Arrête.
2: Non, arrête.
0: Ouais. En fait, on est au même niveau qu'elle, et on avance à ses côtés. Donc d'ailleurs, il va falloir suivre la cadence de Shakira. Tu vois, je sais pas comment elle marche, moi, si ça trouve être trace. Hein.
2: Non, mais tu vois.
1: Oui, ça se trouve. Hein.
2: Mais imagine, elle nous tend le micro.
1: Oh là là là. Ouais.
2: L'allez, l'allez, l'allez.
0: Appelez 3937. C'est parti pour l'hallucination auditive.
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0: Aurélie a entendu une hallucination auditive, donc vous savez, c'est quand vous pensez entendre les paroles d'une chanson mais qui ne sont pas les vraies paroles.
2: Ouais.
0: Vous aussi, si vous en avez, envoyez-moi sur Insta. C'est Louis Énergie, tout attaché, vous me faites vos messages vocaux.
4: Salut Louis, salut toute l'équipe. Moi, j'ai une hallucination auditive que personne connaît, je crois. C'est sur Want to Want Me de Jason Derulo.
0: Alors moi, je la connais très bien, cette hallucination auditive. C'est sur ce morceau de Jason.
1: Classique.
0: Je sais que vous l'avez aussi dans l'équipe.
1: Ah bah ouais. C'est au tout début du son.
2: Oui.
0: Alors, écoutez ce que Aurélie entend sur Jason Derulo, Want to Want Me.
4: Au début, il dit essuie-moi ton slip. Essuie-moi ton slip, quoi.
2: Elle est vraiment trop contente.
0: Elle est contente de sa vanne.
2: Ouais, comme une bêtise. C'est...
0: Ah ouais, si je peux être un petit peu tatillon, je dirais essuie-moi tes slips.
1: Tes slips?
2: Ah.
0: Bah je sais pas si c'est
2: un ordre,
0: ou
2: genre.
0: Je sais pas.
1: Vas-y, mais.
0: Essuie-moi ton slip, essuie-moi tes slips. Bon, écoutez.
4: Essuie-moi tes slips.
2: Oui, c'était, ouais.
1: T'as raison.
4: Essuie-moi tes slips.
0: Alors, t'as vu, on a vraiment l'impression qu'il dit ça.
1: Mais oui, c'est vrai.
2: Bah, c'est le principe de la séquence. Enfin,
0: oui, mais là, vraiment, genre.
2: Ah oui.
0: Il dit quoi en vrai?
2: I want to sleep.
0: Bon, chantons-le avec Essuie-moi tes slips.
4: Essuie-moi tes slips.
2: Bah, ça passe beaucoup mieux.
3: Ouais,
2: bien sûr.
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0: Imagine Dragons sont classiques sur Énergie. Et celle que vous allez voir en concert à Madrid. 39-37 pour venir avec nous. Chacun, on s'écoute maintenant sur Énergie.
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0: classique d'Imagine Dragon, ça fait plaisir. Bienvenue sur Energy, la journée on la termine ensemble, 19h02, ce qui veut dire qu'officiellement la hitlist Energy de Marine a commencé depuis 2 minutes.
1: Oui, c'est ça. Tout à fait.
2: Ouais, ce sera les 38 titres à connaître. Plus le temps passe.
3: Même un peu moins.
1: Attends, mais c'est un titre, une minute, c'est très court quand même.
0: Ouais, parce que après, ton émission n'a pas commencé tout de suite non plus.
2: Ouais,
0: non,
2: ouais. Ouais.
0: Parce que j'ai quand même quelques petits trucs à placer.
2: Voilà. Ouais. Vas-y, Louis,
1: ça te dérange pas.
2: On peut y aller pis ça.
0: Non, mais si ça te dérange, tu me dis. Hein.
2: Non, bah vas-y, fais ce que tu veux.
0: Non, je voulais juste dire que demain, oui, notre invité, ça sera Manon Lisa.
4: C'est l'histoire d'un petit pêcheur qui pêchait que le matin. Parce que pour lui, le bonheur, c'était d'être avec les siens. Profiter
0: de
4: son
0: temps. Ah ouais, elle a percé sur TikTok il y a quelques mois maintenant avec cette musique qu'elle avait fait sur du Manu Chao.
3: Ouais.
0: Et là, elle a sorti son titre. Et franchement, bah, j'adore.
1: J'écoute tout ça. C'est incroyable.
0: Ah ouais.
2: De là,
1: moi, je pense qu'elle est grave sympa en plus.
3: Bah bien sûr.
1: Non mais il y a des gens, tu vois, ça se voit qu'ils sont sympas.
3: Ah bah elle en fait partie, je suis un peu d'accord avec toi.
1: Bah oui.
3: C'est vrai.
0: Et vendredi, R'n Moy. Ah là, la Marine, c'est bon, tu peux y aller.
2: Ah ouais, nickel.
1: C'est tout encore, hein.
2: Non, là je pense que c'est super.
1: On perd un peu de temps là.
2: Non, ouais, vraiment, ils attendent le classement là.
3: Secondes, là.
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1: Il y a Run Boy, c'est ça aussi. Hein.
2: Ouais. Ça, c'est mon
1: verre,
2: mais c'est super.
1: Vas-y.
3: Et on vous emmène à Madrid, hein.
1: Ouais, en
3: chacun.
1: Ah oui, c'est vrai.
3: On l'a pas dit, on n'a pas rappelé.
2: Amenez-moi, j'ai plein d'adresses sympas.
1: Non, c'est qui? Ça commence par quoi le classement? Par Oria, on l'adore, Oria.
2: Exactement, 39e place, Taiki, il perd une place.

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0: lancé son Summer Girls Tour avec énergie, avec notamment l'Olympia le 2 mars. Et les billets sont dispo depuis 17h. Donc on y va, on va chercher son billet. 31e, ça bouge pas comme hier. DJ Godzilla, Jason Derulo sur énergie.
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0: numéro 23.
1: Faut que je vous raconte quelque chose sur mon couple, que moi-même j'ai mis beaucoup de temps à m'avouer. Mais je pense que ça pourrait être libérateur.

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0: première fois.
1: Énergie, on est ensemble jusqu'à 21h. Et ouais, et après à 21h, qu'est-ce que c'est? Bah, c'est le super show énergie avec Charlie, Jordi et Thibaut. Rendez-vous tout à l'heure. En attendant, on a un classement à terminer. Le classement des 40 hits à absolument connaître avec à la 9e place Gims, Mauvais Joe, 10e Toblo Stromae. Et alors Ugel, il nous fait une remontada. Il gagne 4 places. Il est 11e sur énergie.
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1: 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Numéro 11.

0: est toujours numéro 1. Mauvais Joe, premier de la hitlist énergie. Je sais plus quoi dire, moi.
1: Et ça met de bonne humeur quand même.
2: Ah oui, mon ami Mauvais Joe.
0: Toujours pas.
1: Ah mais là, là en plein milieu de semaine, je trouve que ça fait du bien. Un petit Mauvais Joe, ça fait du bien sur énergie. Merci beaucoup Marine pour ce moment.
0: Merci à vous. À demain. Hein.
1: Allez, tu peux aller faire un petit pipi.
0: Merci,
1: Marine.
0: Merci, j'ai envie.
1: Elle est rentrée dans le studio. Elle fait vite, on fait vite les gars. Faut absolument j'ai pissé. Ok, ben bah, petit coup de pression. Y a pas de problème. Nouvelle hitlist demain à 19h. Bisous Marine.
0: Bisous.
1: Et nous c'est parti. Ce soir on y va. C'est le retour du Super Show énergie. Ça fait plaisir de vous retrouver. Ce soir on est content. Jordi, t'es contente?
0: Bah oui, et vous les garçons?
1: Thibaut, t'es content?
2: J'suis trop content.
1: Eh ben tout le monde est content. C'est bien. On est parti. 21h minuit. Les lives sont lancés. Venez sur Twitch, sur TikTok et sur YouTube. On est là en direct.

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1: Ça y est, on est là, les gars. Si vous bossez ce soir, on est là. On se lâche pas, on est entre potes. Hein, tous les soirs, 21h minuit, c'est le retour du super show Énergie en direct sur Twitch, sur TikTok et sur YouTube. Salut à Alison. Salut à Artiop, à LD Over, à Clan, à Plus Belge La Vie, à Just Jewel qui est là aussi. LD Over, il était là avant l'émission sur Twitch.
2: Il arrive tôt.
1: Il s'est mis 20h58, il s'est mis direct sur Twitch. Ça fait trop plaisir de vous retrouver ce soir, les gars. Merci d'envoyer des messages sur le chat. Ils arrivent en direct à l'antenne. On colle à l'actu aussi tous les soirs dans le super show Énergie. Dès qu'il se passe une actu dans l'émission, on est là en direct. Tiens, on prend Olivier qui est au téléphone avec nous. Salut Olivier.
3: Salut. Comment vous allez?
1: Ben, tu es le premier auditeur de la soirée, Olivier. Merci de nous avoir appelé, mon poteau. Ça fait plaisir. Ça va?
3: Merci à vous. C'est trop bien. Merci de m'accueillir.
1: Olivier, est-ce que tu as vu ce qui s'est passé ce soir?

0: gagnant ou pas? Tu repars avec l'iPhone ou pas?
1: Ah oui, c'est là où arrive la mauvaise nouvelle.
0: Ah d'accord.
1: Non, malheureusement, 2300 balles le nouvel iPhone.
2: C'est abusé, non?
1: Alors c'est l'iPhone pliable et ça s'appelle l'iPhone Duo parce que tu peux faire plus de trucs dessus et tout, mais 2300 balles Thibaut.
3: Est-ce que tu penses que si je prends que la moitié du pliable, je peux avoir la moitié prix?
1: Ah oui, je prendrai que le bas, je me sers jamais du haut du téléphone.
3: Ça rentre pas dans les poches de toute façon,
1: je scrolle que vers le bas. Bah, en fait c'est un peu le mix entre l'iPhone et l'iPad quoi.
3: Ouais.
1: C'est un truc mal, un peu plus petit, t'as un écran plus grand pour regarder tes séries, pour bosser peut-être un petit peu dessus, mais 2300 balles.
2: C'est énorme.
3: Faut toujours prendre la deuxième version, tu sais, la première version a toujours des bugs. Moi je vais attendre déjà d'avoir de l'argent.
2: Ouais.
3: Et ensuite d'avoir la V2.
1: Et on est que le 9 du mois, il va être lancé au mois de septembre. Bon, en tout cas, on est trop content de vous retrouver ce soir à 21h minuit. On est en direct. Qu'est-ce qui va arriver? On va écouter Farouko.
3: Ouais, bien sûr, il sera là.

0: Et Chiron qui arrive.
1: Bien sûr.
2: Oh là là, Moed.
0: Eh, je vous ai pris la version avec Beyoncé.
3: J'adore.
1: On va parler de la nouvelle liste des prénoms les plus tendances en 2027. Ça y est, vient de sortir. Il y a un magazine et un livre très célèbre, un peu comme le guide du routard des prénoms, qui vient de publier son classement des prénoms les plus tendances en 2027. Et toi, Olivier, tu vas nous expliquer aussi pourquoi est-ce que tu nous as appelé, mon poteau. T'es le premier auditeur de l'émission.
4: Eh ben moi, j'appelle pour faire une dédicace à toutes les personnes qui ont acheté mon concept cet été qui a cartonné. Voilà. Je veux pas vous déranger plus, mais bon.
1: Attends, quoi,
4: et voilà, pour faire une petite dédicace.
1: C'est quoi ton concept?
4: J'ai sorti un concept cet été. Bah alors. Je ne veux pas vous en dire plus, mais si vous le devinez, je l'offre à la personne qui le trouve.
1: Oh, oh là là, ah, il y a des cadeaux, j'adore. Non, j'adore. Attends,
4: voilà, c'est pour moi, c'est ce soir, voilà, le premier qui le trouve, alors il a droit des indices.
1: Mais attends, mais t'as quoi, qu'est-ce qui s'est passé cet été? T'as inventé quoi, un Canadair?
4: Oh, on n'est pas loin, mais c'est pas ça.
3: Ah, c'est en rapport avec la canicule?
4: C'est pour un jeu d'été.
1: Okay.
4: Un jeu d'été, un rapport avec un jeu d'été. Sud.
1: Thibaut,
0: c'est un rapport avec l'apéro, puisque j'entends que t'as une voix chantante.
4: Ouais, c'est pas mal. On se rapproche.
1: Oh, j'ai vanté le double Ricard. Okay.
3: C'est un sport.
4: Ouais, c'est un sport.
1: Mais attends, on va deviner.
3: Okay.
1: On va deviner dans 3 minutes. Et comme ça, tout le chat peut participer aussi. Il y a plein de monde qui arrive sur Twitch, sur TikTok et sur YouTube. Salut à Yann, à Jennifer, à Niette. Qu'est-ce qu'on dit à Niette
5: aujourd'hui?
1: Pardon.
3: Coucou.
1: Coucou Niette.
4: Salut.
3: Ah non. Vous savez quel âge?
1: Salut à Aaron Lyon. Salut à Loan. Salut à tous les habitués. Merci d'être là, les amis. On est là jusqu'à minuit. Le super show est de retour. Maintenant, ça y est, c'est votre nouvelle bande de potes. On est de retour et merci d'être là, d'avoir pris l'habitude tous les soirs 21h minuit avec Jordi, avec Thibaut, avec moi Charlie et avec Farouk quand même pour démarrer l'émission.
2: Ah ouais.

0: Ah, ça fait plaisir de vous retrouver ce soir. On est là 21h minuit en direct. C'est le super show énergie. Il y a Jordi, il y a Thibaut. Moi, c'est Charlie, c'est votre bande de potes. Et évidemment, vous arrivez à l'antenne à tout moment. Mais si vous êtes chez vous, à la maison, vous voulez lâcher un petit message, venez sur Twitch, venez sur TikTok et sur YouTube. Par exemple, Florian, il est chez lui, il est à la maison, il est en train de scroller sur TikTok. Il a mis un message sur le live. Il a dit, je suis fan de Charlie. C'est un message que j'ai pris au hasard.
1: J'ai pris un message au hasard.
0: Voilà, il y a Étienne qui dit, j'adore Charlie. Alison qui dit, Charlie, c'est le plus beau.
1: Non, il y a vraiment pas écrit ça.
0: Marseille qui dit, Charlie, exceptionnel
1: non,
0: ce
1: non,
0: soir.
1: Charlie redescend.
0: Plein de messages pris au hasard. Voilà, il y a un peu tout le monde. Je suis à bisous à Lucie. Non, c'est pas vrai. C'est pas vrai. J'invente. Oh, et le sud de France, c'était vrai.
1: Oui, vraiment.
0: Il y a Justine aussi. Merci d'être là, les amis. C'est le super show. On est là, 21h minuit en direct. On se lâche pas.
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0: Et avec tous les copains, évidemment, au téléphone 0870 42 48. Charlie, le meilleur soleil. Voilà.
4: Je n'invente pas.
5: La chance.
0: On est en plein jeu. Olivier nous a appelé. Olivier, t'habites à Perpignan, c'est ça?
6: Exactement.
0: Et représente de Perpignan. Allez, l'USAP.
6: Ça, c'est bien, ça. Ça commence bien.
0: Allez, l'USAP. On est en plein jeu. Olivier, tu nous as dit que tu as créé quelque chose cet été et on ne sait pas ce que c'est. Alors,
6: c'est
0: Jordi a proposé quelque chose en rapport avec la canicule.
1: Ouais.
0: C'est pas ça?
1: Et ensuite, avec le sport.
6: Avec le sport et l'apéro.
0: Thibaut, il a proposé quelque chose pour l'apéro. Et moi, j'avoue que j'ai pas d'idée. Qu'est-ce que t'as créé? Un truc que tu mets qu'en été ou que tu fais qu'en été?
6: Alors, moi, je le fais sur les deux saisons. Je fais l'été et l'hiver. Mais ce produit-là, il est spécialement fabriqué pour l'été.
1: Ah, c'est un produit.
0: Un short?
6: Ouais, c'est un produit.
0: Ah, je pensais crème solaire ou truc comme ça.
1: Ah, une casquette qui te permet de boire, non? Ou quelque chose comme ça?
6: Non.
1: Un truc de beauf, quoi.
5: Une crème solaire qui tâche pas les t-shirts.
6: On apporte beaucoup dans le sud.
0: Avec la paille qui fait tout le tour de la tête, là. tu veux juste boire une gorgée d'eau, la gorgée d'eau, elle met 30 secondes à arriver, tu tires comme un bâtard. La gorgée, elle arrive jamais. Tu vois, dans les oreilles, il y a le coca qui circule. C'est énorme. Est-ce que c'est un vêtement? On va proposer le short.
6: Ouais, c'est un vêtement. C'est ça.
0: Ok, on avance. Proposez dans le chat.
1: Okay.
0: Est-ce que c'est un short? Non, Iron, c'est pas ça. C'est pas un short. Qu'est-ce qu'a pu créer Olivier à Perpignan? Qu'est-ce qu'on met à Perpignan?
5: J'ai vu un truc qu'un pote a acheté cet été. C'est des tongs avec un décapsuleur en dessous.
0: C'est pas mal.
6: Non, c'est pas ça.
0: Ou alors,
6: On le fait aussi en décapsuleur. Ça, nous, ce produit-là.
0: Ah, parce que moi je pensais à des claquettes avec les chaussettes intégrées, mode claquettes chaussettes.
1: Et
0: t'enfiles directement la chaussette.
1: Mais l'été,
6: dans le sud, est-ce qu'on met des tongs dans le sud?
0: Bah oui. Bah moi chez moi, dans le sud-ouest, on met des espadrilles au Pays Basque.
6: Ça se rapproche, on est pas mal.
0: T'as fait des espadrilles?
6: Exactement, j'ai fait des espadrilles.
1: Ça existe déjà?
6: Mais spécial pétanque.
1: Ah ok.
5: T'as les boules directement dans l'espadrille, ça fait un peu lourd.
6: Les boules, on les a.
0: Dégagez, j'ai les crampes au mollet, c'est un enfer. La caquette, elle pèse 8 kilos, ça va.
6: J'ai fabriqué des espadrilles spéciales pétanque, avec la petite poche pour mettre le cochonnet, mais surtout une petite poche pour mettre un aimant. Donc en fait, on n'a plus besoin de se baisser, on attrape directement avec le pied la boule et on la remonte vers la main.
0: Mais c'est énorme.
6: On ne se baisse plus.
0: Mais attends, et au bout de l'espadrille, il y a la vidéo là, venez nous voir sur Twitch, sur YouTube et sur TikTok. Au bout de l'espadrille, il y a un truc, un petit mètre déroulant pour calculer la distance entre la boule et le cochonnet.
6: Voilà, on l'a pas mis cette année parce que c'est un peu compliqué, mais on l'a mis sur le côté. On a mis le mètre sur le côté du pied, on a mis l'aimant et la petite poche pour le cochonnet.
0: Mais s'il vous plaît, un tonnerre d'applaudissements pour Olivier, c'est un génie.
5: Bravo Olivier.
1: Ça, c'est un business.
0: C'est génial. L'espadrille aimantée qui aimante les boules de pétanque pour plus avoir à se péter le dos.
5: Mais je pense à mon oncle qui joue à la pétanque chaque été et qui se plaint du dos pour se baisser. C'est la révolution pour lui, il faut que je lui offre ça direct. C'est énorme.
6: En plus, nous, on a fait ça pour rigoler au départ. J'avais des potes, moi j'ai une marque d'espadrilles. Moi, je mange l'espadrille H24. Et là, je me dis, on joue la pétanque. Je dis, non, mais c'est bon, j'en ai marre de me baisser. Ça serait bien que l'espadrille soit aimantée. Donc, je commence à travailler sur mon atelier, travailler sur le concept et tout. Je fais une petite vidéo comme ça sur les réseaux pour plaisanter. 40 millions de vues en l'espace de 5 jours.
0: Mais 40 millions, mais ça a percé à l'international alors.
6: Ah non, mais c'était. On a 40% de nos ventes ont été aux États-Unis, Los Angeles, Miami et New York.
0: Ah, ça joue à la pétanque à LA?
6: Je savais pas. Mais heureusement, j'ai été surpris. Je ne savais pas du tout.
0: Ah, j'imagine trop les stars américaines.
6: J'ai même une cliente qui a acheté le produit pour un ami à elle qui était président du club de pétanque à Palm Beach.
0: Non mais c'est énorme. T'es la star de la pétanque. Mais c'est énorme.
6: Je ne savais pas qu'on jouait à la pétanque partout dans le monde.
0: Si ça se trouve, Sylvester Stallone, Scarlett Johansson, ils ont tes espadrilles.
6: Peut-être dans le prochain Rambo, on va voir Stallone avec des espadrilles aimantées. Pour accrocher les fléchettes.
0: Il
6: va accrocher le gun.
0: Il est un peu vieux maintenant, Stallone. Il est aux Charentaises. Ah, je le vois arriver que c'est...
5: le Rambo 6, Rambo en espadrille, c'est exceptionnel.
0: Ah, c'est toi. Ouais. Comment s'appelle la marque, Olivier? Tiens, si tu veux te faire un petit coup de
6: Payotte. Elle s'appelle Payotte.
0: Ah, c'est... Tiens, mais on a Lucas qui est Lulu de l'émission qui vient de Perpignan. C'est connu Payotte à Perpignan?
2: Oui, bien sûr, j'en ai porté cet été. C'est pas de la publicité, mais elles sont très confortables.
0: Eh, Olivier.
6: Ah, c'est super. Merci, je vous remercie.
0: On a Lulu, l'expert de cette émission, qui a transpiré dans tes chaussures cet été.
2: Exact.
0: C'est pas beau, ça. Et ça, c'est la classe.
6: Attention, s'il transpire trop, on a carrément sorti les espadrilles qui sentent bon.
0: Ah, ça, c'est pour Thibaut. Ah, ben justement. Thibaut, petit souci de sudation.
6: Et même anti-moustique.
0: Ah, mais c'est parfait. C'est moi qui fais ça.
6: Et micro-ondes aussi, là, je rigole.
0: Bon, c'est voilà. Énorme. Ah, bravo. Bah, écoute, Olivier, félicitations. Voilà, dédicace à Payotte, une marque française. Elles sont fabriquées en France, les espadrilles?
6: Exactement, à Perpignan, dans mon petit atelier.
0: Tiens, voilà. C'est combien la paire normale?
6: Alors, elle est à 69,90 sur l'espadrille spéciale pétanque, mais après, ça tourne autour de entre 30 et 40 euros la paire.
0: Ok. Un peu rush. c'est fabriqué en France, c'est fabriqué ça.
1: Il faut le dire quand même. Bon.
0: C'est du made in France.
6: Ah oui.
0: Ça a un coup. Mais écoute, Olivier, énorme. Merci beaucoup de nous avoir appelé, mon poteau.
6: Franchement, merci à vous.
0: Olivier, ça fait longtemps qu'on n'avait pas eu un génie comme toi au téléphone, ça fait du bien.
6: Non, franchement, je m'appelle Olivier Génie. On est pas mal,
0: Olivier, le génie, il est là. Merci beaucoup de nous avoir appelé, mon Olivier. Je te fais
6: un
0: gros bisou.
6: Salut, passez bonne soirée.
0: Olivier. Passe une bonne soirée. Et du coup, vous avez toutes les images. Vous pouvez voir, on est en direct sur Twitch, sur TikTok et sur YouTube. C'est ça le super show. On est connectés ensemble tous les soirs. Venez nous voir. Et on profite, on chante un petit peu. Ça, on connaît. Voici Ed Sheeran et Beyoncé.

0: Et on est en live jusqu'à minuit comme d'hab, super chaud énergie, 21h minuit, c'est votre bande de potes. On va parler des prénoms les plus tendances pour 2027. L'officiel du prénom vient de révéler les prénoms qui seront le plus tendance l'année prochaine. Si jamais vous êtes enceinte, vous attendez un bébé, ben ça va peut-être vous donner des idées. On revient.
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1: Jimmy, t'as chié sur aucun palier, rassure-moi.
2: Qu'est-ce qui se passe dans ta vie, toi, ce soir?
3: Eh ben, écoute, bonne soirée après une journée de vol.
2: Ok. Oh là, t'es un braqueur? Je me suis fait la caisse d'épargne aujourd'hui. J'étais à découvert. Bon, faut renflouer.
4: Les gars, vous avez entendu parler de la maison Renoir, les deux tableaux qui ont été volés? Ben, c'est justement. Jojo, il nous a appelé. Il est en plein boulot, Jojo, en Alsace.
5: Ouais, mais ouais, je suis à fond, là.
2: Valentin, c'est quoi, toi, pour toi, le plus gros red flag?
6: Ah, moi, c'est les poils.
4: Thibaut, il y a les poils au téton, lui.
2: Ouais, mais je les ai fait enlever, là. J'ai tout enlevé hier, je vous ai dit.
4: Tu as rasé les étangs, quoi? Tout rasé.
1: Qui, dans cette émission, est appelé le monstre du super show parce qu'elle met des patates à tout va?
7: Passe.
1: Bah, c'était Jordi.
2: Je rentre un peu fatigué. Je te jure, je me couche dans le canapé. Et le lendemain, il y a mon voisin qui me réveille, hyper mignon avec un café. Fait ouais, Thibaut, ouais. C'est juste pour te dire, là, t'es au quatrième et toi, t'habites au cinquième en fait. Ça va, Aurélie, t'es en forme?
8: Salut tout le monde.
2: Oh là là,
1: la voix. Salut Aurélie, incroyable cette voix.
2: Tu fais quoi dans la vie, Aurélie?
8: Je suis podologue.
2: Tu sais, Aurélie, que Charlie, il a les pieds plats.
8: Hein. Ouais. Et bah, c'est pas grave, il va pas en mourir. Hein.
2: Si j'en meurs, en tout cas, je serai bien sur terre.
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0: On en direct tous les soirs, 21h minuit, au plus proche de l'info, évidemment, dans le Super Show Énergie, 2-0 pour le PSG.
1: Ouais!
2: Et Ousmane Ballon d'Or! Et Ousmane Ballon d'Or! Et Ousmane Ballon d'Or!
0: On embrasse tous les supporters marseillais, les supporters lensois, les supporters de Saint-Etienne, les supporters de Lyon, de Marseille, de partout, les amis. Mais bon, là, ce soir, c'est le PSG, c'est la Ligue des Champions. 2-0, doublé d'Ousmane Dembélé. On suit le foot un tout petit peu, on suit de loin.
1: Oui, hein,
0: on n'est pas des spécialistes. Nous, c'est le Super Show Énergie, 21h minuit, on est là tous les soirs. Il y a Jordi, il y a Thibaut, moi, c'est Charlie, et c'est l'heure de l'info avant le dodo. Fallait pas rater.
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0: Tous les soirs, l'info avant le dodo, l'info qu'il faut absolument connaître avant de se coucher, c'est tombé aujourd'hui. Comme c'est mercredi, c'est le jour des enfants, l'officiel des prénoms vient de dévoiler les prénoms qui seront le plus tendance en 2027.
1: Ah, ok.
0: Jordi, tu veux une bonne nouvelle ?
1: Il n'y a pas mon prénom ?
0: Il n'est pas dans le classement.
1: Bah oui, bien sûr.
0: Jordi, il n'y a pas.
1: Ouais, Charlie, ça peut, non ?
0: Ouais, non mais alors, il y a une grosse galère sur le prénom Charlie.
1: Pourquoi ? Parce que fille garçon ?
0: Ben, je vous explique mon traumatisme.
5: Qu'est-ce qui se passe ?
0: C'est que Charlie, c'est en train de devenir un prénom de fille.
5: C'est le nouveau Camille.
1: C'est vrai, ouais.
0: En fait, ça fait le chemin inverse de Camille.
5: Ouais.
0: Camille, c'est un peu en train de devenir un prénom de gars. Et Charlie, c'est en train de devenir un prénom de fille. C'est terrible.
5: Mais tu fais une super fille, Charlie.
0: Si dans 30 ans, il n'y a plus que des Charlie filles, je serai
1: abattu. Mais arrête, Charlie.
0: Mais si, non, mais c'est vrai.
1: J'exagère.
0: Jordi.
1: Oui.
0: Ça fait prénom de garçon aussi.
1: Oui, bon, ça fait les deux. Enfin, c'est juste que Charlie, toi, Y, pour moi, c'est garçon.
0: Ça fait garçon, ouais, c'est IE avec une
1: voilà.
0: fille. Mais pour moi, Jordi, je te jure, pour moi, c'était un prénom de garçon.
1: Mais
0: avant de te connaître.
1: T'inquiète.
0: Parce que Jordi, c'est dur d'être un bébé.
5: Ah oui.
1: Bah oui.
0: dur d'être un bébé.
1: Bon, non, mais t'embête pas, Thibaut, à la mer.
5: Non, t'inquiète pas.
0: Quels seront les prénoms les plus tendances en 2027? Si jamais il y a quelqu'un qui vous êtes enceinte, peut-être vous cherchez un prénom.
5: Je suis moi-même enceinte.
0: Mais ça tombe bien, madame. Merci beaucoup.
5: Je suis à 6 mois et demi là, 7 mois même en fait. 7 mois et demi là.
0: T'as perdu un peu, mais il y a une époque où on aurait pu croire. Quels seront les prénoms les plus tendances de 2027? On commence avec les filles. Est-ce que Jacqueline et Fernande vont revenir, vont faire un comeback?
1: Bah non, je pense pas.
0: Eh ben, c'est pas sûr, mais on écoute quand même.
6: Chez les filles, on retrouve d'abord Louise, qui décroche la première place du classement. Juste derrière, Jade et Ambre complètent le podium.
0: Louise, Jade et Ambre.
5: J'adore les trois.
0: Les trois prénoms GOAT.
5: Ah ouais.
1: Qui connaît Louise? Tout le monde.
5: Ouais, moi aussi je connais Louise.
0: En plus, c'est cool parce que c'est un vieux prénom qui revient et tout. C'est vraiment beau, Louise. Du coup, Louise, Jade, Ambre, c'est le top 3 des prénoms chez les filles qui seront le plus tendance l'année prochaine. Mais attention, on va faire le top 10.
5: Ah oui.
0: Est-ce que Jacqueline et Fernande vont faire un comeback?
1: Non, vraiment pas.
0: Ben, on va voir.
6: Puis viennent Alma, Adèle, Rose, Romy, Alba, Emma et Iris.
1: Ah
0: pas de Jacqueline.
5: Mince.
0: Pas de Fernande.
5: Yeah.
0: J'ai dégoûté. Du coup, vous l'avez compris. Les 10 prénoms les plus tendants chez les filles en 2027, Louise, Jade, Ambre, Alma, Adèle, Rose, Romy, Alba, Emma et Iris. C'est beau, que des beaux prénoms.
1: C'est des beaux prénoms.
5: Moi, j'ai ma nièce qui s'appelle Adèle. Et ça lui va super bien. Elle a repimpé un peu le nom. Elle a redonné un petit peu de la classe et du moderne dans ce prénom, Adèle.
0: C'est mignon, Adèle aussi.
5: C'est très joli.
1: Bah oui.
5: Elle le porte très bien.
0: Alors, côté garçon, quels seront les prénoms les plus tendances en 2027? Thibaut, j'ai une très bonne nouvelle.
1: Il n'y a pas Thibaut.
0: T'es pas
1: non, non, non. Ça n'a jamais été stylé.
0: T'es pas dans le classement. On commence par le top 3 des prénoms chez les garçons les plus tendances.
6: Et du côté des garçons, c'est Gabriel qui arrive en tête, suivi de Noah et Léo.
0: Gabriel, Noah,
1: classique.
0: Léo.
5: Gabriel, ça peut faire aussi mixte. Hein.
1: Gabriel pour une fille, c'est sublime.
0: Et attention, est-ce qu'il y a Charlie et Thibaut dans la suite du classement?
5: J'espère, j'y crois.
0: Je pense pas.
6: Le top 10 continue avec Raphaël, Louis, Léon, Jules, Arthur, Adam et Isaac.
5: Ah, on n'est pas dedans.
0: Voilà, c'est officiel la team, on a tous des prénoms éclatés.
1: Non mais Jordi, c'est logique. Bon, Thibaut et Charlie, c'est logique aussi.
5: Ils sont très bien nos prénoms.
0: Et attention parce que Lulu, notre expert, il m'a dit tout à l'heure que Charlie est en train de faire un petit comeback chez les bébés dans les maternités parce que les films sur Charles de Gaulle.
5: Hein
0: ouais. Charles de Gaulle, il a repris une grosse hype.
1: C'est Charles, son prénom, c'est pas Charlie.
0: Ouais, mais Charlie, normalement, c'est le surnom de Charles.
5: Ouais, ouais.
1: Ah bon, okay.
5: C'est bien.
0: Tous les Charles en anglais s'appellent Charlie. Oui, Thibaut.
5: Accroche-toi, ça va arriver, Charlie. Tu vas redevenir la bonne.
0: J'espère.
5: Redis ce que t'as dit avant l'émission, ce que t'as dit en montant dans l'émission par rapport à ton prénom, par rapport à ta classe, par rapport aux animateurs et Radio Énergie, tout ça.
0: J'avais l'impression d'être l'animateur le moins charismatique de toute la radio.
1: Ah oui, oui, c'est vrai, il est arrivé comme ça tout à l'heure dans le bureau.
0: Non, mais c'est vrai, je le pense vraiment. Mais par contre, mon prénom, je le trouve stylé. Moi, j'aime bien. On a Camille, tiens, justement, au téléphone avec nous. Très beau prénom, Camille. Pas dans le top 10 des prénoms les plus tendances, mais on te fait de gros bisous. Ça va, Camille?
7: Oui, ça va et vous?
0: Ben salut, oui, écoute, en pleine forme, ça fait plaisir de te retrouver ce soir, Camille. C'est le Super Show, on est là tous les soirs 21h minuit. Vous pouvez venir nous voir sur Twitch, sur TikTok et sur YouTube. Vous pouvez venir voir les images sur tous les réseaux. Vous tapez Énergie et vous allez nous trouver direct. T'as déjà regardé le live, Camille?
7: Non, malheureusement.
0: Tu passes quand tu veux, tu es la bienvenue.
5: Tu loupes.
7: Merci.
0: Enfin, franchement, c'est avec plaisir. Je voulais vous poser une question. Et Camille, ça tombe bien que tu nous as appelé au 0870 42 48. Je voulais vous demander, est-ce que vous connaissez des gens avec des noms ou des prénoms marrants? Là, on a fait les prénoms les plus tendances de l'année prochaine. Est-ce qu'il y en a où c'est des noms qui vont pas avec le prénom ou trucs comme ça, ou vraiment que des noms de famille marrants?
1: Ah, sur des noms de famille marrants,
0: ouais.
1: Tu veux dire?
0: Genre par exemple les profs que vous avez eus. Moi, typiquement, j'ai eu Madame Le Thor, j'ai eu Monsieur Fromage en première.
1: Ah, Monsieur Fromage.
0: Monsieur Fromage.
1: Hilarant.
0: C'est rare, Fromage. Hein. Et on a jamais su son prénom, mais je pense que c'était un peu lié au nom de famille. Je sais pas comment il s'appelait. Mais il a jamais voulu nous dire son prénom.
1: Ah, c'est
0: il nous disait que c'était un peu trop lente, Monsieur Fromage. Quand t'as Monsieur Fromage, t'arrives en cours, t'es de bonne humeur de ouf. Je m'étonne, t'es trop content. Est-ce que toi, Camille, tu connais quelqu'un qui a un prénom ou un nom de famille marrant?
7: Ah, bah oui, moi-même.
0: Arrête, t'appelles Camille comment?
7: Pape.
0: Ah oui, ou Béouis Papam? Comme le pape.
7: Comme le pape.
0: Camille le pape. Mais c'est mignon.
1: Ah, c'est mignon, ouais.
0: Oui, enfin, tu vois, tu t'appelles pas Camille Latub, tu vois, c'est quand même.
7: Non, vraiment.
0: Ouais, ça va encore. Camille Pape, est-ce que tu vas voir le Pape au Stade de France?
7: Non, quand même pas.
0: Ça va, t'es marrant, tu dis, hey, on s'appelle pareil. Monsieur Léon, on s'appelle pareil.
1: Vite.
0: Ah, ok, mais ça va, c'est dur à porter au quotidien, Madame Pape?
7: Non, ça va en vrai.
0: Ok. Et c'est quoi, c'est ton nom à toi ou peut-être le nom de ton mari?
7: Non, c'est mon nom à moi. Alors, le nom de mon copain est encore plus drôle. Enfin, c'est Bouillon.
1: Ah, Bouillon!
0: Oh, Madame Bouillon Pape!
7: Voilà, on forme un beau couple.
0: Ouais, monsieur Bouillon, j'aime bien. C'est quoi son prénom?
7: Jonathan
0: Bouillon. Bah oui.
1: Jonathan Bouillon.
0: Ouais, ça passe bien. Franchement, ouais, c'est mignon.
1: Il a l'air sympa.
0: Eh bien, écoutez, si vous connaissez des gens qui ont des noms ou des prénoms marrants, n'hésitez pas à nous appeler. Alors, on va le faire pendant 10 minutes dans le Super Show. C'est vraiment comme une bande de potes, comme si on était en soirée tous ensemble. Vous nous appelez au 0870 42 48. Et évidemment, tous vos messages qui arrivent en direct à l'antenne. Par exemple, King Legend, qui est sur TikTok, qui vient d'envoyer un message. Il a dit Monsieur Burger en physique chimie.
1: Oh, c'est drôle.
0: Il a eu Monsieur Burger, Monsieur Burger.
1: Ah, lui, il peut peut-être aller avoir des burgers gratos, hein.
0: Ah, pourquoi pas?
1: Ouais, franchement, il y a un truc à faire.
0: Il peut y avoir un partenariat avec Burger King, c'est bien leur, c'est bien leur vibe. Merci beaucoup, Camille, de nous avoir appelé. T'es un amour.
7: Je vous en prie, bonne soirée.
0: Je te fais un gros bisou, merci beaucoup d'avoir donné un peu de ton temps au Super Show Énergie, ça nous fait plaisir. Tous les soirs, on est là, 21h minuit. On parle des noms et des prénoms marrants. Moi, j'avais Madame Bâtard l'année dernière au lycée. Ben voilà, ça c'est dur. Ça c'est pile dans le thème. On revient juste après, Rasta.

0: But de Ferran Torres.
1: Ouais.
0: Passe décisive de Ousmane Dembélé.
2: Ousmane 3-0 pour Paris, ça fait plaisir aux supporters. Apple vient de dévoiler son nouvel iPhone, l'iPhone Duo, qui va coûter 2300 balles.
3: Oh là,
2: c'est pas mal. Premier iPhone pliable. Du coup, voilà, dès qu'il y a une actu qui tombe, on vous en parle dans le Super Show. On est là entre 21h et minuit en direct. Et sur Twitch, TikTok et YouTube, vous tapez Énergie, vous allez nous trouver.
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2: Et on a lancé un sujet super marrant puisqu'on est tombé sur les prénoms les plus tendances de 2027. Alors, si vous êtes Louise, vous êtes la GOAT, genre le prénom le plus clash chez les filles en 2027. Si vous êtes Gabriel chez les garçons, ça sera le prénom le plus classe encore l'année prochaine. Félicitations. Et si vous appelez Audrey, vous êtes aussi la GOAT parce qu'elle nous a appelé au standard. Audrey, ça va?
5: Bonjour, ça va
2: Audrey? Ça va Audrey, il est 21h38, merci de prendre 5 minutes pour passer avec nous dans le Super Show. Parce que pour ceux qui viennent d'arriver, qui viennent de se brancher sur Énergie, peut-être que vous sortez du taf, on parle des noms et des prénoms marrants. Du coup, on a eu la liste des prénoms les plus tendances. Là, maintenant, on veut des noms marrants.
3: Bah oui. Ouais.
2: Moi, j'ai dit qu'en première, j'avais un prof qui s'appelait Monsieur Fromage.
3: Ah, c'est drôle.
2: C'est dur. Monsieur Fromage. Et je suis en train de me rendre compte que j'ai l'impression qu'il se passe un truc. C'est que dès que t'as un prénom ou un nom de famille un peu marrant ou un peu merdique, mais tu deviens prof.
3: Oui, c'est vrai.
2: Pourquoi ils font tous ça? Genre vraiment, tu tends le bâton pour qu'on se foute de ta gueule, quoi. C'est lunaire, Jordi.
3: Est-ce que vous avez sinon des deuxièmes prénoms un peu marrants?
2: Ah, Thibaut, oui.
6: Ah oui. Moi, c'est Moana, c'est mon nom tahitien.
3: Moana? Ah, c'est mime,
6: ça. Ouais. Ça veut dire l'océan, je crois. C'est comme ça, l'océan.
3: Vous voulez que je vous dise, moi, c'est quoi?
6: Ouais.
2: Vas-y, Jordi.
3: Jordi, Josette, Monique.
2: Oh, c'est dur. Ah,
3: c'est dur. Hein.
2: Bon, les trois, ils sont durs.
6: Josette, t'aurais pu le rendre hype. T'aurais pu donner un côté stylé à Josette.
2: Ça va revenir. C'est comme Louise. À un moment, Louise, c'était démodé. Parce que c'était un vieux prénom. Josette, ça peut revenir. Hein.
3: Josette, Monique, les gars, ça revient. Alors là.
6: Allez, maintenant, c'est Josette. Allez.
3: Mais par contre, non, vous faites pas. Non, c'est hors de question.
2: Est-ce que toi, Audrey, du coup, tu nous as appelé 0870 42 48. Toi, tu as un nom marrant ou tu connais des gens qui ont des noms marrants?
5: Alors non, moi, je suis Audrey Lamy.
2: Arrête, tu comprends pas.
5: Si.
3: Sérieux?
5: Oui.
2: Tu t'appelles Audrey Lamy comme Audrey Lamy.
5: Mais la vraie comme Audrey Lamy.
3: C'est un homonyme.
2: Alors là, voilà. Audrey, quand même, je veux savoir, est-ce que tu t'es déjà servi de ce nom?
5: Non.
2: T'as jamais appelé un resto en disant c'est Madame Lamy?
5: Ah non, je suis très trop gênée. Ah non.
2: Ouais, ben après, il y avait une pub il y a pas longtemps comme ça pour je sais plus quelle marque. Et en fait, c'est un gars qui s'appelait Michael Jordan. Et c'était juste la pub, il filmait juste la réaction des gens, genre il arrive au resto, le serveur qui fait.
6: Ah non.
2: Et genre, il arrive de n'importe où, le mec, et dès que les gens le voient, ils sont en mode ah putain, c'est pas lui. Ah, c'est pas le vrai Michael Jordan. Et toi, ça pourrait faire cet effet-là un petit peu, Audrey. Jordi.
3: J'ai une anecdote, j'ai un ami qui s'appelle Vianney Bureau, comme le chanteur. Et du coup, souvent chez lui, il reçoit des appels de gens qui doivent chercher le numéro de Vianney, le chanteur. Et c'est des fans qui lui écrivent même des lettres, des courriers. Enfin, il est harcelé de mails, de coups de fil parce qu'il a le nom-prénom du chanteur.
7: Mais t'es pas là, mais t'es où?
2: Donc toi Audrey, ça va, t'as jamais eu de galère du coup avec ce nom?
5: Alors,
2: ça t'a jamais
5: vrai,
2: pénalisé?
5: Moi franchement, alors si à part au lycée quand t'as commencé scène de ménage, où bah après oui c'était le début, donc forcément c'était un peu les vannes.
2: Ouais.
5: Après on parle pas trop d'Audrey Lamy, on va plus me comparer à Alexandra.
3: Oui.
5: Tout le monde va me dire ah mais t'es la sœur d'Alexandra? Non, je suis son homonyme.
2: Oui, bien sûr, elle est plus connue que sa sœur, hein, mais ouais. deux immenses stars, deux immenses actrices. Mais écoute, mais trop cool, Audrey, tu peux rester avec nous jusqu'à minuit, on est là dans le Super Show. Merci beaucoup de nous avoir appelé, bisous Audrey Lamy.
5: Merci. Attends,
6: est-ce que tu peux juste dire salut, c'est Audrey Lamy et tous les soirs j'écoute le Super Show sur Énergie.
3: Ouais.
5: Salut, c'est Audrey Lamy et tous les soirs j'écoute le Super Show sur Énergie.
6: Yes. Hey. On l'a.
2: Voilà, on n'a pas besoin de préciser que c'est pas la vraie. Hein.
3: Ah, non, on a le numéro d'Audrey Lamy.
5: Je suis la vraie.
2: C'est vrai.
3: Mais
2: c'est
3: oui.
2: Vrai. Pas l'actrice.
5: Pas l'actrice.
2: Tu fais de gros bisous, Audrey. Merci beaucoup pour ton
5: temps.
3: Bisous,
5: Audrey.
2: Bisous. Est-ce que vous aussi, vous connaissez quelqu'un qui a un nom marrant? Peut-être que vous avez un nom rigolo. Appelez-nous 0870 42 48. On a Ludovic avec nous au téléphone. Salut Ludo.
8: Salut la team. Salut Charlie.
3: Salut Ludo.
2: Ça va Ludo? T'es en pleine forme?
8: À pleine forme, à fond.
2: Alors, est-ce que toi, t'as un nom marrant?
8: Ah, j'ai pas du tout un nom marrant, non. C'est le prof principal du collège où est scolarisé mon fils. C'est Monsieur Bonhomme. Alors, bon, c'est gentil, hein.
2: Bien, c'est mignon, Monsieur Bonhomme, très bien.
8: Monsieur Bonhomme, le prof principal, du collège où scolarisé mon fils. Et j'en ai un deuxième, ça c'est remonté un petit peu plus longtemps, quand mes parents, à l'époque, allaient en vacances en Charente-Maritime. Ils étaient logés, donc, chez un viticulteur. Ouais. Et alors, ça ne s'invente pas, son nom, c'était Monsieur Boisson.
2: Ah bien, ah oui, ça c'est bien.
8: Monsieur Boisson, viticulteur, qui faisait son propre pinot. Cognac des Charentes.
2: Et Ludo, tu vas rigoler, on avait un gars qui est peut-être encore là sur le chat Twitch, il a mis un message tout à l'heure, il s'appelle Monsieur 1100.
3: Oui.
2: Et il est prof de maths.
3: Ouais.
8: Oh là.
2: Hey, Monsieur Masson. Ah ouais, mais tu vois, des fois, t'as raison, ça s'invente pas. S'appelle Monsieur Masson, il va faire du ciment, voilà. Monsieur Poulain, le proviseur du lycée, comme un petit poulain, King Legend qui nous dit ça. Bah, envoyez des messages sur Twitch et sur TikTok en ensemble. Vous êtes le quatrième membre de l'équipe, on lit tous les messages qui arrivent sur le chat, sur YouTube aussi, vous êtes là, les amis. Ludo, trop marrant, mais écoute, t'embrasseras Monsieur Bonhomme.
8: Mon fils le fera pour moi.
2: Voilà.
8: Bah, il est devant le Twitch, là, il est en train de regarder le Twitch, là, il n'en loupe pas une miette. Hein.
2: Bah, très bien, on fait un bisou. Comment il s'appelle ton fiston?
8: Mais il s'appelle Michel, c'est Mich-Mich.
2: Mais
8: on était là le 10 juin, avant les vacances, là, pour l'émission publique.
2: Ah, mais trop bien sûr, mais je me rappelle très bien. Je te fais un gros bisou, mon Ludo, merci beaucoup.
8: Ouais, moi aussi, et bonne soirée à vous.
2: Salut, mon Ludo.
8: Restez comme ça.
2: T'es un amour, merci beaucoup. Bisous à Mich-Mich qui est là sur le chat. Est-ce que vous connaissez des noms et des prénoms marrants? Allez, on fait encore 5 minutes dans le Super Show. Oui, Thibaut.
6: Moi, j'avais un copain à moi, il s'appelait Gautianus.
2: Ah oui, très bien.
6: Gauthier Anus, comme
3: c'est dur, Anus.
6: Vous voyez ce que c'est, quoi. Je vous fais pas le dessin, finalement.
2: Il est pas mécano, il bossait pas dans le milieu de la rondelle.
6: Il patiniste un petit peu, lui.
2: Yes. 21h44, on est en direct. Salut, il y a Momo qui nous a appelé ça, Momo.
9: Ouais, salut, comment ça va?
2: Mais ça va, et toi, t'es en forme? Tu connais des noms marrants, toi?
9: Écoutez, moi, prof de techno en 6ème, j'avais un prof qui s'appelait Monsieur de la Brouille.
2: Monsieur, comment tu dis le prof de techno?
9: Monsieur de la Brouille.
2: Monsieur de la Brouille.
3: Ah ouais. De la Brouille, ouais, ça va bien avec prof techno.
2: Ouais, c'est vrai, ça lui va bien. Mais ça fait pas prof de techno sympa.
3: Non, c'est vrai.
2: Prof de techno un peu strict. Ouais, Momo.
9: Et en primaire, par contre, en primaire, j'avais une prof qui. Je rigolais beaucoup de ça et qui s'appelait Madame Parrain.
2: Madame comment?
9: Madame Pain, comme le pain à la baguette.
3: Ah, Madame Pain, j'ai connu Madame Tapin. Et j'étais là, il est dur celui-là.
2: On rigolait au primaire avec Madame Tapin. Ouais, Madame Pain, mais Momo, je te le prends avec plaisir. Franchement, Madame Pain, c'est mignon et ça me fait m'asseoir avec grand plaisir. Je fais de gros bisous, mon Momo. Merci beaucoup de nous avoir appelé.
9: Il y a une petite dédicace parce que c'est depuis des milliards d'années que j'écoute Énergie maintenant.
2: Bien sûr.
9: Et que j'essaie d'appeler et tout, et que enfin, je vous ai au téléphone.
2: Eh ouais, on a beaucoup de monde au standard à mon moment, mais t'es un amour et t'es tout le temps là sur les chats, sur Twitch, sur TikTok et sur YouTube, t'es tout le temps là, on voit tes messages. Et vraiment merci beaucoup d'être là, mon moment. Je te souhaite une bonne soirée.
9: Tu restes
2: avec nous, Momo, tu restes sur le live.
9: Oui, carrément.
2: Ah ben parfait, t'es un amour. Tous vos messages qui arrivent en direct à l'antenne, hein, si vous êtes sur Twitch et sur TikTok, n'hésitez pas à envoyer. Moi, mon collègue s'appelle Monsieur Brakma.
6: Ah oui,
2: Brakma.
6: On a l'image.
2: Voilà, très bien. Madame Courtecuisse.
3: Ah, c'est drôle, Courtecuisse.
2: Courtecuisse, c'est bien. L'improviseur de mon neveu s'appelle Tapin. Voilà, parfait, on prend. Monsieur Barrère et Madame Coq. Ouais, Madame Coq, c'est bien.
3: Madame Coq, c'est pas mal aussi.
2: Ah, il y en a plein. Franchement, il y en a énormément. Madame Garotte aussi. Voilà, c'est très bien. Si vous avez. On le fait encore 2 minutes ou pas? On a le temps?
6: On peut, hein.
2: Allez, on écoute Mickey. On continue de vous prendre téléphone 0870-42-48. On est dans le Super Show Énergie. Moi, en fait, ça me fait rire.
6: Ouais, c'est marrant.
2: C'est vraiment c'est l'humour enfantin de du rigole du nom de ta prof. Ça me fait trop rire. Appelez-nous 0870-42-48.
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0: Mike, c'est Super Show Énergie, 21h minuit tous les soirs. Est-ce que vous connaissez des noms marrants? Il y a Laurie qui nous a appelé. Ça va, Laurie?
1: Ah,
0: salut, bienvenue dans le Super Show Énergie. Laurie, est-ce que toi tu connais quelqu'un qui a un nom de famille marrant?
1: Moi.
2: Ah.
0: Ok.
2: Madame Fille.
0: Je connais Johnny pas de réseau.
2: Ouais.
0: Désolé, ça a coupé, Laurie.
1: Allô, oui?
0: Ouais. Ouais, désolé, ça coupe un petit peu, Laurie. On te reprend dans 3 minutes, ma Laurie. Hein?
1: Oui,
0: oh. Yes, allez. C'est ça, Super Show Énergie, c'est du direct. Ah, oui. 21h49, on est là entre potes. Il y a Jordi, il y a Thibaut, moi c'est Charlie. On va vous offrir une enceinte Harman Kardon. Oh, si bon. 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
2: Ah ouais?
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2: c'est quoi ça?
0: La dernière, elle est sur Énergie, le son, il est magnifique. 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

0: avec Taiki Anime qui arrive sur Énergie. 21h minuit, c'est Charlie, c'est le super show. On est de retour maintenant tous les soirs, votre bande de potes, avec Jordi, avec Thibaut, des hits, des stars. On va écouter Tay Tay. Les Black Eyed Peas arrivent aussi sur Énergie. Bon classique. Et puis il y a surtout des cadeaux les amis.
1: Ah oui.
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0: Et juste avant de jouer au jeu du top 3, juste avant de faire gagner cette enceinte Harman Kardon, vous envoyez votre SMS Super Show 7-10-12 et on finit le sujet.
1: Ouais.
0: On finit le sujet des prénoms et noms de famille marrants, puisqu'on a trouvé la liste qui vient de sortir, la liste officielle des prénoms qui seront le plus tendance en 2027. On rappelle, pour les filles, le prénom le plus stylé, ça reste Louise. Ça bouge pas. Le prénom le plus tendance, il y a Jade et Ambre aussi sur le top 3. Et chez les gars, il y a pas Thibaut.
5: Ah là là.
0: Il y a Gabriel, Noah et Léo. Voilà, si vous en faites partie.
6: Fini pour moi.
0: Fini pour Titi. Si vous en faites partie, vous êtes stylé. Et du coup, je vous ai demandé, ce soir sur Énergie, vous pouvez nous appeler au 0870 42 48. Est-ce que vous connaissez quelqu'un qui a un prénom ou un nom de famille marrant? Juste avant de jouer, on prend Amandine qui nous a appelé depuis Orléans. Salut Amandine.
7: Salut, comment ça va?
0: Ça va et toi? Salut, Amandine.
7: Bah ça va. Moi, j'appelais pour... disons que la pauvre personne concernée, c'est... j'ai pu le rencontrer. Son nom de famille, c'est ta mère. Mais le problème, c'est mixé que son prénom, il s'appelait Nick.
0: Non, c'est impossible.
7: Et bah si, parce que mon père travaillait à la préfecture. Et en fait, pour l'anecdote, il nous a raconté ça. On a bien rigolé avec ma sœur. Et en fait, j'ai eu un incident. On a dû aller au commissariat pour un vol. Et en fait, en racontant l'anecdote à ma mère en patientant, en fait, c'était le policier qui nous a reçus.
1: Ah mais c'est énorme.
0: C'est lui qui s'appelait Nick, ta mère.
7: Et du coup, oui, en fait, on a vu sur la plaque, sur le bureau, en fait. Et
0: mais,
7: on
0: s'est dit, mais attends, mais quand tes parents, que tu sais que ton nom de famille, c'est ta mère, t'appelles pas ton fils Nick.
7: Bah, non, je me souviens plus l'orthographe, mais en tout cas, ça se lisait au niveau de la prononciation. Et oui, on s'est dit au début qu'elle devait pas vraiment apprécier que son enfant.
0: Mais t'aimes pas ton fils, c'est pas possible.
7: Mais non, à ce niveau-là, non, je crois pas.
0: Mais c'est horrible.
5: C'est dur de fou.
0: Mais là, tu sais que. Mais après, pour le coup, je pense que lui, il va à la mairie, il change de prénom en 5 minutes.
8: Oui, mais c'est étonnant que la mairie ait accepté.
0: Bah non, mais c'est Nick.
7: Sans doute avec l'orthographe, mais parce que c'était quand même il y a longtemps, mais dans les deux sens, ça marche pas, quoi. En fait, on peut même pas inverser.
0: Oui, ta mère Nick, oui, c'est bizarre. Oh, le pauvre, on l'embrasse, Nick, qui nous écoute, monsieur ta mère. On l'embrasse, on lui fait des bisous. Quoi? Ben ouais, les gens, ils hallucinent là. T'as fait halluciner tout le monde, Amandine, sur Twitch, sur TikTok et sur YouTube. Vous pouvez venir nous voir, tous vos messages qui arrivent en direct à l'antenne. Merci, Amandine, t'as refait ma soirée.
5: Ouais, c'est énorme. Moi, j'en reviens pas.
0: Ah non, mais c'est énorme. Franchement, c'est incroyable.
7: Vous avez refait la mienne aussi avec les plus beaux prénoms, vu que ma fille, son second prénom, c'est Ambre.
0: Ah ben ah, voilà, ben,
1: oui.
0: elle est dans les prénoms les plus tendances de l'année prochaine. Elle aura toujours la classe en 2027, ça, il n'y a pas de souci. Bah, je te fais de gros bisous, Amandine.
7: Et bah, gros bisous.
8: Bisous, Amandine.
0: T'es un amour, merci beaucoup de nous avoir appelé. Est-ce que vous connaissez quelqu'un qui a un nom marrant? Thierry, qui est agriculteur, qui nous a appelé. Salut, mon Titi.
9: Ouais, salut.
8: Salut, Thierry.
0: Ça va, Thierry? T'es en train de bosser, là?
9: Ouais, ça va, mais je suis en train de bosser, ouais.
0: Ah, dédicace à tous les agriculteurs qui bossent tard le soir, qui nous écoutent. 21h58, quasiment 22h. T'es dans le tracteur?
9: Ouais, ouais, je suis dans le tracteur. Je suis en train de préparer la terre pour des semis.
0: Très bien. Écoute, Thierry, t'es un amour. Tu plantes quoi, là? Enfin, tu vas semer quoi?
9: Alors, on va semer de l'herbe, du raigras. Pour le récolter au printemps.
0: Eh bien, ok, très bien. Mais écoute, Thierry, félicitations de bosser aussi tard et merci beaucoup de nous écouter. Est-ce que tu connais quelqu'un qui a un nom de famille marrant, toi?
9: Ah, ben oui, alors on a un marchand de vin, il s'appelle Vignesoul.
8: Vignesoul, ah,
0: c'est pas mal.
8: J'adore. Ça ressemble à la vignasse.
0: Il s'appelle Monsieur Bon la gueule. Bon la gueule, monsieur, il va le faire.
5: Parce que notre patron nous s'appelle Lavignasse.
8: Bah oui.
0: Monsieur Lavignasse.
5: C'est vrai que
0: monsieur. Tu peux confondre avec Lavinasse.
5: Mais tu sais que Jordi, quand elle arrivait à Énergie, elle pensait que c'était une farce.
8: Oui.
0: que c'était pas la vraie personne. Et peut-être qu'il connaît monsieur Vansoul.
5: Ah bah en tout cas, je sais pas s'il le connaît personnellement, mais il sait où est la boutique.
0: Ah bah Thierry, je te le prends, franchement, très très bien. Merci beaucoup de nous avoir appelé, Titi.
9: Avec plaisir.
0: Allez, je te fais un gros bisou, bon courage. Dédicace à tous les agriculteurs qui nous écoutent partout en France et partout dans le monde. Merci d'écouter Énergie, les amis. On a Sacha du côté de Brest. Toi aussi, agriculteur, Sacha?
10: Ouais, c'est ça.
0: Eh ben voilà, dédicace. Tu bosses ce soir?
1: Ouais, je suis au champ, là.
0: Eh ben, très bien. Tu plantes aussi? T'es en train de semer comme Thierry? Tu prépares la terre?
1: Je prépare comme Thierry, mais c'est pas la même culture.
0: Ok. Tu sèmes quoi, toi?
1: Moi, ça va être du colza.
10: Ah oui, donc là, tu laboures?
1: Ouais.
0: Ah bah oui, c'est Alphane de labourer.
10: Ça me manque, moi, d'être dans les champs et tout, j'aimais trop. Je te jure, Sacha, je vais venir faire le labourer avec toi.
0: Ouais, on va t'envoyer Thibaut en stagiaire, tu vois, il va te faire augmenter tes récoltes.
10: Ouais, moi, je te les enlève, les tournesols qui plantent dans les champs de colza, t'inquiète.
0: Et le problème, c'est que Thibaut, il pisse dans les champs, du coup, ça fait baisser les récoltes.
1: Non, ça met de l'engrais en plus.
0: Tu vois, tu fais bien de le faire.
10: J'arrive à Brest, Sacha. Je prends mon fente et j'arrive.
0: Est-ce que tu connais toi quelqu'un, Sacha, qui a un nom de famille marrant?
1: Ouais, c'est mon ancienne prof de sport.
0: Ok.
1: Il s'appelle Madame Picole.
0: Bien, Madame Picole.
10: Pour le sport. Madame Picole, elle court pas droit, hein.
1: Elle tombait souvent par terre, donc on disait qu'elle picolait souvent.
0: Mais pourquoi elle tombait par terre, ta prof de sport?
1: Bah, je sais pas, elle passait son temps par terre.
0: C'est lunaire. Ah ouais. Et nous, au prof de sport, il est tout le temps par terre.
10: C'est pas possible.
0: Ah ouais, en plus, il s'appelle Madame Picole. C'est très marrant, Sacha. Y a Paul qui nous a appelé. Paul, du côté Lyon. Ça va, Polo?
11: Ouais, salut, ça va l'équipe?
0: Attention, Paul, il y a toute la France qui t'écoute, il y a Sacha aussi qui est agriculteur à Brest qui t'écoute, et il y a tout le chat Twitch, TikTok et YouTube. Est-ce que Paul, tu connais des gens qui ont un nom de famille marrant?
11: Ouais, j'en connais deux dans ma classe au lycée, j'en avais deux dans la même classe en plus, il y en avait un, c'était Jésus, et l'autre c'était Jambon.
8: Ah, dur, ouais. Oui, bah oui.
0: Jambon, c'est un classique. Monsieur Jambon, c'est un... Et d'ailleurs, vous savez que le créateur Philippe Jambon... Est-ce que vous savez qui est Philippe Jambon?
10: C'est lui qui a inventé le jambonneau?
0: Non, Philippe Jambon.
10: C'est l'inventeur de l'expression « me prends pas pour un jambon ».
0: Paul, tu sais qui c'est Philippe Jambon?
11: Non, pas du tout.
0: Sacha, est-ce que tu sais qui est Philippe Jambon?
12: Paul, tu sais qui c'est Philippe Jambon?
0: Sacha écoute la radio, lui en pur kiff là. Lui,
8: Philippe Jambon.
0: Tranquille, au téléphone avec Énergie. Jordi, tu sais qui c'est Philippe Jambon?
8: Non, je ne sais pas qui est Philippe Jambon.
0: Eh bien les amis, vous allez apprendre ce soir dans le Super Show Énergie, Philippe Jambon est le créateur de Jeff de Bruges.
10: Mais non,
0: Philippe Jambon, c'est Jeff de Bruges, le vendeur de chocolat. Ouais.
8: Mais pourquoi Jeff de Bruges du coup?
0: Bah, si c'est dit que Philippe Jambon, ça fait pas vraiment chocolatier suisse, tu vois.
8: Bah oui.
0: Du coup, ou chocolatier belge, mais il s'appelait Jeff de Bruges.
8: Ah c'est ouais énorme. Ah bah alors là.
0: Eh voilà, bah, vous l'apprenez ce soir. Voilà, Monsieur Jambon, merci beaucoup Apollo de nous avoir appelé.
11: Ouais, merci à vous.
0: Je fais un bisou aussi à Sacha, je sais pas si vous entendez encore. Sacha, je fais un bisou, dédicace à tous les agriculteurs qui nous écoutent ce soir, dédicace à tous les routiers aussi qui sont sur la route, qui nous écoutent. On va jouer pour vous remercier de nous écouter tous les soirs dans le Super Show Énergie. Il y a le jeu du top 3 qui arrive. Vous allez avoir

0: Toujours de bonne humeur comme tous les soirs à 21h minuit, on est là en direct, c'est Charlie, c'est le retour du Super Show Énergie. Merci de nous choisir les amis, merci de passer quelques minutes même si vous êtes encore au boulot. Merci d'être avec nous tous les soirs à 21h minuit, le Super Show Énergie. On va écouter Tay Tay. Tay Tay est là, Shakira aussi, et que des superstars, attention.
1: Allez, let's go!
2: C'est trop drôle, tout à l'heure dans la rue, j'étais avec Benjamin, c'est lui qui s'occupe de toute la réalisation vidéo, les images et tout ça.
1: Ouais, Thibaut.
2: Et dans la rue, je fais juste Dai Dai! Et il y a une dame qui passe à côté, il fait Dai Dai! Let's go!
1: C'est vrai, c'est trop drôle. C'était pas Shakira?
2: C'était Shakira.
1: Ah,
2: c'était
1: c'est
2: la
1: énorme. Ah, c'est
2: la
1: Shax.
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0: On est là tous les soirs en direct, 21h minuit dans le Super Show Énergie. Vous pouvez venir voir les images, venez parler avec nous sur Twitch, sur YouTube et sur TikTok. Tous vos messages qui arrivent en direct à l'antenne. Je fais un coucou à Destin Nantes, à Spook, à Matt, Lohan aussi, Yusko, Whitney, tous ceux qui sont là sur le chat, Kevin aussi. Merci les amis d'être là en direct tous les soirs. Il est 22h05 et c'est l'heure de vous offrir des cadeaux.
1: Yes.
0: Tous les soirs, on joue au jeu du top 3. Vous avez 45 secondes, vous passez sur Énergie. Il faut avoir 3 bonnes réponses d'affilée à un test de culture générale. Okay. Ce soir, le thème du quiz, c'est les trucs d'enfants. Parce qu'on est mercredi, c'est le jour des enfants. On parle des trucs d'enfants. Si vous pensez être calé sur les trucs d'enfants, vous envoyez maintenant Super Show par SMS au 7-10-12. Il y a une enceinte Harman Kardon à gagner. Allez regarder à quoi ressemblent les enceintes Harman Kardon sur Google. 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Le son, il est incroyable. Vous envoyez Super Show par SMS au 7-10-12. C'est ce qu'a fait Caroline. Ça va, Caro?
4: Oui, vous?
0: Ben oui, salut, Caro, Caroline. Ça va très bien. T'as la télé ou quelque chose derrière toi, Caro?
4: J'ai la radio, oui.
0: Tiens, est-ce que tu peux la baisser 2 secondes? Là, attention, t'es à la radio.
4: Ça va, ça marche.
0: Bon, t'as un petit accent du sud. T'es où, toi, Caro?
4: En Corse.
0: En Corse, très bien. En Haute-Corse ou en Corse?
4: En Corse, du sud.
0: Ben, très bien. On fait un gros bisou ça, au niveau de Porto-Vec.
4: C'est ça.
0: Ok, très bien. On fait un gros bisou à toute la Corse, Caro. Ça serait un honneur de t'offrir ce soir une enceinte Harman Kardon dans le Super Show Énergie.
4: Mais j'espère, hein.
0: Est-ce que t'es prête? Tu vas avoir 45 secondes, il faut que t'aies juste 3 bonnes réponses d'affilée.
4: D'accord.
5: C'est bon, on a gagné, merci.
0: Ah, t'as un souffleur derrière?
4: C'est ça.
0: C'est qui? C'est ton gars? C'est ton fils?
4: C'est mon mari.
0: Ok, très bien. Comment il s'appelle ton mari?
4: Yann.
0: Ok, attention. Caro, Yann. Le duo de choc ce soir dans le Super Show Énergie. 45 secondes, il faut avoir 3 bonnes réponses d'affilée. Et si jamais eux ne gagnent pas en 45 secondes, on reprend quelqu'un qui a envoyé son SMS derrière Super Show au 7-10.
5: On a gagné, on a gagné.
4: Ça va.
0: Vous êtes prêts les amis?
4: C'est bon.
0: Attention, il n'y a que Caro qui a le droit de répondre aux questions.
5: Oui.
0: Vous pouvez vous aider pendant que Ferran Torres vient de marquer le 4e but du Paris Saint-Germain.
6: Wow.
0: 4-0 pour le PSG, félicitations. 45
5: secondes. C'est super.
0: 45 secondes, c'est Jordi qui pose les questions. C'est parti, on y va, il faut 3 bonnes réponses d'affilée. C'est parti.
6: Qu'est-ce qu'on ne retrouve plus dans les paquets de céréales pour enfants?
4: Des jouets.
6: Oui.
0: 1.
6: Quel petit monstre bleu de l'espace devient l'ami de Lilo?

0: Je passe.
1: Stitch, à quel âge on passe officiellement de nouveau-né à bébé?
0: Un an.
1: Non, un mois. Marge et Homer sont des parents américains heureux. Mais donne-moi le nom d'un de leurs trois enfants.
0: Marge.
1: Oui. Comment s'appelait le doudou de Charlie quand il était enfant? Popo, Bernard ou Bernard Montiel?
0: Popo.
1: Oui.
2: Deux.
1: Quelle méthode d'éducation est basée sur le respect du rythme naturel d'un enfant?
0: Dormir.
1: Non. Montessori. En France, combien ça coûte d'élever un enfant en moyenne par an?
0: Je passe.
1: 9000. Quel est le meilleur endroit de l'école dont l'accès est réservé?
3: C'est fini.
2: Il y en avait trois.
3: 45
1: non,
3: secondes.
1: Non, vous n'en avez pas fait trois.
3: Eh, malheureusement.
1: Oh. Malheureusement.
3: Caroline, il faut trois bonnes réponses d'affilée.
0: J'en ai fait trois. Ah,
3: ben
0: tant pis.
3: Eh, ouais, je suis.
2: Donne-moi ton adresse. Eh,
3: attends, je suis en train de prendre un coup de pression là, j'entends pas la compassion. Ah, les amis, franchement, vous avez été forts. Hein.
0: Vous avez été forts. Ouais, c'est pas grave.
2: On en avait déjà deux. Donc.
0: Merci en tout cas.
3: Et de toute façon, vous rejouez quand vous voulez. Vous êtes les bienvenus sur Énergie dans le Super Show. Vraiment, c'est quand vous voulez. Vous rejouez avec nous avec grand plaisir.
0: Ça marche, merci.
3: Bisous et grosse dédicace à toute la Corse, toute la Haute Corse aussi, tous ceux qui nous écoutent sur l'île de Beauté.
0: Non, la Sud, le Sud.
3: Il y a une guéguerre sud-nord
4: oui.
3: En Corse? Ah ouais?
4: Ah,
0: non, quand même pas, non.
3: Ah, bien sûr.
4: Bah, c'est les touristes qui vont dans le Nord quand même, la Corse du Nord.
3: Bon, on fait du gros bisous les amis, merci beaucoup d'avoir joué avec nous ce soir. Bisous à la
0: merci.
3: Corse.
0: Merci. Au revoir.
3: Et maintenant, du coup, ça veut dire que vous aussi, vous pouvez la gagner, cette enceinte Harman Kardon. On vous envoie Super Show par SMS au 7, 10, 12. Tant que c'est pas gagné, on reprend des gens au téléphone. Christophe a envoyé son SMS. Ça va, Christophe?
5: Oui, ça va.
3: Tu habites où, toi, Christophe?
5: J'habite à Beauregard, hein. C'est un beau nom, Beauregard Vendbon, à côté de Rion.
3: C'est le surnom de Thibaut, Beauregard. Ouais.
4: C'est vrai que souvent on me dit, comment tu vas, Beauregard? Et je dis, oh, écoute, c'est juste mes yeux.
3: Thibaut Regard.
4: Oui, regarde, allez.
3: Christophe, pareil, 45 secondes, il faut que tu aies trois bonnes réponses d'affilée à un quiz, un truc de culture générale sur les trucs d'enfants. Puisqu'on est mercredi, aujourd'hui c'est le jour des enfants. Est-ce que tu es prêt? C'est Jordi qui te pose les questions.
5: Eh ben, meilleur en avant.
3: Hein. Et t'as du bol, mon Christophe, parce qu'aujourd'hui, Jordi, elle articule. Si t'étais passé hier, t'aurais rien compris.
1: Je vais tout donner pour toi, Christophe.
3: Allez, c'est parti, on y va, Christophe. 45 secondes, il faut trois bonnes réponses d'affilée. C'est parti.
1: Quel est le meilleur endroit de l'école dont l'accès est réservé aux élèves internes et demi-pensionnaires?
5: Le pensionnat.
1: Non, la cantine. Avec quel objet censé nous aider à faire des ronds à l'école, Thibaut s'est fait une cicatrice?
5: Je passe.
1: Un compas. Comment s'appelle la version anglaise du jeu Jacques a dit?
5: Je passe.
1: Simon Says. Quel youtubeur a un chien qui s'appelle Yuki?
5: Je passe.
1: Michou, comment s'appelle la réunion horrible où tes parents parlent à tes profs?
5: Réunion parents-prof.
1: Oui. Comment s'appelle le copain de Garfield?
5: Le copain de Garfield. Oh, punaise.
1: Audi, vrai ou faux? Un enfant court plus vite si elle a les chaussures adaptées, aussi appelées les chaussures qui courent vite.
5: Les chaussures adaptées, je passe.
1: Non.
3: Eh, malheureusement, ça fait 45 secondes, mon Christophe.
5: Ah ouais, désolé, hein. J'ai pas l'esprit.
3: Aïe, dommage.
4: C'est dur aussi à la radio. Hein.
3: Ah, c'est dur, c'est stressant.
5: Ah ouais, c'est pas évident.
3: Il y a le chrono derrière
5: évident,
3: hein. Et ça passe vite. Non, Yuki, gros.
5: Eh oui.
3: Il y a Nolan qui nous dit ça sur Twitch. Non, Yuki, gros. Eh oui, c'est le chien de Michou, Yuki.
5: Ah oui, bah oui.
3: Bon, Christophe, bonne nouvelle quand même pour toi. Tu rejoues quand tu veux, mon ami.
5: Eh ben oui, de toute façon, c'est avec plaisir, je vous écoute, vous êtes formidable.
3: Bon, mais voilà. T'es un amour, franchement, merci beaucoup. Ah, moi, je suis sûr, je perds un jeu comme ça, je fais la gueule. Alors, toi, t'es un soleil.
5: Ah non, c'est qu'un jeu, donc voilà.
3: Bon, écoute, merci beaucoup, mon Christophe, grosse dédicace à toute l'Auvergne, dédicace à Beauregard.
5: Voilà, grosse bise, allez.
1: Bisous,
3: mon Christophe, et bonne nouvelle pour tous ceux qui écoutent le Super Show Énergie. Du coup, ce soir, l'enceinte, elle est peut-être pour vous. Si vous envoyez maintenant votre SMS, on vous rappelle et vous passez à l'antenne Super Show au 7 10 12 pour gagner l'enceinte Harman Kardon. Bonne chance, on rejoue après Taylor Swift.

0: La GOAT, Tété sur Énergie ce soir, merci de nous avoir choisi. Les 22h14, c'est Charlie, vous êtes dans le Super Show Énergie. Il y a Jordi, il y a Thibaut, on est là et on joue les amis.
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0: Allez, faut me la faire tomber cette enceinte. Enceinte Armand Cardon a gagné dans le Super Show Énergie. On joue au jeu du top 3 tous les soirs. Vous avez 45 secondes. Il faut avoir 3 bonnes réponses d'affilée pour remporter l'enceinte. Il faut envoyer un SMS pour participer. Vous envoyez Super Show au 7-10-12. Il y a Marine qui l'a fait. T'as très bien fait, Marine. Ça va?
3: Oui, ça va et vous?
0: Ben ouais, ça va très bien. Moi, c'est Charlie. Je te présente Jordi. Je te présente Titi.
4: Salut ma vie.
3: Salut tout le monde.
0: T'habites où toi, Marine?
3: À Lyon.
0: Ok, ah, écoute, ouais. Très bien. T'as compris le principe du jeu du top 3?
3: Oui, j'ai compris.
0: Allez, 45 secondes, il faut que t'aies 3 bonnes réponses d'affilée. Et c'est Jordi, dit le J, qui te pose les questions. Si t'as 3 bonnes réponses d'affilée, l'enceinte d'Armand Cardon, elle est pour toi. Tu vas pouvoir écouter du bon son, Marine. T'es prête?
3: Trop cool, oui.
0: Allez, tout le chat encourage. On est en direct sur Twitch, sur TikTok et sur YouTube aussi pour envoyer vos messages. Envoyez de la force à Marine, c'est parti, on y va pour 45 secondes. Si Marine ne gagne pas, on reprend quelqu'un derrière. Allez, c'est parti, bonne chance.
5: Comment s'appelle la grande ville où vivent les animaux du film Zootopie?
3: Non, je sais pas.
5: Zootopie. Comment s'appelle le doudou de la fille de Jordi?
3: Doudou de la fille de Jordi.
5: J'ai pas d'enfant, c'est une question piège. Laquelle de mes deux propositions est une école, Léna ou Léna Situation?
3: Léna?
5: Oui. Donne-moi 2 personnages de la Pat' Patrouille.
3: Oh là là, je sais pas, il y a un loup, il y a un chien, mais je connais pas leur nom.
5: Alors passe. Combien il y a d'enfants de moins de 18 ans en France à 200 000 près?
3: Je sais pas, 1 million?
5: À 14,5. Quel est l'âge mental de Thibaut à 5 ans près?
0: C'est fini. C'est fini, les amis.
5: C'était dur.
0: Ah non, mais Marine, là, t'es tombée sur la finale des 12 coups de midi, en fait.
3: Ouais, super dur.
0: Attends, c'est super dur, les questions. Bah, à part si t'as pas d'enfant, Marine?
3: Eh non.
0: Ouais, sinon les 2 prénoms de la Pat' Patrouille, tu les avais direct. Marcus.
5: Ruben Rossi, ouais.
3: Ben non.
0: Ouais. Cristiano Ronaldo,
5: il y a. Et je n'ai pas d'enfant.
0: Chase, voilà. Il y a beaucoup qui avaient les noms hein, sur les chats. On voit tous vos messages carrément direct sur TikTok, sur Twitch et sur YouTube. Merci beaucoup d'avoir joué avec nous, Marine.
5: Ouais, merci
3: avec
5: Marine.
3: Plaisir, bonne soirée. Ouais,
0: je te fais un gros bisou, Marine. Merci beaucoup de prendre un peu de temps pour écouter le Super Show. T'es un amour. Il y a Lynn qui s'est inscrit aussi par SMS. Super Show 7-10-12. Ça va, Lynn?
6: Oui, ça va très bien. Merci.
0: Est-ce que tu es prête, Lynn?
6: Je suis prête.
0: Allez, t'as 45 secondes. Faut que t'aies 3 bonnes réponses d'affilée. C'est Jordi qui te pose des questions. C'est parti, Lynn, on y va.
5: Quel est l'âge mental de Thibaut à 5 ans près? 3 ans, passe. Combien de dents de lait a un enfant a-t-il normalement?
6: De dents de lait 4.
5: Non, 20. Vrai ou faux, les bébés ont plus d'os que les adultes?
6: Pardon?
5: Vrai ou faux, les bébés ont plus d'os que les adultes?
6: J'ai pas compris.
5: Les bébés ont plus d'os que les adultes. Vrai ou faux?
6: Non, faux.
5: Vrai. Je suis en CM2 et qu'à la fin de l'année, je redouble quand je reprends l'école en septembre. En quelle classe est-ce que je suis?
6: J'ai pas entendu le début de la.
5: Si je suis en CM2 et qu'à la fin de l'année, je redouble quand je reprends l'école en septembre, en quelle classe est-ce que je suis?
6: Eh ben,
5: CM2. Eh ben oui.
0: Oui, c'est une bonne réponse.
5: Ah oui, alors, question, là, déjà, ouais,
0: autant juste avant les questions elles sont dures, là Jordi elle lit mal. Donc,
5: c'est trop long la question.
0: Non, mais de toute façon, ça suffisait pas pour remporter. Il fallait 3 bonnes réponses d'affilée. Ouais. Lynn, combien de dents de lait ont les enfants?
6: 4.
0: Tes gosses, je sais pas s'ils vont bouffer, mais pas grand chose.
6: Hein.
0: Merci beaucoup d'avoir joué avec nous, Lynn. Je te fais un gros bisou. T'habites en Dordogne. Bisous à toute la Dordogne dédicace. On revient. Alors, ça, t'es toujours pas gagné. Envoyez Super Show par SMS au 7-10-12. Elle est peut-être pour vous.
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0: Vous arrivez pile au bon moment ce soir, il est 22h26. Bienvenue dans le Super Show Énergie, ça fait plaisir de vous retrouver tous les soirs, c'est Charlie. Entre 21h et minuit, on est là, on est sur Énergie, on est en direct, en image. Si vous voulez venir nous voir, venez sur Twitch, venez sur TikTok, venez sur YouTube. Tous vos messages arrivent en direct à l'antenne. Je fais un coucou à Loan, à Séverine, à Adri, qui est sur TikTok. Il y a Biodic, toujours là, King Legend, Off Manawar. Je fais un bisou aussi, Lucas, King. Merci beaucoup d'être là, les amis, ça fait trop plaisir, vos messages qui arrivent en direct à l'antenne. Et pour vous remercier d'être là, déjà, il y a le psychotest de Jordi qui arrive.
1: Ah ouais. Ah oui.
0: Tous les lundis et mercredis, Jordi, vous faites passer un psychotest pour en apprendre un petit peu plus sur votre personnalité. Ce soir, vous allez savoir.
1: Quelle sauce êtes-vous?
0: Quelle sauce êtes-vous? Eh, c'est petit mignon.
1: Moi, mignon, non?
0: Il y a un petit côté poétique et tout, c'est mignon. Le psychotest de Jordi qui arrive, et juste avant, faut qu'on fasse gagner l'ensemble.
1: Ah oui.
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0: 5-1 pour le PSG pour le premier match de Ligue des Champions ce soir. On embrasse tous les supporters du PSG qui écoutent le Super Show ce soir. Et en attendant, enceinte Armand Cardon a gagné. Vous envoyez un SMS, vous envoyez Super Show 7-10-12. C'est pour vous remercier. Tous les soirs, on vous offre des cadeaux. Nous, on est un petit peu les petits nouveaux du soir.
1: Ah oui, et les Cyber Noël.
0: Voilà. Et du coup, on essaie de vous remercier. On vous offre tous les soirs, on joue au jeu du top 3. 45 secondes pour avoir 3 bonnes réponses d'affilée sur le thème des trucs d'enfants ce soir. Comme on est mercredi, c'est le jeu des enfants. Il y a Thibaut qui a envoyé son SMS. Ça va, Thibaut?
3: Ça va, et toi, Charlie?
0: Salut, ouais, l'équipe. Écoute,
1: salut, Thibaut.
0: Mon Thibaut, t'habites dans quel coin, toi?
3: Dans le 65, actuellement, à Tarbes.
0: Ok, très bien. On représente les Tarbes. Thibaut,
3: exactement.
0: 45 secondes. Peut-être une enceinte Armand Cardon à gagner pour toi. C'est tout ce que je te souhaite. Si jamais Thibaut gagne pas, on reprend quelqu'un derrière. T'es prêt, mon poulet?
3: Allons-y. Let's go.
0: Allez, c'est parti, on y va. 45 secondes. Allez. C'est Jordi qui te pose les questions.
1: Attendez.
3: Allez, Jordi, c'est parti.
0: Qu'est-ce qu'il y a, Jordi?
1: Non, c'est bon, bien préparé. Quel plat est considéré comme caca boudin par un large panel d'enfants? Les choux de Bruxelles ou les frites?
3: Les choux de Bruxelles.
1: Oui. Quel jeu de société très bon pour le cerveau des enfants demande généralement de former des mots avec des lettres?
3: Je passe.
1: Ah, le Scrabble. Dans le jeu Jacques a dit, quel est le prénom du personnage fictif qui donne les ordres?
3: Jacques.
1: Oui. Quel super-héros que les enfants adorent est connu pour grimper au mur comme une araignée?
3: Spider-Man.
1: Oui. Donc Pokémon. Quel Pokémon est connu pour être le premier partenaire de Sacha dans l'animé?
3: Je connais.
1: Quel Pokémon est connu pour être... Ah, c'est Pikachu.
0: Mais non.
1: Quel personnage de BD avec un casque ailé qu'on voit beaucoup au cinéma et
3: C'est pas grave.
0: Qu'est-ce que t'as fait?
1: Désolé, Thibaut.
3: Mais t'étais... le plus important, c'est de jouer.
1: Oui, mais quand même enceinte.
0: Et là, tout le monde l'avait. Théo l'avait, Loan aussi sur le chat Twitch l'avait, King Legend il l'avait aussi. Ouais, les amis, ce soir, qu'est-ce qui se passe?
4: Ouais, on n'est pas dedans ce soir.
1: Là, les questions, elles étaient un peu plus simples en plus. On sentait qu'on voulait la faire gagner cette enceinte.
0: Bon les amis, super chaud par SMS, au 7-10-12, il y a une enceinte de ouf, une enceinte Armand Cardon à gagner. Merci beaucoup mon Thibaut, tu rejoues quand tu veux avec nous. Hein.
3: Merci à toi Charlie, bonne soirée l'équipe.
0: Allez, je te fais un gros bisou mon Titi, merci beaucoup d'avoir passé quelques minutes avec nous. On continue de vous prendre au standard, du coup tous ceux qui ont envoyé super chaud par SMS au 7-10-12, il a jamais duré aussi longtemps ce jeu, il est 22h30. C'est incroyable, si vous êtes sur les chats, sur Twitch, sur YouTube et sur TikTok, n'hésitez pas, envoyez votre petit SMS, c'est avec plaisir qu'on prend l'antenne. Thomas vient de le faire, ça va Thomas? Ouais.
1: Salut Thomas.
0: T'habites où, Toto?
5: Je viens du Sud-Manche, les Loges-Marcy.
0: Très bien, représente. Thomas, est-ce que t'es prêt? Est-ce que t'es prêt, mon Thomas?
5: Je suis prêt.
0: 45 secondes, il faut que t'aies 3 bonnes réponses d'affilée.
5: Ça marche.
0: Concentration ultime pour gagner l'enceinte Armand Cardon en direct dans le Super Show Énergie. Thomas, le chat Twitch compte sur toi. TikTok compte sur toi. La France qui écoute dans la voiture compte sur toi.
4: Ma mère compte sur toi.
0: La mère à Thibaut compte sur toi.
4: Mon chien, elle est plus là. Mais moi, je pense à lui quand même.
0: L'ex de Jordi compte sur toi.
4: Oui.
1: Ah non.
0: Il nous écoute pas le soir, ton ex?
1: Ah, j'espère pas.
0: Pourquoi?
1: Parce que j'ai pas envie qu'il écoute ma voix.
0: Pourquoi?
1: Mais parce que qu'il me laisse tranquille.
4: 100%, il a déjà écouté l'émission, c'est sûr.
1: Non, je pense pas.
0: C'est sûr. C'est sûr. C'est sûr et certain. Il y a quelqu'un qui lui a dit que t'es arrivé sur Énergie le soir.
1: Ça me dégoûte.
4: On l'embrasse en tout cas.
1: Ah, ça me dégoûte.
0: On a le prénom?
1: Jamais je vous dis le prénom.
4: Il s'appellera du coup l'ex ad vitam aeternam.
1: Oui, vous pouvez lui donner un autre prénom, genre Clochard, si vous voulez.
0: T'as deux prénoms, Clochard?
1: T'as un prénom.
4: C'est Clo.
0: Ça s'est perdu. Hein.
1: Pas dans les prénoms 2027, mais bon, peut-être 2028.
0: Thomas, t'es prêt?
5: Yes.
0: Salut à Malik qui vient d'arriver sur le chat TikTok. Salut Malik, bienvenue mon poteau. Allez, tout le monde t'encourage sur le chat Twitch, sur le chat TikTok. Thomas, c'est parti, 45 secondes, il te faut 3 bonnes réponses d'affilée. Et si c'est le cas, tu remportes l'enceinte Armand Cardon. C'est Jordi qui pose les questions, on y va.
1: Quel personnage de BD avec un casque ailé qu'on voit beaucoup au cinéma est fou de potions magiques?
5: Astérix.
1: Oui. Les vacances scolaires se sont finies, mais combien de temps durent les vacances d'été?
5: 2 mois.
1: Oui.
4: Deux. Allez.
1: Les bébés utilisent un hochet pour leur palais ou un hoquet pour taper le palais?
5: Un hochet.
1: Oui. Voilà, c'était donné, hein.
4: Mais non, mais attends.
0: Bravo. Ah ouais, voilà, bah Thomas, t'es nul, voilà, putain, t'es tombé sur les bonnes questions.
5: Ils sont forts, les Normands, ils sont forts, les Normands.
1: Bravo, Thomas.
0: Eh, fallait bien répondre, parce qu'il y a le stress du direct.
4: Ah oui, bien sûr. Oui.
0: Thomas, enceinte Arman Cardon pour toi, c'est cadeau du Super Show, félicitations, mon pote.
5: Super, et puis bon anniversaire à Amy, une petite nièce à nous.
0: Ah oui. Comment s'appelle, Amy?
5: Amy, ouais.
0: C'est beau c'est comme prénom. Elle a quel âge, Amy?
5: Ah, bonne question. Okay. 5 ans, quoi.
1: Il a déjà la date, c'est le jour, c'est déjà bien.
0: C'était aujourd'hui, au moins, c'est pas que tu te rattrapes, c'était il y a 2 jours.
4: Ah, il est parti, Carmona.
0: Ouais, il est parti. Ouais, il est parti faire un bisou à Amy. Bravo, bravo Thomas qui remporte. On joue demain soir au jeu du top 3. On est là tous les soirs, 21h minuit en direct. C'est le super show. Merci d'être là, les amis. Et venez nous voir. Là, c'est le moment de venir nous voir en image. Venez sur Twitch ou sur TikTok. Vous tapez énergie sur les réseaux. Vous allez voir le live à chaque fois. Sur YouTube aussi, vous pouvez venir puisque nous allons faire le psychotest de Jordi.
1: Ouais.
0: Tous les lundis et tous les mercredis, Jordi vous fait passer un test pour en apprendre un petit peu plus sur votre personnalité. Et en plus, là, elle a préparé un petit diapo.
1: Oui, bien sûr.
0: Venez voir les images. Si vous êtes à la radio, vous arrivez à la maison. Sur Twitch, vous tapez énergie. Sur YouTube, pareil. Sur TikTok, vous tapez énergie. Vous allez voir le live, vous allez voir le super show. Et on est là jusqu'à minuit. Entre potes, on se lâche pas. On écoute un petit Alex Warren.
4: Allez, c'est parti.
0: Je l'adore.

0: Tous les soirs, c'est votre bande de potes de retour, le Super Show Énergie. Merci d'être là, de passer 5 minutes, 10 minutes, ça nous fait trop plaisir. Merci les amis, c'est Charlie. Il y a Jordi qui est là, la petite nouvelle d'Énergie.
1: Oui, bonsoir les enfants.
0: Jordi, la grande sœur de cette équipe. Heureusement qu'elle est là, Jordi.
2: Ouais.
0: Pour nous cadrer un petit peu, ça. Thibaut. Oui. Ah ouais, parce que Thibaut, à tout moment, il prend la guitare, il part en freestyle. Ah, oui. Jordi, elle lui a coupé les cordes de la guitare. Elle a un cutter dans le bureau, elle dit: je te coupe les cordes de la guitare. T'as pu t'entendre. Vous savez que Jordi, elle ne mange même plus avec nous le soir. L'émission, c'est que la troisième semaine. Elle
1: dit:
0: bah, je prends un petit temps calme à la cantine.
2: Et puis quand elle rentre, elle nous dit: ah bah voilà, là ça y est, je suis performante, j'ai mangé toute seule, je suis tranquille, ça y est, je suis prête à faire l'émission.
0: Loin de vos conneries. Elle nous a dit ça, voilà, c'est une vraie bande de potes tous les soirs. Et vous êtes tous les bienvenus, vous êtes le quatrième membre de l'équipe. Hein. Vous savez que vous pouvez écrire sur Twitch, sur TikTok et sur YouTube. On est en direct jusqu'à minuit, on est là les amis.
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0: Bisous Audrey.
5: Avec Charlie, Thibaut et Jordi.
0: Et justement, venez voir les images sur Twitch, YouTube et TikTok. On est là, on est en direct. Et c'est l'heure du psychotest de Jordi.
1: Oui.
0: Tous les lundis et tous les mercredis, Jordi vous fait un test de personnalité pour en apprendre un petit peu plus sur vous. Et ce soir, Jordi.
1: Oui. J'ai trop envie de savoir quelle sauce vous êtes.
0: Quelle sauce êtes-vous? En gros, Jordi va vous poser des questions. Même si vous êtes en train de conduire, vous êtes dans la voiture, vous écoutez Énergie, vous pouvez le faire évidemment. Même si vous êtes au boulot, vous pouvez le faire. Jordi va vous poser 3 questions. Et chaque question, il y a 3 réponses possibles.
1: C'est ça.
0: A, B ou C. Et à la fin, la lettre que vous aurez le plus choisie, vous avez plus de A, plus de B, plus de C, elle vous dira quelle sauce vous êtes ce soir.
1: T'as tout dit, Charlie.
0: Et vous pouvez venir voir les images. Du coup, venez sur Twitch, sur TikTok et sur YouTube. Vous allez voir le joli petit diapo que nous a présenté Jordi. Et vous mettez du coup vos réponses dans le chat. On lit tout ça, on lit vos pseudos et tout. Ça fait trop plaisir de vous retrouver tous les soirs entre 21h et minuit. Jordi.
1: C'est parti, on joue tous ensemble.
0: Madame la psychologue.
1: Allez-y. On a personne avec nous?
0: Ah, on a quelqu'un pour faire le quiz. Ah oui, il y a quelqu'un. Il y a Nico qui nous a appelé qui veut faire le quiz avec nous. Ça va, Nico?
6: Bonsoir. Bonsoir tout le monde.
1: Ah, salut Nico.
0: Ça va, mon Nico? T'as la forme?
6: Oui, bah un peu fatigué. En fait, je disais le jour au standard que c'est grâce à vous que je ne m'endors pas sur la route parce que du coup, je bosse à 1 heure de chez moi.
0: Oula. Ah oui, il faut pas qu'on arrête l'émission.
6: Bah, en fait, je vous ai découvert il y a 2 semaines à peu près et du coup, bah c'est vraiment mon petit rituel du soir maintenant.
0: Mais regardez, juste 2 secondes. Un amour, Nico.
2: Regardez ce que je vais faire là. Pendant 2 secondes, on va risquer la vie de Nico.
7: Arrête,
2: c'est bon, Nico, t'es encore là?
0: Ah, il est malade.
1: On va juste se faire virer.
0: Il a failli
6: faire. Toujours là, bien sûr.
2: Oh, super.
0: Et Nico, il a failli s'endormir. Et puis attends, il y a des milliers de Nico partout en France qui nous écoutent tous les soirs, grâce à qui on reste éveillé. Ouais, Nico, mais vraiment, t'es un amour. Hein. Merci beaucoup d'avoir pris le petit rituel tous les soirs, 21h minuit, même si tu passes 10 minutes, 15 minutes ou 1 heure de route. Mais ça nous fait trop plaisir, mon poteau. Et du coup, on est content ce soir de faire le psychotest avec toi. Nico. Tu vas savoir ce soir quelle sauce tu es.
6: Alors, c'est le bon thème, je suis cuisinier.
1: Ah, c'est génial. Très bien.
0: Dans quel coin?
6: Moi, j'habite dans le sud-ouest, dans les Landes.
0: Ouais.
6: Vous avez dû entendre parler de Biscarrosse parce qu'il y a eu tous les feux vers chez moi, donc c'est pas une rêve très heureuse, mais voilà.
0: Mais Nicolas, tu sais que moi, je suis resté jusqu'à mes 18 ans à Mont-de-Marsan. J'ai grandi à Mont-de-Marsan.
6: Arrête, en fait, moi, j'habite à Mimizan.
1: Arrête.
6: Donc, je suis un studiste pur et dur.
0: Eh oui, très bien. Alors, Mimizan, ville de vue, un peu. Hein.
1: Ah, ok, d'accord.
2: Bah, je crois que mes beaux grands-parents habitent par là-bas.
0: Ouais, bah oui. En vrai, c'est sympa, Mimizan, parce que t'es au bord de la mer et c'est très beau, mais ville de vue.
6: Alors, l'été, c'est génial, l'hiver, c'est éclaté.
0: Ouais, mais bon, t'es au bord de la mer, t'es au bord de l'océan, c'est un régal.
6: Alors, les niveaux paysages, c'est vraiment très joli. Hein. Je trouve qu'on a les plus belles plages de France.
0: Ah bon. Bah écoute mon Nico, on se baladera sur le sable ensemble si tu veux l'été prochain. Avec plaisir. Allez c'est parti, psychotest de Jordi. Vous êtes sur TikTok, sur YouTube. Merci beaucoup d'être là les amis. Sur Twitch aussi, vous pouvez mettre vos réponses dans les commentaires. Il y a 3 réponses possibles à chaque question: A, B ou C. Allez c'est parti, vous madame la professeure.
1: Merci beaucoup, ne minimisez pas hein, parce que vraiment à la fin on apprend quand même beaucoup plus sur vous. Donc ce soir c'est quelle sauce êtes-vous? Première question: quelqu'un vous double dans une file. Réponse A, vous lui faites remarquer. Réponse B, vous laissez passer. Ou réponse C, vous redoublez à votre tour.
0: Mais qui fait ça?
1: Bah
0: qui
1: Thibaut, je pense.
0: T'es passé, je suis passé.
2: Ouais, mais je le fais avec le sourire.
1: Voilà, okay. Situation vraiment, imaginez-vous, vous êtes dans une file, on vous double, qu'est-ce que vous faites? Réponse A, vous lui faites remarquer. Réponse B, vous laissez passer. Réponse C, vous redoublez à votre tour.
0: Ok, bon, notez bien votre réponse. Nico, c'est bon, c'est noté?
6: C'est noté.
0: Allez, c'est super. Parfait, on fera un résultat à la fin pour savoir quelle sauce vous êtes.
1: Question 2. Vous pouvez parler aux animaux, mais un seul de ces animaux accepte de vous répondre. Vous choisissez. Un pigeon qui vous juge. Réponse A. Réponse B. Un chien qui vous adore. Ou réponse C. Un rat qui connaît tous les secrets du quartier.
0: Ah, c'est pas mal.
1: Je vous explique. Vous pouvez parler aux animaux, mais il n'y a qu'un seul de ces animaux qui peuvent vous répondre. Réponse A, le pigeon qui va vous juger. Réponse B, le chien qui vous adore. Ou réponse C, le rat, mais qui connaît tous les secrets du quartier.
0: Ok, bah, je vois qu'il y a beaucoup de réponses. Merci pour toutes vos réponses sur Twitch, sur YouTube et sur TikTok. Nico, c'est bon, c'est noté.
1: Ah, normalement, ça vous donne des indices sur votre sauce. Hein.
0: Allez, c'est parti. Dernière question du psychotest de Jordi.
1: Dernière question. Vous recevez un message d'un ex à 1h du matin. Réponse A, vous répondez. Réponse B, vous ignorez. Réponse C, vous appelez. Réponse D, je n'ai plus son numéro. C'est ma réponse.
0: De toute façon, il est bloqué.
1: Il est bloqué.
0: Ok, donc normalement vous avez vos résultats. Est-ce que vous avez plus de réponse A, plus de réponse B ou plus de réponse C? Nico, toi dans les Landes.
6: Alors moi j'avais B, j'avais 3 B en fait, 3 fois la réponse B.
1: Ah, unanime.
0: Très bien, donc toi un max de réponse B pour Nico. Thibaut.
2: Moi je suis la team C. Beaucoup de
0: team
2: réponses.
0: C. Eh bien ça tombe okay. Bien, moi je suis team A.
2: Ah bah tiens.
0: Ouais.
1: Très bien.
0: Team A, dites-nous dans le chat du coup, A, B ou C. Par exemple il y a Nelson qui a dit D.
2: Ah bah il est un peu...
1: Ah il est...
2: Pardon Nelson, ouais. Mais t'es con.
0: Nelson, il a entendu un mot sur deux, il a pas. Mais non, mais en tout cas, il participe.
2: Oui, merci Nelson de participer.
0: On peut remercier Nelson de participer.
1: Oui,
0: Nelson,
1: merci bravo. Nelson.
0: Il a le droit d'avoir une petite sauce à part.
2: Ah oui.
0: Il a le droit d'avoir sa petite sauce à lui.
2: Bien sûr.
0: Ok.
1: On va sur les réponses.
0: Allez, du coup, si vous avez eu un maximum de réponses A.
1: Alors, en A, vous avez la chance d'être la sauce moutarde.
2: Oh, la
1: vous êtes la grande gueule, la directe, la piquante. Mmh. Vous donnez votre avis même quand personne ne l'a demandé. Vous êtes direct, vous avez toujours un avis, parfois un peu trop. Vous pouvez être piquant, mais au fond. C'est ce qui fait votre charme.
2: Ah, j'aurais voulu être ça.
0: Ah, mais ça me va.
1: Ça te
0: ouais.
1: va
0: Ouais, franchement, ça me va. Je suis type moutarde, les amis.
2: Chance.
1: C'est stylé, moutarde, je suis d'accord. Pour la réponse B.
0: Ah, c'est pour Nico, ça.
1: Nico, du coup, t'es la sauce ketchup. T'es le populaire, le facile à vivre. Tout le monde t'aime et personne ne te prend vraiment au sérieux.
2: C'est tout mon Nico, ça.
1: Tu t'entends avec tout le monde, tu ne cherches pas les problèmes. Un peu classique, mais clairement efficace.
6: Ah, un petit peu déçu, j'avoue.
1: Ouais,
2: mais...
1: Ah non.
2: Non, mais Nico, le personne te prend au sérieux, tu le prends mal, mais enlève ça et tout le reste, tu vois. C'est, en fait, t'es le gars cool, facile
1: oui,
2: à vivre, on est content d'être avec toi. Ouais. Moi, j'aurais voulu avoir ça.
6: C'est génial, je suis la sauce banale par excellence.
1: Ouais, ah non, ouais, t'es le populaire, faut pas le prendre comme ça.
0: T'es dans tous les frigos, hein, moi, Nico. Ouais.
2: T'es partout.
6: Ouais, c'est gentil, merci.
2: Ah ouais, sans toi, c'est nul.
0: Ouais, franchement, sans toi, on se fait chier. C'est un peu ça à redire, sans toi, on s'ennuie.
2: Je t'aime, Nico.
0: T'es un peu. Non, mais tu sais, c'est le populaire, c'est le Justin Bieber
1: ouais,
0: du frigo.
1: Le, voilà,
0: t'as la petite pêche. Allez, et ceux qui ont eu un maximum de réponses, c'est comme Thibaut.
1: Allez, bah écoutez, vous voyez venir, c'est la sauce samouraï, le casse-cou. vous aimez quand ça bouge, vous tentez des trucs que les autres n'oseraient pas et vous considérez ça peut mal finir comme une raison de tenter quand même.
0: Ouais, c'est ça bien,
2: j'adore.
1: Non, mais c'est hyper précis. Hein.
2: Mais je suis grave, c'est gars, je suis trop content. En plus, dans mon kebab, je prends toujours sauce samouraï et sauce biggie avec.
0: Mais, attends, du coup, c'est quoi le rapport entre le fait de vouloir parler au rat et la sauce samouraï?
1: Si, parce que du coup, c'est le côté casse-cou. Tu vois, tu vas parler à un animal qui va te faire un peu visiter le quartier, découvrir des trucs.
2: Mais c'est le côté un peu curieux.
1: Mais oui, alors que curieux. Pour le chien qui t'adore, c'est un peu le ketchup, c'est le choix un peu simple, etc. Et le premier, c'était le pigeon qui te juge. Du coup, c'est le côté un peu fort, la moutarde.
0: D'accord, c'était ah oui, t'as bien le clash. Genre.
1: Exactement.
0: Eh, c'est fort. Et Jordi, elle a pas de diplôme, mais elle mériterait d'en avoir un.
1: J'ai plein de diplômes.
0: La chance. Pas de psychologie.
1: Ah non.
0: Non, ouais, non, celui-là, tu l'as pas. Mais écoute, merci beaucoup. Merci pour Nico, franchement, d'avoir passé le test avec nous, t'es un amour.
6: Merci beaucoup de m'avoir pris l'antenne. Merci, continuez comme vous êtes et c'est toujours trop bien.
0: Bon, ben franchement, t'es un amour, tu restes autant que tu veux, t'es avec nous jusqu'à minuit. Tu peux venir nous voir en image, tiens, quand tu rentres à la maison, si t'as envie de te poser.
6: Je viens d'arriver, c'est directement ce que je voulais faire.
0: Ah, mais t'es un amour. Tu viens sur Twitch, sur TikTok et sur YouTube, tu tapes énergie, tu vas trouver le live direct. T'es un amour.
6: Merci beaucoup, bon courage à vous, à bientôt.
0: Bisous, mon Nico. Hey, tu fais un gros bisou à Mélande.
6: Avec grand plaisir. Merci beaucoup, au revoir.
0: Hey, bisous à mon 40, ça fait plaisir. Merci de nous écouter partout en France, partout où vous êtes, pour vous donner un petit peu de force, ceux qui sont dans les internats aussi, qui ont repris l'école.
1: Et oui.
0: Et c'est pas forcément facile. Merci de nous écouter tous les soirs dans le Super Show Énergie, tous ceux qui sont en voiture, tous ceux qui bossent. Merci beaucoup d'être là. Il y a l'histoire du soir qui arrive.
1: Ah ouais.
0: Tous les soirs on réagit à une histoire que j'ai trouvée sur les réseaux sociaux. Et attention, grande histoire ce soir.
2: Oh là là,
0: c'est du cosmos. C'est juste après Farouko.

0: soirée les amis, on est bien ce soir, bienvenue sur Énergie, merci d'être là, merci de nous choisir tous les soirs 21h minuit, c'est le super show, on est là avec Bobby Joe qui va débarquer en pile, ça rappelle les vacances, ça fait du bien, les Black Eyed Peas aussi sont sur Énergie ce soir. Merci de nous choisir les amis quand vous êtes au boulot le soir 21h minuit, quand vous rentrez à la maison et quand vous êtes à la maison aussi, il y en a plein qui se mettent sur les lives et ça nous fait trop plaisir. Venez sur Twitch, venez sur TikTok, sur YouTube, vous tapez Énergie, vous allez tomber sur les lives. Je fais un coucou à Rugby Rama qui est là, un coucou à 122, à Fleur, à Malik, coucou à Benj, à Remix, à Flywing, à Matt, à Nelson. Merci de nous voir les amis, vous voyez le dessous, vous voyez Jordi.
1: Eh oui.
0: Très belle coiffure ce soir, Jordi.
1: C'est vrai?
0: Ouais.
1: Et ma veste, on en pense quoi?
2: Très sympa.
0: Peut-être le.
1: Je t'entends pas, Charlie.
0: Ouais, peut-être le petit point noir du look. Ouais. Mais c'est pareil. Il y a Thibaut qui est là aussi.
2: Oui, bonsoir la France, bonsoir tout le monde.
0: Et l'histoire du soir arrive. On va vous prendre au téléphone au 0870 42 48. Les amis, vous pouvez nous appeler, c'est gratuit le numéro. Si vous avez des complexes.
1: Ah, ok.
0: Parce qu'on va écouter une histoire du soir. C'est la meilleure histoire que je trouve sur les réseaux. Et ça parle de complexes. Si jamais ce soir vous voulez vous soulager d'un complexe, en parler avec nous, comme des potes dans le Super Show Énergie, vous nous appelez avec grand plaisir. 0870 42 48, et le super champion est pas loin aussi.
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0: Tous les soirs, 21h minuit en direct, c'est Charlie, c'est le Super Show Énergie. On est là pour vous donner de la force. Si vous êtes au boulot, si vous rentrez à la maison, il n'y a pas de souci. Maintenant, vous savez qu'il y a vos potes qui sont là tous les soirs, 21h minuit. On est les petits nouveaux. On est là, même si on prend 10 minutes de votre temps, mais c'est avec grand plaisir. Merci beaucoup d'être là, c'est le Super Show Énergie. Il y a Jordi, il y a Thibaut.
1: Et on met toujours notre nom, vous savez, on a plié le petit bout de papier, on met notre petit prénom sur notre bureau pour que vous puissiez savoir qui on est.
0: Mais c'est la rentrée pour tout le monde.
1: Pour tout le monde.
0: Et moi, j'ai déjà tapé 2-3 stylos à Jordi.
1: Moi aussi, moi j'ai volé 2-3 billets de retard que j'ai tamponné. Déjà, on pourra se négocier ça.
2: Oui, voilà, tout de suite.
0: On est là 21h et minuit en direct. Et venez nous voir aussi sur Twitch, twitch.tv/énergie. Sur TikTok, vous tapez énergie, vous allez nous trouver. Et sur YouTube aussi, on est en live. Vous voyez le studio, vous voyez un petit peu les coulisses. C'est trop mignon, trop beau.
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0: Tous les soirs, l'histoire du soir, on réagit ensemble à la meilleure histoire que j'ai trouvée sur les réseaux. Et vous savez que depuis une semaine, on en a parlé à l'antenne. Jordi m'a créé un complexe.
1: Ah oui, ouais.
0: Merci, hein, merci pour ça, Jordi.
2: Non, désolé. Non, en vrai, c'est pas si évident en plus. Vas-y, dis-le.
0: Jordi, c'est en plus, c'est vraiment la grande sœur de l'équipe. Si on a un problème, on peut aller se confier à Jordi. Il y a pas de souci. Ouais. Elle a toujours une oreille qui traîne. Elle est très patiente. Quand elle veut.
1: Quand elle le sent.
0: Quand elle est un peu vénère, faut pas y aller. Il y a des moments, faut pas aller la voir. Mais c'est normal, comme tout le monde. Et Jordi, elle m'a créé un complexe sur mon front. Elle a dit que j'avais un grand front.
1: Non, il est pas si grand. Après, c'est vrai que la dernière fois.
2: Ouais, je confirme. Hein.
0: Le Front National, elle m'a dit.
2: Non, j'ai pas dit ça, Charlie. Non. Ah, mais non, c'était pour t'embêter. En fait, t'as un front complètement normal.
1: Mais c'est vrai qu'hier soir, on a mangé sur ton front. On était 5 dessus, c'était top. Hein.
2: Et même si c'était le cas, ça te va bien.
0: Merci, Jordi.
1: C'est pas que t'as un grand front, c'est juste que tes cheveux, ils poussent très loin derrière.
0: Et du coup, on va parler de complexe ce soir. C'est le moment où vous allez pouvoir vous décomplexer si jamais vous avez un souci avec, avec une partie de votre corps ou un complexe. Un autre complexe que vous avez, vous pouvez nous appeler avec grand plaisir, 0800 70 42 48. C'est l'appel, il est gratuit. On vous prend en direct sur Énergie. Vous mettez vos messages aussi sur les chats, sur Twitch et sur YouTube. Puisque je suis tombé sur le reportage de Yuri. Mm-hmm. Yuri, c'est un jeune homme de 26 ans. Et je me suis dit, du coup, quand j'ai vu l'histoire de Yuri, que j'étais pas le seul à avoir des complexes. Écoutez.
5: Nous retrouvons Yuri dans l'Essonne, en région parisienne. Ce jeune homme de 26 ans souffre d'un énorme complexe. Une voix qu'il juge trop efféminée.
2: Ah ouais, ça peut être galère.
0: Yuri, il a un souci de voix. Il a la voix un petit peu trop aiguë. Et du coup, il a décidé de voir s'il avait une solution pour régler ça.
5: Sur les conseils de sa mère, il se rend aujourd'hui chez un hypnothérapeute pour tenter de reprendre sa vie en main.
2: Oui, pourquoi pas.
0: Il essaye de reprendre sa vie. Déjà, il va voir un professionnel. Quand t'as un souci, c'est toujours bien d'aller voir un professionnel au lieu de demander à ChatGPT. Lui, il va voir un professionnel, il a raison. Et du coup, il lui explique son problème au professionnel. Et du coup, c'est le reveal de la voix de Yuri.
6: Ah, voilà, j'ai fait appel à vous parce que je rencontre un complexe qui est lié à ma voix qui n'a jamais mué.
2: Aïe, aïe, aïe.
0: Jordi, t'as rigolé, c'est pas bien.
2: Aïe, aïe, aïe, ouais,
0: t'as rigolé, c'est pas bien.
2: Parce que j'ai pensé aux mignons d'hier et je sais pas, j'ai fait une association.
0: Voilà, en fait, Yuri, le problème, c'est qu'il a un petit peu la voix de Mickey.
2: Ah, le pauvre.
0: En gros, sa voix, elle ressemble un petit peu à celle de Mickey. Si, écoutez, il a un petit peu la voix de Mickey.
6: Ah, voilà, j'ai fait appel à vous parce que je rencontre un complexe qui est lié à ma voix qui n'a jamais mué.
0: Et c'est dur. Franchement, c'est dur. Il complexe sur sa voix et vraiment, c'est compliqué parce que peu importe ce que tu fais au quotidien, tu utilises forcément ta voix. Et cette voix, il la traîne depuis longtemps, le pauvre Yuri.
6: Ça a commencé à poser problème vers les 12-13 ans. Mm-hmm. J'étais au collège. Mm-hmm. Je me suis dit, ça va passer, c'est pas grave. Hein. Mm-hmm. C'est resté comme vous l'entendez là, quoi.
0: Et oui, en fait, il a jamais mué. Et il a la même voix depuis qu'il a 12-13 ans, le pauvre. Mais aujourd'hui, bonne nouvelle pour Yuri qui complexe sur sa voix. Il est allé voir Fabrice, l'hypnothérapeute, qui va le sauver.
2: Allez,
0: Fabrice est un professionnel.
2: Allez, Fabrice.
0: Il fait de l'hypnose, il peut changer la voix, il n'y a pas de souci. Et Yuri, il va pouvoir reprendre une vie normale.
5: Après 45 minutes d'hypnose, Fabrice peut enfin réveiller Yuri.
7: Vous pouvez ouvrir les yeux maintenant. Donc là, pendant 28 jours, vous n'allez pas être stressé. C'est le début de quelque chose de nouveau aujourd'hui. Vous êtes prêt à tout affronter là? J'espère.
0: Ça y est, Yuri est soigné.
2: Yes. Oui.
0: 45 minutes d'hypnose. Oui. Fabrice, l'hypnothérapeute, a soigné Yuri. Fini la voix de Mickey.
1: Ah bah ouais, c'est pas facile. Moi, j'ai mué très tard aussi. Bah, vous avez vu, j'ai une voix super aiguë.
2: Une voix un peu aiguë, ouais.
1: Et j'avoue que jusqu'à mes, franchement, 25 ans, j'avais vraiment une toute petite voix. Bon, ça a pas beaucoup changé, tu me diras.
2: Et tu fais de la radio, du coup.
0: Oui, mais elle sonne bien, en plus, ta voix. Et c'est vrai que l'histoire, elle est belle. Du coup, tu finis par faire de la radio.
1: Bah, tu vois, c'est bon. Et tout le monde se moquait de moi au téléphone. Genre, mais jusqu'à mes 25 ans, j'ai décroché. Tout le monde dit bonjour, madame, tu vois.
0: Ah, c'est dur, ça. Ouais. Ça, c'est dur.
2: Ouais, la voix, c'est vrai que c'est dur.
1: Pas facile, mais bon.
0: Et en plus, vraiment, alors apparemment, hypnothérapeute pour Yuri, ça a marché, mais sinon, vraiment, la voix, tu peux rien faire. Et tu passes encore plus pour un con. Moi, je faisais ça quand j'étais petit, parce que quand j'étais petit, je jouais à Counter-Strike.
1: Ok.
0: Donc, j'avais genre 12-13 ans, je jouais à Counter-Strike. Et vraiment, bah, je parlais comme ça, quoi. Bah, normal, comme quelqu'un de 12-13 ans.
2: Ah oui.
0: Et sauf qu'en fait, j'ai essayé de faire des compétitions qui étaient réservées aux gens de plus de 18 ans. Et du coup, j'arrivais sur des serveurs, bah, pour ceux qui connaissent TeamSpeak, Discord et tout, où tu discutes avec d'autres personnes en ligne. Et du coup, j'arrivais et au lieu de « Salut les gars !» comme c'était interdit aux moins de 18 ans, j'arrivais et je faisais « Salut les gars !» Salut les gars, moi j'ai 18 ans! Et en fait, tu passes pour un con, tu vois, faire ça. Salut, arrivez, c'est ma voix tout à fait normale. Je parle tout le temps que ça, je suis le Père Noël. Ouais, Thibaut.
1: Moi, je faisais pareil, j'avais raconté à Jordi, mais à l'époque où j'étais célibataire et que j'avais des dates, en fait, comme ça me stressait tellement d'avoir une petite voix, quand j'arrivais en date, je parlais en fait comme ça. Sauf que j'arrive à tenir 5 minutes comme ça. Et en fait, au bout de 5 minutes, je n'ai pas pu tenir. Donc, du coup, c'était horrible. La meuf, elle se rendait compte. Mais bah, gros, c'est pas ta voix de début de la conversation.
2: Quoi?
1: Que je me disais, j'avais honte de ma voix, je voulais essayer un peu de.
0: C'est pas loin comme ça.
1: Mais j'arrivais pas.
0: C'est énorme.
1: Salut, ouais, ça va. Ouais.
0: Non, on se rend pas compte, c'est vrai que des fois on a des complexes et voilà, donc c'est compliqué. Si jamais ce soir, vous voulez un petit peu vous en séparer, vous détacher de ces complexes ou même où on trouve un avantage à vos complexes, vous nous appelez 0870 42 48. 0870 42 48, l'appel il est gratuit. Si jamais vous avez un souci, vous envoyez un message sur Twitch, sur YouTube et sur TikTok. Vos messages arrivent en direct à l'antenne. Par exemple, il y a Charline qui nous a appelé. Ça va, Chacha?
8: Ça va et vous?
0: Ben salut, ouais, écoute, ça va. Tu passes une bonne soirée?
8: Ben oui, je sors du travail.
0: Ok, très bien. T'es dans quel coin?
8: Biarritz.
0: Oh, très bien. Bilasque. Eh bien, oh! Présente de 64, bien sûr.
8: C'est ça.
9: Présente aimé.
0: Tu supportes le PSG, il gagne 6-1.
8: Oui, je viens de voir ça.
0: Ouais, 6-1, premier match de Ligue des Champions de l'année.
9: Et Ousmane Ballon d'Or.
0: Charline, toi, est-ce que t'as des complexes du coup?
8: Ben, alors, j'ai eu de grossesses, du coup, ouais, c'est un peu mon ventre, on va dire.
0: Ah, bah oui, bah le corps change.
2: Ah, bah bien sûr.
8: C'est ça.
0: Et t'as eu quoi, toi? T'as eu des césariennes ou c'est fini normalement?
8: Non, classique.
0: Ah oui, donc ouais, parce qu'en plus, avec les césariennes, ça peut arriver d'avoir une petite cicatrice.
8: Une cicatrice, ouais, qui peut être vilaine ou pas, selon comment elle a été faite.
0: Et du coup, ouais, dur de perdre du poids après les grossesses?
8: Ouais, ouais, carrément.
0: T'avais pris...
8: Je bataille encore.
0: Tu sais, toi, combien de kilos t'avais pris par grossesse?
8: Oui, j'ai pas pris énorme en plus, hein, c'est ça le pire. Okay. J'ai pris 9 et 5.
0: 9 et 5, ouais.
2: Ouais,
0: ah, c'est beaucoup quand même, c'est dur à perdre après, Thibaut.
1: Parfois, il y a les aussi après la grossesse, les petites vergetures. Et ben moi, je premier degré, je suis très sincère. Moi, j'adore les marques de la vie.
0: Et t'aimes tout, toi.
1: Non, mais je vous le dis très sincèrement. Moi, en fait, le corps, je trouve que plus il est marqué, plus c'est joli. Donc voilà, j'aime le corps.
2: Oui, t'as raison, c'est bien.
8: Ça dépend quand même. Il y en a qui sont pas hyper jolis et qui peuvent même être douloureuses.
0: Par exemple, est-ce que tu pourrais fantasmer sur Franck Ribéry avec sa cicatrice?
1: Ah, mon Franck.
2: Ah ouais, non.
0: Ah, si, mon Francky.
2: Vous arrêtez maintenant.
0: Bah ouais, bah bien sûr, il y a là à qui ça peut plaire. Hein.
1: Oh, mon Francky.
8: Oui, il en faut pour tous les goûts.
0: Mais après, Charline, alors si je peux te rassurer d'expérience, parce que moi j'ai toujours eu quasiment que des copines filles. Vraiment, je traînais beaucoup avec des filles. Peu importe le corps, le ventre, j'ai l'impression que c'est tout le temps le complexe.
8: Oui, souvent.
0: Mais vraiment des filles, alors qu'en plus, pour le coup, elle était. Il y en a plein qui étaient très plates et tout, où vraiment, tu te dis, mais jamais elle a un complexe sur ça. Toujours en complexe.
8: Au contraire, justement, trop fine, donc complexe aussi.
0: Et grave,
8: à l'inverse, quoi.
0: T'en penses quoi, toi, Jordi?
2: Non, mais je suis d'accord. Les filles, c'est souvent le ventre ou la poitrine, quoi. Trop petite, trop grand, trop fin.
0: Et ça, c'est les réseaux aussi. Hein.
1: Ouais.
0: Enfin, j'imagine qu'il y a toujours eu des complexes, mais les réseaux, ça engendre ça aussi.
8: Ça aide pas, ouais.
0: Attends, toi, Charline, t'as quand même donné la vie.
2: Mais
0: deux fois.
2: Deux fois.
1: Ouais, bravo. Oui.
0: Attends, c'est incroyable. Bon, bah écoute, Charline.
8: Oui.
0: Oublie tes complexes.
1: Mais oui.
0: Oublie.
8: On va essayer.
1: Non, mais après, c'est vrai qu'il faut que tu te sentes bien toi dans ton corps, c'est le principal. Parce que moi, je dis, ça me dérange pas, on s'en fout que ça me dérange,
2: Oui, c'est vrai, on s'en fout un petit peu.
1: Mais c'est vrai que j'avais envie de donner mon avis sur ça, voilà.
0: Ouais.
8: Ouais, mais après, quand t'as des vêtements que t'essayes de rentrer dedans et que tu vois que ça passe pas.
2: Bah ouais, puis t'habites à Biarritz,
8: c'est un peu frustrant,
2: quoi. Tout le temps beau.
1: Ah ouais, ouais.
2: Enfin, tout le temps beau.
0: Ah oui, bah oui, t'es en maillot à la moitié de l'année.
2: Souvent,
0: bien
2: quoi.
0: Sûr, bien
8: moi, j'avoue
0: sûr.
8: Que j'ai pas mis les pieds à la plage cette année. Avec le boulot, impossible.
0: Ah bah oui, tu bosses dans quoi? T'es dans la restauration si tu viens de finir?
8: Ouais, c'est ça.
0: Ok, très bien. Tu bosses dans quel resto à Biarritz?
8: Alors, c'est pas Biarritz, c'est à côté, c'est à Anglette et c'est un bar à salade.
0: Ok, très bien, un petit salade bar.
2: Sympa.
0: Le BAB, voilà. Ouais. Bah, c'est très bien. Bah, au moins, si tu veux essayer de tenter faire des régimes, tu bosses au bon endroit.
8: Ouais. Oui, voilà, c'est ça.
0: Ça, c'est bien, c'est l'avantage. Parce que quand tu veux faire un régime et que tu bosses au McDo, mon pote, bah, bon courage. Allez, t'es tenté toute la journée. Ouais. Et écoute, Charline, je te fais de gros bisous. Merci beaucoup d'être passé avec nous ce soir.
2: Et reste comme tu es.
0: T'es un amour, franchement, reste comme tu es. Tu es une bombe, tu es un canon.
8: Oh, c'est gentil.
0: Et gros bisous à tes enfants, du coup, à toute
8: ta
0: petite famille.
8: Ça marche.
0: Je fais de gros bisous. Tu peux rester avec nous et quand tu rentres à la maison, tu peux nous voir en image. Si tu veux passer sur les lives, on est sur Twitch et sur TikTok, tu tapes énergie, tu vas nous trouver.
8: Allez, ça marche, je regarderai ça alors.
0: Je te fais de gros bisous, Chacha, on parle de vos comptes.

870 42 48 si vous voulez passer sur Énergie. Il n'y a pas de souci, vous nous appelez avec grand plaisir. Et si vous voulez partager sur le chat, c'est avec grand plaisir. Vous nous écrivez sur Twitch, sur TikTok et sur YouTube. On est là en direct sur Énergie avec les Black Eyed Peas.

0: Bienvenue dans le Super Show Énergie, les amis, c'est Charlie. On est là tous les soirs, 21h minuit. Je fais un coucou à tous les fans du PSG qui rentrent à la maison ce soir après un beau match. 6-1 pour démarrer la saison de Ligue des Champions. 6-1 pour le PSG, Jordi.
1: Je suis trop contente.
0: T'es contente, t'aimes bien le PSG, toi?
1: J'adore.
0: C'est qui ton joueur préféré au PSG?
1: Marquinhos.
0: Ah, Marquinhos,
1: oui,
0: très bien.
1: Le Brésil.
0: Capitaine, bien Marquinhos, sûr. Quand même. Écoute, bisous à tous les supporters du PSG. On pense aux supporters du LOSC aussi, pour qui c'était un petit peu plus compliqué hier soir. Merci d'avoir choisi le Super Show Énergie. On entrepote tous les soirs, 21h minuit. Venez nous voir en live. On est sur Twitch, sur TikTok et sur YouTube. Vous tapez Énergie, vous allez nous trouver.
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0: On est là et on parle encore deux minutes de vos complexes. Est-ce que vous avez des choses qui vous font complexer? Venez les dire en direct sur Énergie, il n'y a pas de souci. On va dédramatiser tout ça. Il y a Gaëtan qui nous a appelé au 0870 42 48. Ça va, Gaëtan?
4: Ça va, nickel.
0: Ouais, t'es en forme? T'habites dans quel coin, toi?
4: Nancy.
0: Écoutez, Nancy, mais très bien. On fait un bisou à toute la Lorraine. Yes. Tu fais quoi? Tu bossais ce soir, Gaëtan?
4: Ouais, je rends du boulot, là.
0: Ok, très bien. T'es dans la restauration aussi?
4: C'est ça.
0: Trop bien. Ah, hein. Tu fais une dédicace au resto, au bar?
4: Ah non, ça va revenir tout le monde et tout.
0: Ouais, le problème, c'est quand t'as pas sur Énergie, après il y a du monde qui vient. Et après, faut bosser.
4: En plus, on paye Énergie pour qu'ils nous fassent de la pub.
0: Bon, mais fort, Gaëtan. Mais écoute, j'espère que ça s'est bien passé son service ce soir.
4: Ouais, nickel.
0: On parle des complexes. Tiens, Jordi, tu nous as pas dit, toi, qu'est-ce que c'est ton complexe? Gaëtan, tu vas nous dire juste après.
4: Par ouais.
1: Bah moi c'est mes dents, genre j'ai des trop grandes dents. C'est horrible. J'ai déjà essayé de voir comment faire pour les limer et tout, mais ça existe pas. Il y a pas de procédure.
5: Moi je trouve que t'es dans un super sourire. Et encore une fois, on s'en fout de ce que je pense.
0: Ah mais non, je suis d'accord avec Thibaut. Ouais. Jordi, jamais j'aurais cru que tu serais complexé par tes dents.
1: Énorme, c'est des dents de lapin. On me disait ça quand j'étais petite.
0: Ça fait partie de ta, sincèrement.
6: Ah, les dents de devant.
1: Ah, les deux

0: Devant, là.
1: Ok, je le vois maintenant.
0: Bah voilà.
1: Okay. Non, non, mais pas du tout. Mais jamais. Tu vois, des fois, tu t'imagines pas du tout.
2: Ça fait partie de toi. Genre, si on enlève ça, genre, c'est plus ordi pour moi.
0: Ouais, mais ça me ferait une bouche plus petite, enfin, plus harmonieuse avec mon visage.
2: De toute façon, écoute-moi bien, je suis parfaite.
0: Mais au moins, c'est pour mieux manger, tu vois. Ça me permet de mieux croquer les crudités.
2: La vie, tu la croques à pleines dents.
0: Exactement.
1: Attends, apparemment, il y a Ben Joss des caméras qui a fait un gros plan sur toi. Sur le ouais, c'est un bâtard.
0: C'est un gros bâtard. C'est la chose que je vois pas.
1: Je vais voir les images. Je voulais voir déjà à quoi on ressemble. Si vous voulez voir le studio et tout, c'est avec plaisir. Venez sur Twitch, sur TikTok et sur YouTube. Vous tapez Énergie, on est là jusqu'à minuit, c'est le super show. Gaëtan, toi, t'as un complexe, tu vas nous dire. Thibaut, juste avant.
2: Moi, j'ai un vrai problème sur les mains, je sue extrêmement des mains, ça s'appelle de l'hyperdrose.
0: Ouais. Les mains moites ?
2: Ouais, j'ai les mains moites, mais Charlie, il est témoin. Genre, il peut pas me serrer la main, on peut pas se checker.
1: Et on a fait l'année dernière, Gaëtan, ça c'est un truc que tu peux faire si t'as des collègues qui transpirent beaucoup des mains. Nous, il y a Thibaut qui transpire beaucoup des mains parce qu'il a la console en plus, donc il appuie sur les boutons et tout, donc ça le fait stresser le pauvre. Et en plus, on avait un standardiste qui était avec nous l'année dernière dans le Super Show Énergie, qui maintenant bosse pour le 16-19, qui s'appelle Damien. Et lui aussi, c'est abusé, il transpire des mains de ouf. Mais c'est-à-dire que dans les moments de stress, juste il lève sa main, il y a des gouttes qui coulent.
2: Ouais, vraiment, ouais.
1: Et du coup, l'année dernière, j'ai pris Thibaut et Damien et j'ai fait le check le plus humide du monde. C'était énorme. Ils se sont tapés la main et les mains, elles ont fait... Ça glissait. Vraiment, ça fait un... Poum. Ah non, mais c'était énorme.
0: Non, mais c'est bon, les gars, les bruits.
1: T'étais à moins de 5 mètres du check, tu prenais de l'eau plein la gueule.
0: Oh là là.
1: Ah non, c'était Walibi, c'était Water. Ah, c'était incroyable, c'était trop marrant. Mais ça arrive. Et tu mettais quoi? Tu mettais de la crème ou de la poudre, toi, sur tes mains?
2: Ouais, moi, quand j'étais petit, j'avais une crème qu'on me mettait sur les mains, une crème orange, pour vraiment que ça absorbe toute l'humidité. Et en fait, tous les enfants de l'école m'appelaient Monsieur Orange. Ah, regardez, c'est Monsieur Orange qui a les mains qui collent, les mains qui puent, les mains qui coulent. Ah, regardez, là, au fond de la classe, Monsieur Orange, c'est celui qui pue. Ah, regardez, qui pue du cul, là. Ah, regardez, qui pue, là. Putain, c'était horrible.
1: Ah, que les enfants sont cruels.
2: Ouais. Ah, franchement, soyez forts entre vous, les enfants. Et soutenez-vous au lieu de vous tirer vers le bas comme moi. Regardez où je suis maintenant, je suis au fond de la cave. Je dégouline dans tous les sens.
1: Ah ouais, non, c'est dur, mais en vrai, c'est un vrai complexe. Il y a beaucoup qui transpirent beaucoup des pieds aussi.
2: Ah, les pieds, moi, je suis passé aussi. Mais ça
1: Gaëtan, c'est quoi ton complexe, toi?
3: Alors, c'est un peu le même délire, mais avec les pieds. Hein.
2: Ah ouais, ouais.
0: Tu pues des pieds.
3: Je pue des pieds, ça race.
2: Et tu vas en pharmacie, il y a des déos, je te jure, qui marchent super bien.
3: Ah non, mais j'ai vu des docteurs et tout pour ça.
2: Ah ouais, ça coûte une blinde.
1: C'est-à-dire quoi?
3: C'est les pieds oranges, c'est un peu le même délire. Je veux de la poudre, de la crème.
2: Ouais, c'est pareil.
1: Et si tu dois mettre un nom sur ton odeur, ça sent plus quoi?
3: Un nom, ça sent mes pieds. C'est,
0: ouais,
1: le fromage?
3: Non, même pas. Écoute, si tu veux une note de puanteur, je te mettrais un 12 sur 10.
0: Ah ouais, ouais,
1: ça sent vraiment.
0: Mais même
1: très
0: quand
1: fort,
0: t'as pas de chaussures, genre quand tu vas, je sais pas, tu te lèves, tu les nettoies.
3: En soi, l'hiver, je pue pas des pieds, c'est que l'été quand tu fais extrêmement chaud.
1: Quand tu transpires, ouais.
0: C'est déjà ça.
1: Ouais, c'est un souci, mais oui, comme tu dis, il y a des solutions.
3: Chez moi, j'ai fait construire un sas à l'entrée exprès.
1: Pour les chaussures?
3: Je t'assure. Avant ma porte d'entrée, il y a un sas vitré, il y a mes chaussures.
0: Ça se pique.
1: Et quand tu rentres chez toi, tu fais quoi? Tu vas prendre une douche direct, tu vas les laver et ça va mieux.
3: Ah oui, j'ai acheté un mini jacuzzi pour pieds, je sais pas si vous connaissez.
0: Mais non, mais c'est vrai, tu peux faire ça.
3: Non, je t'assure.
0: Ah, j'adore. Ah ouais, mais c'est bien, au moins t'as trouvé des solutions.
1: Tu sais, Gaëtan, c'est Charlie, j'ai vu il y a pas longtemps une vidéo sur les réseaux. Alors, je sais pas si c'est un fake ou pas, si c'est de l'IA ou pas. Le gars, il fait de la fiche pédicure. Vous connaissez ça, c'est les poissons qui viennent bouffer les peaux mortes sur les pieds.
3: Ça se fait de ouf.
1: Non, mais Gaëtan, le gars, il met ses pieds dans le bac, tous les poissons, ils meurent instantanément.
3: Ah non.
1: Tous les poissons, ils remontent vers le haut, genre l'odeur était terrible.
3: Je pense pas atteindre ce point. J'espère.
2: Et Gaëtan, franchement, je suis désolé, mais le sujet, vraiment, je suis très calé sur ça, mais tu mets quoi comme chaussettes? Est-ce que tu mets du coton, tu mets du synthétique? Tu sais quoi la matière que tu mets?
3: Ah non, j'essaye de mettre du coton et d'éviter le synthétique.
2: Mais ouais, mais quand on met du synthétique, nous, c'est un enfer. Et je te jure, trouve-toi les bonnes chaussettes. Et moi, j'ai fait ça. Hein, j'ai trouvé une super marque de chaussettes.
1: Faut mettre quoi, du coup?
2: Coton, le plus naturel possible. En fait, le synthétique, c'est
3: plus naturel.
2: Ça te fait puer des pieds.
3: Le problème, c'est qu'au boulot, je travaille avec des chaussures, tu sais, c'est des chaussures de costume.
2: Ah ouais, je capte.
3: Tout le cuir, ça respire pas.
1: Ah, t'es en salle, toi, tu fais le service, t'es en salle.
3: Ouais.
2: C'est pas facile. Hein.
1: Ah ouais, c'est
2: achète-toi, galère. Sinon, moi, j'ai pris ça, des chaussures bateau en cuir. Et ça respire un peu, en vrai je te jure c'est un vrai conseil, ça marche bien, ça coûte un peu cher mais dedans t'es bien.
0: Bah les Geox, chaussures qui respirent.
2: En vrai bien ça marche.
1: Sûr. Ça existe encore les Geox?
2: Bien sûr. Okay. Mais si tu veux, je t'enverrai la rêve de mes chaussures.
3: Avec plaisir.
1: J'ai peur que si Gaëtan ça respire un peu trop et ça soit un petit peu compliqué, il y a un petit côté où ça arrose un peu tout le monde. Bon bah écoute, on est tous avec toi Gaëtan, tu vois, il y en a beaucoup, même sur Twitch et sur TikTok, là ils se reconnaissent dans ton petit complexe, il y en a beaucoup qui l'ont aussi. Merci beaucoup de l'avoir partagé avec nous ce soir
3: avec
1: Gaëtan.
3: Avec plaisir.
1: Franchement t'es un amour, tiens tu restes avec nous si tu veux, il y a Adrien aussi qui a un petit complexe qui voulait le partager ce soir. Salut mon Adrien.
4: Bonsoir.
1: Ça va Adrien, t'as la forme?
4: Bah, je suis un peu stressée parce que j'ai pas l'habitude d'appeler, en fait.
1: Oh, arrête, c'est la première fois que tu passes à la radio?
2: Passe pas, mon gars.
4: Alors, c'est pas la première fois, c'est la première fois que je passe sur une grande radio, mais sinon, c'est pas la première fois.
1: Ouais, mais Adrien, franchement, tu passes sur une grande radio, mais sur une toute petite émission. Donc, là, du coup, t'as choisi la bonne, hein, vraiment. Non, mais nous, c'est ambiance bande de potes tous les soirs, 21h minuit dans le Super Show, c'est tranquille. Il y a Ilan qui dit salut Adrien, ça va, t'es ma star.
4: Ah, tu vois. Merci.
1: C'est, alors, bah toi, Adrien, en plus, tu passes sur un sujet un petit peu difficile où vraiment faut se confier à la radio. Est-ce que t'as un complexe? C'est quoi? C'est un complexe physique, quelque chose?
4: Ah, c'est plus par rapport à la voix. Moi, j'aime pas du tout ma voix.
1: Oh, elle est très bien, ta voix.
2: Elle est bien, ta voix.
1: Ouais. Qu'est-ce qu'elle a, ta voix?
0: Enfin, peut-être un peu grave.
4: Non, c'est juste que j'ai pas trop l'habitude de m'écouter, de m'entendre, donc c'est...
1: Ah mais ça Adrien, je te rassure, nous pour bosser dans un métier où la voix est très importante en radio et tout, et Jordi, elle l'a compris dès qu'elle arrive à Énergie, en fait dès que tu te réécoutes, mais peu importe qui tu es, même si t'entends ta voix depuis 15 ans, tu la détestes.
4: J'imagine.
1: Nous on kiffe ta voix, Ilan qui dit ça, oui. Il y a J.E. qui vient arriver sur le chat aussi, salut J.E. Non, franchement, je m'en serais jamais douté. Gaëtan, est-ce que la voix d'Adri, ça te choque?
3: Bah, en vrai, non, du tout. Hein. Moi, ma voix, elle me plaît pas du tout, mais je sais que c'est parce que c'est moi qui m'écoute.
1: Bah ouais, personne aime sa voix. Parce qu'en fait, je crois qu'il y a un truc scientifique sur ça. C'est qu'en fait, t'entends pas vraiment ta voix. Parce que quand tu parles, tu t'entends toi, donc ton cerveau capte ta voix. Mais c'est pas vraiment la voix comme elle sonne. Et du coup, quand tu l'entends vraiment sortie de notre appareil, bah, elle te semble bizarre, alors qu'en fait, c'est ta vraie voix. T'as juste pas l'habitude, en fait.
2: Seule la voix compte, Lélo, ce soir. Une seule voix compte, ce soir.
0: Mais c'est ça, Charlie, tu l'as bien expliqué.
1: Celle d'Adrien. Ouais, j'ai très mal expliqué, mais c'est ça.
0: Mais c'est ça.
1: Scientifiquement, c'est ça. Et franchement, Adrien, ce complexe, tu peux l'oublier tout de suite. Ah ouais. T'es loin de ça.
2: Ne prends pas la tête.
4: Bah, ouais. Après, moi, je suis un peu passionné par justement aussi par tout ce qui est radio, mais moi, je fais de la web radio et quand je m'entends, je déteste.
1: C'est normal. Alors, tu vas t'y habituer, hein, t'inquiète pas, mais André, il y a Lilou qui dit exactement, moi, j'ai horreur d'entendre ma voix. Ilan qui dit, t'entends pas ta vraie voix. Salut Énergie, ça va? Salut Algérie PSG, 6-1 pour le PSG ce soir, ça fait plaisir. Non, franchement, c'est le cas de tout le monde, Adri, tout complexe pas sur ça. Autant Gaëtan, il pue vraiment des pieds, et toi, là,
3: il y a pas de il y a rien à changer.
1: Bon, mais les gars, merci beaucoup de nous avoir appelés, franchement, beaucoup. Vous êtes des amours. Hein.
3: Merci à vous.
1: Ben, je vous fais un gros bisou, merci mon Gaëtan, merci Adrien, te stresse pas pour ta voix, Adrien, tout va bien, ok?
4: Merci.
1: Allez, je te fais un gros. Et je te rappelle quand même qu'on a écouté l'histoire de Yuri. Yuri, il avait la voix de Mickey. Hein.
5: Ah voilà, j'ai fait appel à vous parce que je rencontre complexe qui est lié à ma voix qui n'a jamais mué.
1: Voilà, Yuri, c'était un petit peu plus compliqué. Hein. Pareil avec ma voix, Iron Lion qui aime pas du tout sa voix, tu vois. Bon, je te fais un gros bisou, moi, Adrien.
4: Bisous à vous aussi.
1: Allez, salut mon pote, merci d'être là tous les soirs. On est en direct, 21h minuit. C'est Super Show Énergie, les 23h16. Bisous à tous les supporters du PSG qui sont contents ce soir. Ils ont bien attaqué leur saison de Ligue des Champions. À tous les fans d'Apple aussi qui sont contents.
2: Ah oui,
1: 2 300 € le nouvel iPhone.
0: Ah bah ils sont contents, oui.
1: Le nouvel iPhone pliable, là. C'est bien content. Là. Tu sais que le prochain salaire, il va y passer. Celui d'après aussi, il va y passer. Nouvel iPhone annoncé. Et puis nous, ce soir, on est au plus proche de l'actu tous les soirs dans le Super Show Energy. On est là jusqu'à minuit. On va s'écouter un petit Offenbach quand même.
2: Allez,
1: un petit Offenbach. Et le super champion arrive aussi avant minuit dans le Super Show Energy. Vous êtes un viewer, vous êtes sur le live, sur Twitch ou sur TikTok. Venez le défier, appelez-nous 0870 42 48. Venez défier le super champion. Il va bien le super champion ce soir?
2: Eh ouais. Il est là, champion.
0: Ah là là.
2: Il est champion,
1: et qu'est-ce qu'il fait le champion?
6: Il fait le champion.
1: Mais le champion, il arrive, restez avec nous, c'est le super show. On est là jusqu'à minuit les copains, merci d'être là.
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1: Jimmy, t'as chié sur aucun palier, rassure-moi.
2: Qu'est-ce qui se passe dans ta vie, toi, ce soir?
3: Eh ben, écoute, bonne soirée après une journée de vol.
4: Ok. Oh là, t'es un braqueur? Je me suis fait la caisse d'épargne aujourd'hui, j'étais à découvert, bon, faut renflouer.
2: Les gars, vous avez entendu parler de la maison Renoir, les deux tableaux qui ont été volés? Bah, c'est juste moi. Jojo, il nous a appelé, il est en plein boulot, Jojo, en Alsace.
5: Ouais, mais ouais, je suis à fond, là.
2: Valentin, c'est quoi, toi, pour toi, le plus gros red flag?
6: Ah, moi, c'est les poils.
2: Tu mets Thibaut, il y a les poils au téton, lui.
4: Ouais, mais je les ai fait enlever, là, j'ai tout enlevé hier, je vous ai dit.
2: Tu as rasé les étangs, ou quoi? Tu rasé les étangs.
1: Qui, dans cette émission, est appelé le monstre du super show parce qu'elle met des patates à tout va?
7: Passe.
1: Bah, c'était Jordi.
4: Un soir, je rentre un peu fatigué. Tu vois, je me couche dans le canapé. Non, et le lendemain, il y a mon voisin qui me réveille, hyper mignon, avec un café. Fait ouais, Thibaut, ouais. C'est juste pour te dire, là, t'es au quatrième et toi, t'habites au cinquième, en fait.
2: Ça va, Aurélie, t'es en forme?
8: Salut tout le monde.
2: Oh là là,
1: la voix. Salut, Aurélie. Incroyable, cette voix.
2: Tu fais quoi dans la vie, Aurélie?
8: Je suis podologue.
4: Tu sais, Aurélie, que Charlie, il a les pieds plats. Hein.
2: Ouais.
8: Et bah, c'est pas grave, il va pas en mourir. Hein.
2: Si j'en meurs, en tout cas, je serai bien, bien sur terre.
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0: en direct les amis. 23h25, bienvenue sur Énergie, ça fait plaisir de passer 10 minutes, 5 minutes, 15 minutes avec vous, le temps de rentrer à la maison. Bienvenue sur Énergie les amis, c'est Charlie, c'est le retour du Super Show, on est là tous les soirs. 21h minuit en direct. Dans quelques secondes, le champion va arriver dans le studio, vous allez pouvoir le défier, vous allez pouvoir le voir. Venez sur Twitch, sur YouTube et sur TikTok, il y a toutes les images du studio, vous tapez Énergie sur tous les réseaux, vous allez nous voir en live. Mais juste avant, nos plus proches de l'actu, tous les soirs, 21h minuit. Et on vient de l'apprendre.
1: Ah.
0: Vous allez l'apprendre en premier dans le Super Show Énergie. Thomas Pesquet repart dans l'espace.
2: Mais non.
0: C'est ça y est, c'est officiel. Ouais, l'astronaute français Thomas Pesquet va repartir. Il va même prendre le contrôle d'une nouvelle mission.
1: Ok.
0: La mission PAM-6. Il va repartir en gros dans l'ISS, dans la station spatiale internationale.
1: Ok, combien de temps, pourquoi faire, avec quel argent, et est-ce que ça, on a les infos?
0: Avec l'argent des impôts, genre.
1: Voilà, c'est bien ce que je voulais entendre.
0: Non, je sais pas avec quel argent, mais en gros, cette mission.
2: Ah ouais?
0: Il y aura des Grecs et des Tchèques aussi avec lui.
1: Ouais.
0: On sait pas ce qu'il va faire.
1: Ok, on n'en sait pas. Il nous tease.
0: Ah, il va ouvrir un Tasty Krusty apparemment dans l'espace. C'est ça, c'est la mission Tasty Krusty dans l'ISS.
3: Ah, ça veut dire que nous, les extraterrestres, on va pouvoir avoir un petit Tasty Krusty alors. C'est énorme.
0: Thomas est de retour.
3: Oh, on est super content de l'accueillir dans l'espace.
0: On l'adore, Thomas, il est sympa.
3: Ouais, nickel, parce qu'on voit sur TikTok, nous aussi, on a un TikTok dans l'espace.
0: Vous êtes sur quelle planète, vous?
3: Moi, je suis juste à côté de Mars.
0: Ok.
3: Entre Mars et Vénus, en fait, je suis entre les deux.
0: Ah, très bien, à côté de l'autoroute.
3: Mais juste à côté de la 7, ouais.
0: On fait un bisou. Vous appelez comment, monsieur l'alien?
3: Je m'appelle Marceau.
0: Mais bisous l'alien. Bisous l'alien Marceau, ça fait
1: bisous
0: plaisir.
1: Bisous Marceau.
0: Tu repasses quand tu veux dans le Super Show, mon ami. Hein.
3: Mais ça marche en plus, j'ai vu que vous avez des petites mousses au frais là. Nous, on n'a pas ça dans l'espace, c'est temps.
0: On t'envoie Thomas.
3: Merci, bon, il sera très bien accueilli.
0: Allez, bisous et bon courage à Thomas. Faites rentrer notre champion, s'il vous plaît.
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0: Il est là.

0: très en forme.
1: Oh là,
2: il... oh là là, quel nonchalance.
1: Oh, que t'es vilain, j'ai pas vu.
0: Je suis remonté comme un coup.
1: Qu'est-ce qu'il y a, le champion, là? Il s'est fait une petite coupe. Vous avez plaqué un peu vos cheveux, monsieur le champion?
0: J'ai acheté de la cire.
1: Non, ça, ouais. Pourquoi pas?
0: Ça me va bien, non?
3: Est-ce que le champion peut faire un 6-7?
0: Et avec plaisir.
3: Alors, champion, excusez-moi de vous le dire, c'est pas mon habitude de juger sur le physique, mais ce soir, vous êtes particulièrement vilain. Je sais pas.
0: La nouvelle coupe?
3: Ouais, je sais pas, il y a une vibe, oh là, là, c'est très très laid.
2: Oh, le pull champion.
3: Et du coup, et le, ouais, donc le costume, il n'y a plus rien, quoi.
0: Ah non, parce que, en fait, j'ai mis un sweat. Regardez bien la marque de ce sweat.
3: Ah, il a mis un sweat champion.
0: Bah oui.
2: Oh, je l'ai aussi en deux temps.
3: Oh, mais quel ringard. Ouais, venez voir les images de l'émission. Venez sur Twitch, sur YouTube et sur TikTok. On est là, les amis. Vous tapez énergie, vous allez nous trouver. Qui va défier le champion ce soir? C'est Jonathan. Salut, mon John.
4: Salut.
2: Salut, John.
3: Salut, John. Ça va, t'as la forme?
4: Ça va, merci, et vous?
3: Ben ouais, très bien. T'habites dans quel coin, toi, mon ami?
4: Du côté de Bordeaux, dans le sud de Bordeaux.
3: Ouais, okay, c'est très bien. On représente toute la Gironde. Ça va avec les incendies? Ça n'a pas été trop galère cet été?
4: Moi, ça a été. Mais. Tranquillité, c'était chaud.
3: Mais ouais. Ah, c'est chaud, on embrasse tous les restaurateurs et tout qui vont le payer pendant encore toute la saison, toute l'année jusqu'à l'été prochain. Gros bisous à toute la Gironde, grosse dédicace à tous les pompiers.
2: Ouais. Bien sûr, gros bisous.
3: Merci beaucoup d'avoir été là, les amis, les pompiers professionnels, les pompiers volontaires aussi partout en France. Merci de nous écouter tous les soirs, on est en direct 21h minuit. Et du coup, tous les soirs, on prend quelqu'un, un viewer ou un auditeur. Tu nous regardes, toi, des fois sur Twitch et sur TikTok, sur YouTube, John?
4: Oui, quand je suis disponible, ouais, je regarde.
3: Ah, mais c'est gentil, merci beaucoup, mon pote. Vous pouvez voir toutes les coulisses du studio et on en prend un à l'antenne pour défier notre champion. Ce soir, on va jouer au premier à 11 points. Champion John, je vous explique les règles. Je vais vous poser des questions qui vont vous rapporter plus ou moins de points en fonction de leur difficulté. Ok?
4: Ok.
3: Vous allez devoir choisir une question entre 1 et 10, 10 étant la question la plus dure. Si vous répondez bien à la question, vous prenez les points à la hauteur de la difficulté, ok? Et c'est le premier qui a 11 points en cumulé qui a gagné. On va commencer avec tous les deux. Vous allez tous les deux répondre à un thème différent. Ce soir, tous les thèmes, c'est que des passions de Jordi.
1: Ah, j'adore.
2: Oh, waouh, j'ai hâte de savoir.
3: Du coup, le premier thème, c'est Bad Bunny.
1: Ah bah.
2: C'est bon, vous êtes dans le juste.
3: On commence avec vous, champion, puisque vous avez perdu hier.
0: On m'a fait perdre.
3: Actuellement, 4 victoires, 7 défaites, champion. Sur Bad Bunny, vous choisissez la question à combien de difficultés?
2: Faites-moi rêver.
3: Entre 1 et 10.
0: J'ai beau être le champion, très peur de Jordi. Parce qu'elle me fume à la bagarre, c'est sûr.
2: Ah oui, bah oui.
0: Donc je vais prendre 6.
3: Ok, 6 sur Bad Bunny. Question. Et après, Jonathan, tu choisiras la tienne, ok? Quel était le métier de Bad Bunny avant de devenir une superstar internationale, champion?
0: Ça, c'est niveau 6.
2: Ah oui.
3: Est-ce qu'il était serveur?
2: Ah, il y a des propositions.
3: Est-ce qu'il était professeur?
1: Professeur
3: à Puerto Rico. Et professeur de salsa. Vamos a bailar. 1, 2, 3, 4, 5, 6. Est-ce qu'il était caissier dans un supermarché? Ou est-ce qu'il était professeur de salsa?
0: Il était deux fois professeur.
3: Un pasito callate la Santa Maria. Un pasito parla. Ou est-ce qu'il était chauffeur de taxi? Est-ce que Bad Bunny était serveur, professeur, des salsas, ou caissier dans un supermarché, ou chauffeur de taxi? Est-ce que vous avez la réponse? Là, vous pouvez mettre sur Twitch, sur TikTok et sur YouTube, il y a tous vos messages qui arrivent en direct à l'antenne.
0: Je vais dire la réponse avec assurance, alors que je ne l'ai pas.
3: Dites-le.
0: Et je dirais caissier.
3: Putain, vache. C'est ça?
2: Ouais, c'est la bonne réponse.
3: Ah, c'est ça, Jordi?
2: Bah oui, c'est caissier.
3: Bad Bunny, avant d'être connu, il était caissier dans un supermarché. 6 points pour le champion.
1: Bravo, bravo, champion.
3: Ah, pas mal, ça démarre fort. Hein.
2: Aïe, aïe, aïe.
3: Allez, 6 points pour le champion.
0: Merci.
3: Jonathan, tu te mets combien, toi, sur Bad Bunny? Question entre 1 et 10. Tu veux combien de points?
4: Allez, 6. 6 points.
0: C'est la...
3: Ah, il n'y a plus la question à 6, là, du coup.
4: Ah,
0: c'est très facile, quoi.
4: Bah, 7, allez. 7.
2: Allez, 7, vas-y.
0: Je le prends comme une claque derrière la tête.
3: Jonathan, quel était le nom du premier album solo de Bad Bunny sorti en 2018? Est-ce que c'était... Ouais, putain, les titres. Tu voulais dire les titres, Jordi? Tu sais les prononcer?
2: Ah non, moi je fais pas espagnol.
3: Ok, allez, top. Est-ce que c'était X Siempre? Est-ce que c'était YHLQMDLG? Est-ce que c'était Oasis ou El Último Tour del Mundo?
0: m'attendais à des références à de la salsa, mais.
5: El professeur.
4: Je suis pas sûr, mais. Pardon, c'est la première position.
1: Tu dis X siempre?
4: Oui.
1: Bonne réponse! 7 fois pour Jonathan!
2: Après les propositions, genre Oasis, bon, à un moment donné.
1: 7 points pour Jonathan, je rappelle que c'est le premier en 11.
2: Allez!
1: Donc champion, sur internet, champion, vous avez 6 points. Et non, non, alors ça non.
0: Oh, la mauvaise foi hier, c'est bon, j'en avais pas trop donné.
1: Bah attends, et chérie. Champion, mauvaise foi, c'est non.
0: Attention, je vais sortir une pancarte avec je zappe. Parce que j'accepte pas du tout cette ambiance.
1: Et chérie, ça c'est bon. Je vous le dis à mauvaise foi, il n'y a pas de rémission.
0: Je suis assez exceptionnel.
1: Bon. Deuxième thème de question, c'est que des passions de Jordi. Vous répondez aussi sur les chats, voir si vous avez les bonnes réponses. Deuxième passion de Jordi après Bad Bunny, c'est quoi?
2: J'ai peur.
1: La bagarre. C'est la bagarre. Jordi est passionné de bagarre. On rappelle qu'elle est encore en lice.
2: Oui.
1: Pour la ceinture des poids moyens à l'UFC. En deux combats, elle va aller chercher le titre.
2: Et je vais la voir.
5: Oui.
1: On commence par Jonathan. Jonathan, t'as actuellement 7 points. Il faut que t'arrives à 11. Tu te mets à combien sur 10 sur la bagarre?
4: Bon, 4 du coup.
2: Allez.
1: Il est bon en maths, John. 4 points. Tu peux déjà aller chercher une victoire, mon John. Ça fera plaisir au père de Thibaut parce qu'il trouve que la séquence elle est trop longue. On peut la finir.
2: Ça, il nous dit tous les jours.
0: Faut qu'on se dépêche là. Pierrot, il va pas être content.
1: Jonathan.
4: Oui.
1: Tu habites à Prégnac?
4: Tout à fait.
1: Dans quel sport cherche-t-on notamment à amener son adversaire au sol et à le contrôler? Est-ce que c'est au judo? Est-ce que c'est en salsa? Un pasito par là. Est-ce que c'est en athlétisme? Est-ce que c'est en natation? Dans quel sport on cherche à amener son adversaire au sol? Est-ce que c'est dans le judo? Est-ce que c'est en salsa?
4: Non, c'est pas le judo.
2: Aïe, aïe, aïe.
1: Est-ce que c'est en athlétisme ou est-ce que c'est en natation? Réfléchis bien, Jonathan, la victoire. Tu peux potentiellement infliger la 8e défaite à notre champion.
0: Ah, j'ai même pas de chance de rattraper.
1: Alors oui, la question est dure.
2: Oui.
0: Mais c'est pas ça.
2: Ouais, prends le temps, Jonathan.
4: Non, je reste au judo.
1: Tu proposes la salsa?
4: Non, non, le judo.
0: Réfléchis bien.
1: Tu dis le judo. Ça fait 4 points en plus pour toi, Jonathan. Ça fait 11 points. Tu bats le champion. Eh, mais forcément, première question, tu prends 7 points, mon gars, trop bien parti. Champion?
0: Non, merci.
1: Vous voulez tenter, champion, vous voulez tenter la question à 5 pour savoir si vous avez la victoire derrière?
2: Ah oui.
0: Oui.
1: Comment appelle-t-on le fait de se protéger en gardant les mains devant son visage et son corps?
0: Bah, les propositions, enfin, tu prends pour qui?
2: Ah non.
1: Est-ce que c'est faire de la salsa? Est-ce que c'est faire le service? Est-ce que c'est faire la relance? Ou est-ce que c'est faire la garde?
0: Je dirais faire la garde.
2: Bah oui.
4: Oui.
1: Mais, ouais, c'était la bonne réponse, mais c'est quand même perdu!

0: 4 là.
1: Tu bats le champion.
2: Juste une question.
0: Non, non.
3: Ouais.
2: Vous avez applaudi quand vous avez dit il a perdu. C'est pour ça que j'ai pas bien compris l'ambiance. Normalement, on est.
0: Le champion passe à 4 victoires, 8 défaites. C'est officiel, il ne remporte que un duel sur 3.
2: Est-ce qu'on, ça va,
4: on peut avoir un petit pack danse sur une de stress du
0: allez,
4: champion.
0: Allez, une danse de champion. Champion.
4: Faites-le vibre également à l'antenne pour ceux qui écoutent la radio. Hein.
0: Allez, champion.
2: Dans tout ce que je vais proposer, ce voilà. sera uniquement pour les gens sur Twitch.
4: Si vous écoutez la radio, il vient de nous faire des énormes.
1: Ouais. Il, a
2: pas de danse.
1: Ah, il a envoyé deux fucks, mais en rythme. Et c'est là où c'est fort. Bon, Jonathan, je te fais un gros bisou, mon pote. Félicitations.
5: Merci beaucoup.
6: Merci, Jonathan.
1: C'est toi le champion ce soir. Tu peux dormir et tu peux dormir comme un champion, mon pote. Ouais, félicitations.
2: Bravo. Mais dors pas sur tes deux oreilles parce qu'on a ton adresse.
1: Bisous, mon John. Merci beaucoup d'écouter le super show, mon pote. Salut, mon gars. Bien sûr, on est là jusqu'à minuit en direct. 21h minuit tous les soirs avec Jordi. Avec Thibaut, moi c'est Charlie. On est là, c'est le retour du super show maintenant tous les soirs pour vous accompagner à la maison, pour vous donner de la force, pour vous faire marrer un petit peu au boulot. On revient dans 3 minutes juste après Manon Lisa. Merci de nous suivre, c'est Énergie. On est là jusqu'à
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1: minuit.
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0: Merci beaucoup d'être là les amis, tous les soirs on est en direct, 21h minuit, c'est le super show énergie, on va écouter Clan, tiens notre copain. Merci de rentrer à la maison avec nous, vraiment ça nous fait trop plaisir. Il est minuit moins 20.
1: Minuit.
0: Et il y en a qui bossent encore peut-être.
2: Ah oui.
0: Eh oui, on pense fort à vous. On a eu des agriculteurs tout à l'heure qui étaient encore dans le tracteur en train de remuer la terre pour préparer les semences. Merci beaucoup d'être là les amis. 21h minuit, c'est le super show énergie. Il y a Jordi, il y a Thibaut. Et justement, j'ai trouvé une info de ouf pour vous deux. Vous allez voir, vous allez un point commun avec les guêpes. C'est n'importe quoi.
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0: Et tous ceux qui sont là sur Twitch aussi, twitch.tv/énergie, sur YouTube, sur TikTok, merci d'être là les amis. Tous les soirs, il y a Séverine, il y a Loulou, il y a Bianca Mia, Algérie, Iron Lyon, Filou, merci beaucoup d'être aussi nombreux les amis. Tous vos messages qui arrivent en direct à l'antenne, vous passez, vous mettez un message sur Twitch et il arrive direct à l'antenne. Il y a Loulou qui dit salut à Eva, notre standardiste.
2: On l'embrasse. Voilà,
0: on fait un bisou.
1: Et on fait un bisou à Eva, bien sûr.
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0: On fait un coucou à Yann aussi qui nous écrit sur YouTube. Les amis, on va parler de vos pires hontes. Est-ce que vous êtes déjà tapé la honte? Puisque Jordi aujourd'hui s'est tapé la honte. Elle va vous la raconter cette honte. Bah oui, tout à l'heure avec les RH.
1: Ah oui, d'accord, hey, ça a un petit peu tapé la honte. On dit les secrets.
0: Le super show, je vous adore. Bisous Filou, merci beaucoup d'être là. Et juste avant de parler de vos pires hontes, on va vous prendre au standard. Donc si vous voulez passer avec nous ce soir, vous nous appelez 0 800 70 42 48. On est ensemble jusqu'à minuit. L'appel il est gratuit, vous venez avec grand plaisir. Sinon vous mettez vos messages sur le chat, on les lit en direct à l'antenne. Juste avant, un point commun Thibaut, Jordi avec les guêpes. C'est quoi votre passion dans la vie? Qu'est-ce que vous aimez faire?
2: À la bringue.
1: Ah oui, boire des coups.
0: Vous aimez sortir, vous aimez faire la fête. Alors avec modération,
1: avec
0: bien sûr. En faisant attention avec votre santé, vous pouvez profiter d'une soirée sans boire de l'alcool, il n'y a pas de souci.
1: Bien sûr.
0: Même ça peut éviter à Jordi de tomber en vélo. Ça peut servir. Vous avez un point commun avec les guêpes, c'est que vous aimez boire un petit coup.
1: Oui.
0: On n'est pas fâchés. Sachez que les guêpes boivent aussi de l'alcool.
1: C'est vrai?
0: Ouais. Franchement.
1: Et elles sont aussi bourrées, j'imagine.
0: Et pas que les guêpes du Nord.
2: Mais
0: toutes les guêpes.
2: Mais il y a des bars à guêpes.
0: En fait, des bars à guêpes. Bien sûr, des boîtes à guêpes.
2: Des boîtes à guêpes.
0: En fait, les guêpes, elles picolent pas vraiment, elles mangent des fruits fermentés.
2: Ah oui, d'accord.
0: Et les fruits, ça fermente et ça fait de l'alcool, en fait.
2: C'est comme ça qu'on fait de l'alcool.
0: Bien sûr, oui. Problème. À cause de l'alcool, ce qui n'est pas du tout votre cas à tous les deux, à Thibaut et Jordi, les guêpes deviennent extrêmement agressives.
2: Ah, elles ont l'alcool mauvais.
1: C'est pas notre cas pour le coup.
0: Elles ont le fruit fermenté mauvais, comme on dit. Et du coup, faites attention à vous. En fait, si un jour vous tombez sur des guêpes agressives, si jamais vous sentez qu'il y a des guêpes qui vous tournent autour, que vous sentez qu'elles sont un peu vénères, qu'elles ont envie de vous piquer, c'est peut-être en fait juste elles sont bourrées. C'est énorme. C'est pas incroyable ça?
1: C'est hyper drôle.
0: Ça c'est trop marrant. Alors on sait pas si les guêpes envoient des SMS à leurs ex bourdons aussi. Elles sont un petit peu trop bourrées, on sait pas. C'est pour ça. En tout cas, c'est quoi le truc que vous avez déjà fait en fin de soirée? Un truc que vous regrettez, que vous avez fait quand vous avez mangé un peu trop de fruits fermentés? Vous avez des souvenirs ou pas, Jordi?
1: Le problème, c'est que souvent, on n'a plus de souvenirs, hein, Dieu merci, mais on a juste le sentiment quand on se lève d'avoir fait des trucs honteux, mais sans le.
0: Et un petit bleu au coude.
1: Et un petit bleu au coude, oui, il y a quelques chutes en vélo, oui. Pour ma part, effectivement, la dernière fois, il y a eu une chute au feu rouge à l'arrêt.
0: Ouais, Jordi, c'était énorme. Ne faites surtout pas ce qu'a fait Jordi. On fêtait le début de la saison du Super Show Energy il y a 2-3 semaines, donc on buvait un petit coup, on était chez Thibaut. Et Jordi est rentré en vélo.
2: Ah, c'est pas
0: non,
2: bien.
0: Non, mais ça allait, t'étais pas dans un état. Ça allait très bien. On avait peut-être bu deux verres. Bon, faut quand même faire très attention, surtout en vélo. Et Jordi, elle rentre tranquille en vélo. On lui dit, tu nous envoies un message quand t'es bien rentré et tout, qu'on soit rassuré. Elle nous envoie un message, bien rentré, les gars, avec plaisir. Et là, le lendemain, on regarde son bras. Elle a un bleu qui fait à peu près 20 cm de diamètre.
2: La taille du vélo.
0: Attends, mais.
1: Ouais, c'est vrai.
0: Et il y a écrit Vélib sur son bras. Et elle a vraiment un énorme bleu. On dit, mais attends, mais on l'aurait vu hier soir si t'avais ce bleu.
1: Ah oui.
0: Qu'est-ce que t'as fait? Tu t'es battu? Qu'est-ce que t'as fait? Tu t'embrouilles avec quelqu'un?
2: Elle voulait pas dire, hein.
1: Non, parce qu'il y a un peu la honte quand même de dire, je suis tombée à l'arrêt au vélo. Enfin.
0: Elle est tombée au feu rouge, mais c'est pas que t'es tombée en vélo, c'est juste que t'as oublié de mettre ton pied.
1: Oui, non, mais oui, c'est vrai, parce que la selle était trop haute. Et quand je suis partie, ça me semblait ok, mais au feu rouge, c'était début.
2: Mais t'as bien raison, c'est de la faute de la selle, tout ça.
1: Voilà, merci.
2: Ouais, je suis d'accord avec toi.
0: Ah, elle est tombée en vélo, quoi. Elle a oublié de mettre son pied, c'est lunaire. Mais j'ai une pote qui s'était arrivée en scooter et s'était pété la jambe.
1: Ah, bah tu vois, moins drôle la débat.
0: Moins bon délire, parce qu'elle avait vraiment pris tout le scooter sur la jambe, jambe pétée.
2: Je viens de commander des petites roulettes. Aujourd'hui.
0: Pour pas tomber, c'est bien, c'est mignon. Est-ce que vous avez déjà fait un truc en fin de soirée où c'était un petit peu compliqué, tiens, pour toi, Thibaut?
2: Moi, j'ai fait un truc qui était vraiment pas ouf. Alors, pour le coup, il y avait rien de très dangereux. Donc, j'étais à pied, j'ai travaillé pendant un moment sur les saisons à la montagne. Je faisais l'été, j'étais à Val d'Isère. Mm-hmm. Et en fait, à Val d'Isère, il y a un truc de saisonnier. À la fin de la fête, à 4h, en fait, la fête, elle s'arrête pas. On fait ce qu'on appelle un after. Et l'after, c'est quoi? C'est tous les saisonniers qui bossent dans les bars, qui bossent dans les boîtes de nuit, partout. On se retrouve et on fait une soirée. Sauf que moi, j'ai voulu faire le malin et j'ai vraiment invité toute la station à venir en bas de mon appartement. Sauf que j'avais qu'une pauvre petite table. Alors, ce que j'ai fait, c'est que j'ai pris toutes les terrasses de tous les restaurants et j'ai pris toutes les tables et toutes les chaises et je les ai mises devant chez moi. J'ai fait des pâtes pour tout le monde et on a bouffé jusqu'à 7h du matin. Donc jusque-là, tout va bien, on n'a rien fait de mal.
1: Très gentil.
2: Bah ouais, sauf que à 8h, 9h du matin, quand toutes les terrasses ouvrent et que tout le monde, tout le village voit qu'il n'y a plus du tout de chaises et de tables.
0: Attention les chaises, il y a le chèque de caution.
2: Oui, attention les chaises. Ça toque chez moi à 8h du mat. Moi, je suis défait, il y a un caleçon dans mon appart et je vois un des responsables de Val d'Isère qui vient m'ouvrir et fait. Il n'y a pas eu un problème hier soir? Je dis non, pas de soucis. Il n'y a pas de chaise, il n'y a plus de chaise, il n'y a plus de table dans toute la station.
0: Ah, t'avais pas remis?
2: Et là, j'ouvre la fenêtre. J'emmène en bas de chez moi, je dis bah, viens, on prend un café et tout, on va trouver cette solution. J'ouvre la fenêtre avec le mec, le responsable de la station, vu sur ma terrasse, avec toutes les chaises.
0: Le pique-nique de la colo,
2: avec,
0: quoi.
2: Il y avait 20 chaises, 20 tables, c'était énorme. Toutes les chaises de la station de Val d'Isère étaient là, et je peux dire que ceux qui étaient à Val d'Isère à ce moment-là s'en souviennent très bien. C'était très costaud et j'ai fini au poste de gendarme pour devoir m'excuser en disant voilà, je suis désolé, je vais rendre les chaises. Les potes, je te jure que c'est vrai. Ils ont pris ça pour du vol. Je dis bah, je suis vraiment désolé, je suis d'accord avec vous, c'est complètement du vol parce qu'effectivement, les chaises appartenaient à quelqu'un, je les ai prises, mais ça va, je vais les rendre.
1: Oui,
2: tout va bien.
1: Un emprunt.
2: Ils voulaient me faire un peu peur. Ils me disaient ici, on rigole pas trop, attention, mollo.
0: Moi, j'avais fait un truc et ça me fait penser où j'aurais pu finir au poste aussi, mais ça va que c'était que les voitures de mes potes. Fin de soirée, je sais pas pourquoi, j'ai pété un plomb. J'ai dit, mes potes, on parlait de bagnole, je sais plus quoi, ils me disaient des conneries sur les voitures et tout, moi je me connais pas beaucoup en voiture, mais là j'ai dit ça va pas. Et en fait je m'étais mis en tête, bon là par contre j'étais vraiment cramé. Allez, on rentrait, je remets sur place et tout, je partais pas. Et je m'étais mis en tête, t'as mes potes, ils sont débiles, ils connaissent rien en voiture, je vais leur ramener tous les manuels de voiture que je connais. Et même, je suis allé sur un parking, c'est dans un quartier un petit peu résidentiel, donc il y avait plein de voitures. J'ai ouvert toutes les voitures qui voulaient bien s'ouvrir, qui n'étaient pas fermées. J'ai piqué tous les manuels dans les boîtes à gants.
1: Ouais.
0: Et j'ai posé, mais bref, je pense que je suis rentré, j'avais au moins 20 manuels de caisses, de toutes les caisses de toutes les voitures du quartier, et je les avais posés sur la table, alors j'avais fait des allers-retours et tout.
1: C'est drôle.
0: Et j'avais dit à mes potes, hey, bouquinez, vous connaissez rien. Alors là, vous avez bouquiné, vous allez apprendre sur les voitures.
2: Tu vas voir la fiesta, c'est une injection, je te dis.
0: Et j'avais tous les manuels, et du coup, le lendemain, bah, du coup, je me réveille, je vois tous les manuels, je me dis, je vais aller remettre et tout. Et donc, sauf qu'il y avait des voitures qui étaient plus là et tout.
1: Bah ouais.
0: Et du coup, je sonnais aux portes du quartier en disant, excusez-moi, vous avez pas une Fiat Punto? Parce que là, j'ai quand même le manuel de la Fiat Punto. Donc, si jamais vous les récupérez, c'est avec
1: ah ouais, t'as voulu essayer de les rendre, mais c'est ouais. Pire. Ils ont dû se dire, mais pourquoi tu l'as déjà?
0: Bah, j'avais avoué, j'avais repris ces quartiers, tout le monde se connaissait un petit peu, mais.
1: Déjà, voiture ouverte. Donc.
0: Et toutes les voitures n'étaient pas ouvertes. Donc, ça, au moins, ça en sauvait quelques-uns. Mais je sais pas pourquoi j'avais fait ça, mais vraiment, c'était un mec qui rentre dans ta voiture à 3 ou 4 heures du matin, j'aurais pu prendre une branlée.
2: Ah bah oui, si tu le vois, mais c'est pas ouf.
0: Ils auraient été bien mérités.
1: Attention. Pensez à ça, c'est très drôle.
0: Avec modération, attention. Évidemment. Toutes vos soirées, vous faites attention, vous rentrez pas en vélo comme Jordi. Ouais. Et on va parler, du coup, avant minuit, on reste avec vous sur Énergie, on va parler de vos pires hontes.
2: Mais il y en a aussi, bah tiens.
0: Est-ce que vous êtes déjà tapé la honte? Appelez-nous avec plaisir. Vraiment, on vous attend au standard si vous voulez passer avec nous pour une première fois à la radio, vous faire un petit délire, vous êtes les bienvenus. 0 870 42 48, on est là jusqu'à minuit, c'est votre bande de potes. Heureux de voir votre radio. Mais Bobby Max, oui. Qui vient d'arriver sur TikTok.
1: Oh,
0: merci beaucoup, mon poulet, c'est gentil, Bobby. Merci à tous ceux qui arrivent sur Twitch, sur TikTok et sur YouTube. Merci d'être là. Et merci de prendre le temps d'écouter le Super Show Énergie tous les soirs, ça nous fait trop plaisir. On écoute Clan et on parle de vos pires hontes.

0: Il est 23h51, on est en direct, c'est le Super Show Énergie. On est là jusqu'à minuit, c'est votre bande de potes tous les soirs, on est là. Venez nous voir sur Twitch, sur TikTok, sur YouTube, vous tapez Énergie, vous allez nous voir en direct, vous allez voir le studio, vous allez voir la belle Jordi. Elle s'est coiffée juste pour vous ce soir.
1: Oui, c'est vrai que je me fais belle pour les vidéos.
0: Et Jordi, tu veux savoir un truc?
1: Oh, j'ai des grandes dents.
0: Mais non, pas du tout.
1: Je le sais déjà, Jean.
0: Non, j'allais dire c'est réussi. Ouais,
1: ah, bravo. Merci.
0: Bravo, félicitations. Thibaut est là aussi.
2: Ouais, d'accord, moi je suis pas beau. Okay.
1: C'est Thibaut. Ah, c'est vrai.
0: Thibaut. Et moi c'est Charlie, on est là jusqu'à minuit en direct. C'est super chaud.
3: Toi aussi t'es frais là.
0: Merci mon frère.
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0: Exactement, avec vous tous et vous toutes aussi, c'est le plus important au standard 0870-42-48. Vous êtes le quatrième membre de cette équipe. Hein. Merci beaucoup d'être là tous les soirs, ça nous fait trop plaisir de rigoler avec vous. Clément nous a appelé du côté de Dunkerque.
6: Oh, des cas.
7: Oh là,
0: ça va Clem?
7: Ça va et vous, équipe?
0: Ouais.
7: Je suis très content d'avoir un téléphone.
6: Quand est-ce qu'on peut venir à Dunkerque, là?
7: Bah, au carnaval.
6: Oh, je fais bien chaud. Bien sûr, on fait chapelle chez Clément.
1: Vas-y.
7: Oh, un peu compliqué, hein, mais.
6: Faire chapelle, non, c'est en fait, là-bas, ils font des soirées, c'est énorme. En fait, chaque maison, je dis, bah, moi, il y a soirée, qui veut, viens.
0: Ah, c'est ça, faire chapelle?
6: Bien sûr, c'est ça, je me trompe pas, Clément.
7: C'est exact, non, c'est exact.
6: Mais j'aime trop Dunkerque, c'est ma vie.
7: Pendant les périodes de carnaval, tout ça, mais c'est là où il faut venir.
6: C'est quand le carnaval de Dunkerque?
7: En juillet, si je ne m'abuse.
6: Ça dure des mois,
7: hein. Ouais, c'est tout autour Dunkerque, niveau Perc, tout ça. C'est pas que dans Dunkerque, c'est vraiment toutes les communautés.
0: Et mon Clem, en plus, j'ai une bonne nouvelle. Jordi a déjà trouvé le déguisement. Regarde la veste qu'elle a aujourd'hui.
6: Quel matin.
7: Ah ouais, je suis passé rapidement sur Twitch.
1: Et moi, en juillet, je suis pas dispo.
0: Ah, dommage. Je rigole,
1: mais oui. Oui, parce qu'en plus, je vois pas trop. Non, elle est belle.
6: Elle est très belle,
0: elle est super.
7: Ah non, mais il faut une émission du Super Show à Dunkerque. Hein.
6: Ah ouais, mon rêve.
0: Ça serait fou. Ouais, ça serait énorme.
6: Mais j'ai déjà fait une émission.
0: Ça sera viré en juillet.
1: Oh, oui, tout bah, ça, c'est ça le problème.
0: Il peut pas le décaler à mi-septembre, le carnaval, parce que. Au moins, on est sûr.
7: Non.
0: Clem, tu nous as appelé, toi, 0870-42-48. Jusqu'à minuit, on va parler des pires hontes. Pourquoi? Jordi, tout à l'heure, avait rendez-vous avec les ressources humaines d'énergie. Parce que l'énergie, même si nous on dit des conneries, c'est quand même une vraie boîte.
6: Ah bah oui.
0: Ah ouais, il y a quand même des gens normaux hein, qui travaillent ici. Et notamment des ressources humaines. Pourquoi tu as rendez-vous là-bas? J'ai même pas compris.
1: Bah c'est le si pour dire bonjour.
6: L'accueil quoi.
1: L'accueil, ouais, le rendez-vous. Parce que moi je connais pas la radio, donc petit brief, nous expliquer un peu les avantages de la radio, comment ça fonctionne, la pyramide de la hiérarchie, tout ça quoi.
6: Et le truc sur le sport, t'as vu, on a des avantages sur le sport.
1: Oui, exactement, par exemple.
6: Mon délire ça. Ils sont trop sympas, nos DRH sont trop cool.
1: Oui, il y a plein d'avantages.
0: Et pourquoi j'ai pas eu ça moi?
6: Mais parce que toi t'es là depuis 10 ans dans cette boutique.
0: Mais alors, moi je l'ai pas eu il y a 10 ans.
1: Bah, je sais pas.
6: Va voir, tu vas au bâtiment où il y a des DRH, tu vas boire un café, tu dis bonjour, t'amènes des petites fleurs, un petit truc gentiment, et puis peut-être t'auras une augmentation.
0: Ah ouais, ok. Et du coup, et toi t'es tapé la honte avec la RH parce que tu l'as tapé la bise.
1: Oui.
0: Alors c'est très sérieux, toi t'es arrivé hyper à l'aise quoi.
1: Bah oui, enfin, je sais pas, mais elle avait l'air jeune, bon délire. Ouais. J'ai dit bonjour, quoi.
6: T'as bien fait.
0: Ah, les envois, c'est vrai qu'ils sont cool, les RH. Ouais. Ce qui, c'est Fabiola que t'as vu?
1: Oui.
0: Ah, elle est super.
1: Ah, bah oui, oui.
0: Ah, je l'adore.
6: J'adore aussi.
0: Tu connais Clément, tu connais pas Fabiola, toi?
7: Non.
0: Là, c'est la RH d'énergie, elle est top.
1: Adorable.
0: Elle est super gentille. Mais sauf quand tu lui parles, c'est toujours une mauvaise nouvelle, malheureusement, parce que du coup, c'est qu'on a fait une connerie à l'antenne.
1: Oui,
0: elle est super, sinon, c'est super meuf. Du coup, on parle de vos pires hontes. Jordi s'est tapé la honte aujourd'hui en faisant la bise à l'ARH qui lui a tendu la main en retour, puisque c'était quand même un rendez-vous professionnel. Vous pouvez nous appeler au standard si vous voulez passer pour la première fois de votre vie à la radio, c'est avec plaisir, vous êtes les bienvenus dans le Super Show. Vous nous appelez, l'appel il est gratuit, 0870-42-48. Clément, toi c'est quand la dernière fois que tu t'es tapé la honte ou la plus grosse honte de ta life?
7: Ah, je pense que la plus grosse honte, c'était surtout un moment quand même très gênant. Je devais avoir aux alentours de 11 ans. Et à un moment, je ressens une douleur un peu au niveau du bas droit du ventre, un peu comme une appendicite, tout ça.
0: Ah, ouais.
7: Et du coup, comme un enfant autonome, je vais voir ma maman, évidemment. Et du coup, il descend tout bonnement les escaliers. Je me dirige vers le salon. Et puis, c'est là que je vois mes parents le faire.
6: Oh là là, il faisait en.
0: Arrête.
7: Et je, non,
6: il faisait un petit frère.
7: Et du coup, je me retourne tranquillement, je remonte les escaliers d'un pas silencieux pour ne pas me faire remarquer. J'étais rouge de honte, je suis retourné à mon lit sans rien dire avec la douleur tellement gênée. Ma mère est venue me dire bonne nuit parce que je pense pas qu'elle m'ait remarqué. Je vais pas parler franchement. J'étais très très gêné.
0: Mais alors, pardon Clément de te rappeler ce mauvais souvenir, juste c'est important pour la radio parce que pour que les gens s'imaginent.
6: On a besoin de savoir.
0: C'était quoi? Il était totalement nu, enfin.
7: Oui, malheureusement.
6: Ils étaient en plein dans le délire, quoi.
1: On a capté.
7: Ouais.
6: C'était pas là,
0: est-ce que ça avait l'air bon?
1: Oh non, Charlie, mais t'as quel âge? Mais vous avez quel âge? Thibaut, il est mort de rire, voilà. Vous êtes des enfants.
7: Heureusement que Jordi est là quand même.
1: Merci. Pour non, mais...
0: Ça dure longtemps?
1: Thibaut.
7: Qu'est-ce que j'en fais, moi? Je suis remonté dans mon lit.
6: Moi, je foutais un chronomètre quand ça se passait.
0: Moi, ma pire honte, je me suis fait arroser de coca sur le pantalon dans un magasin parce que la canette a percé. Séverine qui a dit ça. Ouais, ça, c'est la honte. Ouais, c'est tout le monde dit que t'es fait pipi dessus. C'est galère.
6: Ouais, c'est la bonne excuse.
0: Avec Clément, mauvais souvenir, ça.
7: Ah, évidemment.
0: Maintenant, t'es adulte, tu comprends. Si t'as des enfants, voilà, tu continues de vivre ta vie. C'est tout à fait normal. C'est même très simple. Hein.
1: Puis la honte, finalement, elle est plus pour les parents. Parce qu'au final.
7: Mais moi, j'étais tout petit. Je me suis dit, je me dis surtout mes parents.
0: C'est chaud. T'as jamais débunké l'histoire. T'as jamais reparlé avec eux.
7: Franchement, non, je préfère pas. C'est des souvenirs qu'il faut pour s'oublier, je pense.
1: Mais t'en reparles à la radio.
7: Voilà.
0: Ouais, tu vois, les névroses, elles vont ressortir à 70 ans, mon pote, ça va faire mal.
6: T'as des parents qui s'aiment, c'est beau, ils s'aimaient, ça veut dire.
7: Évidemment.
0: Ils s'aimaient bien fort, là.
1: Ils avaient une chance.
7: Sans ces actions, je ne serais pas né. Mais c'est vrai que dans le canapé en bas, franchement.
0: Ouais.
7: Il y a la chambre parfaite pour, quoi, je pense que.
0: Moi, plus jamais de ma vie, je me rassure dans le canapé derrière. Comme ils étaient salis. Mais écoute, merci beaucoup, mon Clem, pour d'avoir partagé ta petite honte. T'es un amour vraiment trop cool. On représente Dunkerque. Il y a Niron qui nous a appelé aussi. Niron, ça va, Niron?
3: Niron. Ça s'écrit comme Lyon avec un R au milieu pour rugir de plaisir.
0: Oh, ok, stylé, Niron. Toi, est-ce que tu t'es déjà tapé la honte, mon ami Niron?
3: Ouais, écoute, je me suis marié il y a plus de 24 ans. Je me suis endormi chez ma copine et chez ses parents. Et le matin, je me suis réveillé à poil avec mon beau-père à côté du lit, les bras croisés en train de me regarder en disant « qu'est-ce que je fous là ?» voilà.
0: Mais pourquoi lui était là surtout?
3: Il dormait dans la chambre de sa fille pour la réveiller. En fait, je me suis endormi la veille. Souvent, on était dans la chambre en train de discuter, regarder la télé. On avait fait plus de choses que de... Voilà. Et je me suis endormi après. Voilà.
0: L'horreur. Oh là là, moi, je m'imagine père si j'ai une fille et qu'il y a un gars dans le lit.
3: Et je me rappelle que mon ex-femme, maintenant, elle lui dit « Mais pourquoi t'es rentré dans la chambre ?» Il dit « Le Minitel est dans ta chambre. » Voilà. Il y a 25 ans, on pouvait dire. Voilà. Et donc, du coup...
0: Et ça va, après la relation avec le beau-père, ça s'est amélioré?
3: Oui, très bien, très très bien. Jusqu'au divorce.
0: Ah oui, ok. C'est bien terminé, quoi.
3: Après 20 ans de mariage, oui.
0: Peu de gens peuvent dire que leur beau-père les a vus tout nus. Hein.
1: C'est vrai.
3: Oui, c'est ça.
0: Malheureusement,
3: en tant que jeune, je triais les photos sur internet de mes beaux-parents des vacances parce qu'ils m'ont demandé de leur ranger l'ordinateur et j'ai vu les photos de ma belle-mère à poil aussi.
0: C'est
3: pas mal.
0: C'est un échange de bons procédés. Tout le monde s'est vu, tout le monde est content. Très marrant, Niron. S'il y en a qui ont vécu la même situation avec des beaux-parents, ils se reconnaissent direct dans l'histoire et c'est trop cool de nous l'avoir raconté ce soir.
3: Avec plaisir.
0: Merci
3: pour l'émission et merci pour tout ce que vous faites.
0: Niron, tu nous rappelles quand tu veux, tu as un cœur, tu as une.
3: Merci.
1: Bisous. Allez.
0: Je fais de gros bisous, Niron.
3: Et bienvenue à Strasbourg si vous venez une fois à Strasbourg. Hein.
0: Avec plaisir. Alors ça, c'est retenu. Moi, j'adore l'Alsace. Ouais.
3: Avec plaisir, voilà.
0: J'étais encore il n'y a pas longtemps.
3: Le marché de Noël, voilà, et tout ça.
1: J'ai une grande maison,
3: on peut faire l'émission à la maison, il n'y a pas de soucis. Vous avez un bon studio aussi à Strasbourg, mais quand même.
0: Et attention, t'as jamais vu Jordi sous vin chaud. Attention, c'est dangereux.
3: C'est pas grave, j'assume.
0: C'est comme les granines, tu en donnes de l'eau.
3: J'assume.
0: Bah, t'es un amour, Niron, représente toute l'Alsace. Je fais de gros bisous, mon poteau. Merci à tous ceux qui nous ont appelés ce soir, ceux qui sont passés sur Twitch, sur YouTube et sur TikTok. Vous êtes des amours, vous êtes des cœurs.
6: Ouais, merci.
0: On va se retrouver demain à partir de 21h. Merci d'avoir choisi le Super Show Énergie. Maintenant, c'est le réflexe tous les soirs. 21h minuit, on est là en direct. Bisous, les amis, à demain. Bisous, Jordi. Bisous, Thibaut.
1: Bisous, les garçons.
0: Merci, Lulu. Merci, Julie. Merci, Eva. Merci, Benjoss. À demain. Bisous.
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raconte quelque chose sur mon couple que moi-même j'ai mis beaucoup de temps à m'avouer. Mais je pense que ça pourrait être libérateur.